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0: Bonjour, bonjour, bon réveil à toutes et à tous, 4h06, j'espère que ça va bien de votre côté, que vous êtes en forme en ce mardi 1er septembre 2026, et ben oui, hein, nous sommes déjà au mois de septembre, et oui, l'hiver est toujours là, mais pas pour longtemps. Heureusement, hein, ben c'est qui compte en l'été là, bonne nouvelle pour vous. Et donc un coin typé, hein. Ensuite, ce sera l'été, mais là, il faut supporter un petit peu le froid. Mais c'est pas grave. En tous les cas, merci d'être là quoi qu'il arrive. Nous, on est là pour vous réchauffer le cœur chaque matin de 4h à 6h. Toujours Nathan au micro qui vous accompagne pour votre pré-matinale jusqu'à 6h. Vos dédicaces, on les reçoit comme d'habitude. D'ailleurs, nous avons reçu pas mal de messages depuis très très tôt ce matin. Ah, merci d'être là chaque matin fidèle au poste. Bon courage à Touman Dimoun qui est déjà au travail ce matin. Les agents de sécurité, les personnels de la santé, de l'hôtellerie, l'aéroport entre autres. Un chauffeur, en tous les cas, soyez très très prudents sur nos routes ce matin et tout au long de la journée d'ailleurs. Allez, on y va tout de suite les amis pour votre phrase motivante du matin, votre boost pour la route.
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0: Le soleil se lève chaque matin sans demander la permission à la nuit. Faites de même. Relevez-vous et avancez. On démarre avec la grande voix de Gilbert Bécaud ce matin. C'est en septembre. La version originale, c'est September Morn.

Jeanne de Laurent Voulzy. Chanson inspirée par l'une des figures les plus mythiques de l'histoire de France, Jeanne d'Arc. Bien sûr, une belle rencontre entre la pop de Voulzy

0: l'atmosphère presque médiévale.
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0: Et on enchaîne cette fois-ci avec Gary Moore, I Had a Dream. Bon réveil!

0: fait résonner sa guitare comme personne. C'est Gary Moore, I Had a Dream. 86, allez, on y va pour quelques messages ce matin.
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0: Bonjour, bon réveil, malgré le froid, bon début du mois de septembre à vous tous. C'est Coraline de l'île Rodrigue. Bonjour Coraline et bonjour à l'île Rodrigue qui nous écoute chaque matin. Bonjour Nathan, j'espère que ça va bien. Une chanson pour Shania et Taslima. Et c'est Gilbert qui, évidemment, comme ça, Shania et Taslima se joignent à moi pour vous souhaiter à vous tous une bonne journée. Merci beaucoup, Gilbert. Ben, la chanson a été jouée septembre. Et n'aime le TV, un petit moment là. Hein? Don't worry. Jonathan passe la chanson Une femme pour toute la vie. Frédéric François, bien content sur Frédéric François. Hein? Pour Roland et José de Sainte-Croix. Coucou à Marie-Angé Roland de Port-Louis. C'est Marino et Marie-Noël. C'est Noëlette de Baie-du-Tombeau qui est avec nous ce matin. Présent. Oui, bien beau. Vous êtes là. Bien content. Tous les matins, vous êtes en place. Puis bêle là. Hein? Puis bêle en même temps. Puis écoute-nous, c'est Rêve d'Elvis. Excellente journée. Et bon mardi, bonne journée à vous tous. Marilyn de Poudre d'Or qui est avec nous également ce matin. En tous les cas, merci beaucoup pour le message. Allez, nous continuons en musique. 87, Nbonti Zulu en featuring Jean-Yves Bestel. Couler un mot la peau, c'est pour vous ce matin.
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1: À l'instant, c'était Di Quinto Rocco, ma petite fleur. The Cranberries, c'est maintenant Just My Imagination, 4h40.

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1: Chers auditeurs, bonjour. Nous sommes au 18e et au tout début du 19e siècle. La personnalité qui nous intéresse ce matin a de la compétence dans plusieurs domaines. Il est ingénieur, planteur, marchand, aventurier, envoyé spécial.

de Napoléon, chercheur et écrivain. Adrien d'Épinay, avocat et homme politique mauricien, le décrit comme un des hommes les plus distingués et les plus savants que la colonie de l'Île-de-France ait produit. Je vous parle ce matin de Joseph-François, charpentier de Cossigny. Il naît à Port-Louis en 1736. Il est le fils de Jean-François Charpentier de Cossigny, ingénieur de la Compagnie française des Indes orientales. Il fait des études d'ingénieur et de naturaliste en France. De retour en Île-de-France, il travaille avec son père comme ingénieur volontaire en 1752. Cossigny fait un voyage d'études pour explorer d'autres régions et parfaire ses connaissances. À cet effet, il s'embarque pour la Chine, puis fait une tournée en Inde où il exerce comme inspecteur des hôpitaux à Pondichéry en 1758. Peu après, il est envoyé à Batavia en mission et revient à l'Île-de-France en 1763. En 1770, il fait un autre voyage en France où il est anobli par le roi et a le droit d'ajouter le patronyme de De Palma à son nom. Entre-temps, il publie plusieurs ouvrages aux thèmes les plus divers, ayant trait à la chimie, l'histoire naturelle, la botanique et bien d'autres encore. Nous sommes en 1773. Depuis cette époque, Cossigny demande l'autorisation de fonder une chambre d'agriculture, mais la demande est rejetée. L'année suivante, il est nommé ingénieur des milices des Îles-de-France et de Bourbon. En tant que naturaliste, il encourage la propagation du bois, s'occupe de la propagation de plusieurs jardins d'acclimatation, invite Bougainville ainsi que Franz Boas, tous deux des botanistes, à travailler au jardin royal de Pamplemousse. En 1787, il est chargé en tant que député extraordinaire de l'Île-de-France de défendre les intérêts de l'île à Paris. Le 13 octobre 1800, il est en charge de la direction du moulin à poudre et reçoit l'ordre de payer les esclaves. Cette mesure provoque un soulèvement. Pour éviter d'être un sujet de discorde, il rentre en France en 1801, se remet à ses études scientifiques et publie de nouveaux ouvrages. Cossigny décède à Paris le 28 mars 1809, à l'âge de 73 ans. Amoureux de l'Île-de-France, il prédit qu'un jour, notre île étonnera l'Europe et l'Asie par la richesse, la variété et l'abondance de ses productions et par les ressources de sa population.

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0: Bonjour à tous, bonjour à toutes, excellent réveil à tous. Et oui, nous sommes le 1er septembre 2026, alors m'espérer qu'ils se t'imparaient pour ce nouveau mois. Et bien sûr, c'est avec un immense plaisir que l'équipe du matin nous l'a pour réveiller et surtout pour permettre cette entame comme il se doit ce mardi. Nous avons Franck Meunier à la technique, notre assistante à la production Pascaline Alain. Et bien sûr, pour vous accompagner, c'est Stéphane au micro. Alors pour tout de suite, on passe le micro à Mario Lisette qui donne nous les titres qui seront développés lors du grand journal de 6h. Bonjour Mario.
1: Merci Stéphane, bonjour à vous également.

0: Madame, monsieur, bonjour et merci de nous rejoindre pour ce premier point info à PESAC 2026 à quelques semaines de l'échéance. Élèves, parents et enseignants entrent dans la dernière ligne droite des préparatifs. Le commissaire de l'éducation Johnson Rusty a entamé sa tournée des écoles primaires pour échanger avec les familles sur l'accompagnement des candidats durant cette période décisive. Rodrigue FM célèbre ce 1er septembre ses 26 ans d'existence. Une programmation spéciale est prévue tout au long de la journée entre souvenirs, témoignages, bénédiction des studios, jeux et retrouvailles avec les anciens collaborateurs et les auditeurs de la station. Logement, une centaine de nouvelles maisons en dur devraient bientôt voir le jour à Rodrigue. Un appel d'offres sera lancé prochainement pour la fourniture des matériaux, tandis que les bénéficiaires de maisons en tôle auront également droit à un bassin gratuit. Et puis, une vingtaine de policiers suivent cette semaine une formation en analyse criminelle animée par des experts d'Interpol. L'objectif est de renforcer leurs compétences dans le traitement de l'information criminelle dans le cadre du projet Safe Seas for Africa and Port Security, financé par l'Union européenne. On se retrouve dans moins d'une heure pour le développement de ces titres. Sinon, je vous laisse en compagnie donc de notre cher ami Stéphane. C'est à vous donc pour la suite de l'émission sur Rodrigue FM et Radio Maurice. Bon réveil à tous, excellente matinée également. Et à vous, Stéphane.
1: Merci beaucoup, Marie-Lisette. Nous vous retrouvons à 16h pour le Grand Journal. À tout à l'heure et très bonne fête à vous de même.
0: Merci beaucoup. Allez, bye bye, à tout à l'heure.
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2: Et quel temps fera-t-il en ce mardi? Pour le savoir, allons tout de suite à la station météorologique de Vakwa pour retrouver Mademoiselle Yashina Parbotia. Mademoiselle Parbotia, bonjour.
3: Bonjour.
2: Est-ce que vous pouvez donner un aperçu donc les temps qui pour faire aujourd'hui à Rodrigues?
3: Oui. Donc, pour commencer, l'anticyclone est éloigné davantage vers le sud-est de Mascarene. Donc, pour ce matin, il n'y a aucun warning devant le Rodrigues. Toutefois, nous toujours il y a un avertissement gros la houle qui est toujours en vigueur à l'île Rodrigues et qui est valable jusqu'à 10h ce matin. Maintenant, concernant les temps, aujourd'hui, ce matin, les temps sont plus bons et au début d'après-midi aussi, les temps sont plus bons. Et par la suite, les temps pouvaient être couverts pour faire nuager avec tilapli et que la maximale est pour environ 25 à 26 degrés et que la minimale est pour environ 18 à 20 degrés. Maintenant, divan, il peut souffler depuis secteur S à une vitesse en moyenne de 35 km par heure avec vent rafale qui est capable d'atteindre 70 km par heure dans certains endroits. Et nous pouvons conseiller le public pour éviter de faire une manœuvre en hauteur. Et que aussi, concernant la mer, il peut toujours bien mauvais au-delà des récifs avec ben, la houle du sud-ouest de l'ordre de 4 mètres. Et que ben, la houle là, il peut capable provoquer aussi un raz de marée, en particulier pendant ben, les marées hautes. Et qu'il est capable aussi d'entraîner une inondation dans une zone côtière de basse altitude, surtout à l'ouest et au sud. Donc, les frottements, nous devons fortement déconseiller ben, sortir le ban de la plage et qu'en mer. Et aussi pendant l'air de marée haute. Et voilà, c'est tout pour la météo du jour.
2: Merci beaucoup, Mademoiselle Parbotia. Donc, nous souhaitons, ainsi que toute l'équipe de la météo, une excellente journée.

C'était mon âme seigneur du père Jocelyn Grégoire. Nous avons eu 5 heures passées de 13 minutes. Et oui, une belle chanson pour commencer comme il se doit cette belle matinée, surtout pour permettre de bien réveiller. Bonjour et surtout un excellent mois de septembre à Zut, d'autant que c'est un nouveau mois qui commence, une nouvelle page qui peut tourner durant cette année. Donc c'est l'opportunité peut-être pour réévaluer ce bon objectif et surtout donner Zut les moyens pour accomplir une bonne résolution qui Zut une fait Zut même. En début d'année 2026. Alors là, pour ma prochaine chanson, donc un clin d'œil à tout mon amoureux de chansons rétro, il me propose une chanson de Michel Polnareff qui dit tout simplement « Love me, please, love me » et je souhaite bien le bonjour à tout mon auditeur qui compte en sa style de chanson et surtout à Dimoun qui peut écouter nous dans les quatre coins de l'île Rodrigue.

C'était Love Me, Please Love Me de Michel Polnareff. 5 heures passées de 18 minutes. Alors, pour toi, un auditeur, auditrice, qui est un membre de la famille, un camarade, peut-être vous même, qui gagne vous là, vous dites, qui vous envie, marque le coup. Vous êtes capable d'envoyer nous un message d'anniversaire. Et le procédé, il est comme suit. Je tape Rodanif, RODA2NIF, espace, votre message. Et je t'envoie nous sur le 8448 MTEL ou 8283 Mighty. Je t'envoie jusqu'à 6h pour je t'envoie nous un message d'anniversaire. Alors, la prochaine chanson, donc, je vais dire à des gens qui passent dans une situation difficile, à des gens qui peut-être ne pas trouver le bout du tunnel, à des gens qui ont besoin de soutien, qui ont besoin d'encouragement, qui ont besoin un petit peu plus la lumière dans cette marée noire. Alors, je vous propose une santé qui, dans son refrain, il dit tout simplement: Lights will guide you home and ignite your bones, and I will try to fix you. Je vous propose de sa santé de Coldplay. Fix you.

Voilà, c'était Fix You de Coldplay. C'est un peu une santé pour redonner du courage. Surtout quand des gens qui ont perdu la foi en la vie, qui ont perdu la lumière, l'étincelle. Pas casse-tête. La lumière tout le temps pour amener à bon port. Et surtout, pour donner sa courage, pour donner sa motivation, pour donner sa diffé qui bizarre dans la vie. Ça que dit moun. Alors, si jamais je n'ai pas gagné courage, mazine ben dit moun qui est capable de côtoyer zut, puis dans un sourire, puis dans un mot d'encouragement, ben dit moun qui peut-être peut aider zut d'une manière ou d'une autre pour permettre zut progresser, évoluer. Remercie ça, ben dit moun là, et surtout, toujours et dans la foi, dans zut l'entourage. Alors, nous continuons en musique, et cette fois-ci, c'est Patrick Fiori qui nous parle écouter avec ce titre, Juste une raison. Encore, et juste après, mon propos est qui nous mette une petite ambiance, bien sûr, en ce jour de fête, donc autant qu'il Rodrigue FM, donc célébré sur 26 ans, nous parlons d'écoute Stevie Wonder avec ce titre, Saint Duke.

0: C'était Sajouk de Stevie Wonder, 5h passé de 33 minutes. On passe tout de suite à cette page météo de ce matin.
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0: Communiqué de la météo pour Rodrigue, émis à 4h30 en ce mardi 1er septembre 2026. Débutons sans plus attendre avec la situation générale. Un avertissement de forte houle est en vigueur à Rodrigue jusqu'à 10h ce mardi 1er septembre 2026. D'autre part, aucun avertissement de vent fort n'est en vigueur à Rodrigue. De plus, le fort anticyclone s'éloigne davantage vers le sud-est des Mascareignes tout en occasionnant un temps plutôt venteux à Rodrigue. Prévision pour les prochaines 24 heures, il fera beau ce matin et en début de cet après-midi. Mais couvert à parfois nuages par la suite avec des pluies fines. La température maximale variera entre 23 et 26 degrés Celsius. Période nuageuse durant la nuit avec des pluies fines et la température minimale quant à elle variera entre 18 et 20 degrés Celsius. Le vent soufflera du secteur est à une vitesse moyenne de 35 km par heure avec des rafales atteignant 70 km par heure dans certains endroits. Il est conseillé au public d'éviter des manœuvres en hauteur et sur les immeubles et autres structures élevées. En ce qui concerne l'état de la mer, elle sera très forte au-delà des récifs avec des houles du sud-ouest de l'ordre de 4 mètres. Ces houles pourraient provoquer des raz-de-marée, en particulier lors des marées hautes, et pourraient entraîner des inondations côtières dans les zones de basse altitude, surtout à l'ouest et au sud. Il est fortement conseillé aux pêcheurs, aux plaisanciers et au public en général de ne pas sortir en mer à l'heure des marées hautes et de ne pas s'aventurer sur ces plages. La pluviométrie durant les dernières 24 heures est comme suit. Pointe-Canon, 2,2 mm de pluie, 0,5 mm à Plaine Corail et 2,0 mm de pluie enregistrée à Patate Théophile. Pour nos amis pêcheurs et plaisanciers, voici pour tout de suite vos horaires marées. Marée haute à 14h54 et demain 3h09, marée basse à 8h44 et 21h05. Alors le soleil nous dira bonjour ce matin dans exactement 20 minutes à 5h55 pour nous dire au revoir ce soir à 17h38. C'était votre communiqué de la météo selon la station météorologique de Vaquoi.
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0: C'est 4h36, c'est Zamez, je fais que rejoignez-nous. Bonjour, bon réveil et excellent mois de septembre à tout. Alors c'est le moment de se réveiller, surtout pour entamer comme il se doit cette belle journée dans la positive attitude et surtout dans la bonne humeur.

5h passées de 40 minutes. Bonjour, bonjour. Et oui, donc c'est un nouveau mois qui commence. Et aussi, il y en a beaucoup d'entre eux qui ne finissent l'éveil, préparent eux activement. Et non, qui suivent la route, poil au travail. Et nous pensons particulièrement à Bandimoun qui travaille depuis bien bonheur. Donc ce matin, hier soir, donc nous pensons à un personnel de l'hôpital, maintenant à un infirmier, à un attendant, à un docteur, mais maintenant aussi à un personnel qui est dans l'ombre pour permettre que l'hôpital y roule comme on besoin, maintenant la police, maintenant pompiers, maintenant fisheries, Coast Guard, maintenant aussi ben les autres dimon qui travaillent, donc maintenant aussi ben travailler l'hôtel, donc qui je peux préparer les autres là pour l'OCM, pour les autres vannes, pour qu'ils commencent le travail. Et bien sûr, nous pensons ben les autres dimon et particulièrement tous ceux qui peuvent contribuer au développement socio-économique de Rodrigue. Bonne journée à tous, un très bon mois de septembre et une très bonne semaine, donc le temps qui nous arrive, deuxième jour de cette première semaine. Et oui, c'est la première semaine de ce mois de septembre. Et justement, on a guetté ensemble qui ban les étoiles réservées pour vous en ce mardi avec votre horoscope du jour.

Alors débutons votre horoscope du jour avec nos amis les béliers. Votre dynamisme est à son comble. Gardez néanmoins un œil sur votre budget face à quelques imprévus et privilégiez la diplomatie dans vos échanges. Taureau, une excellente journée pour la stabilité et les projets concrets. Une bonne nouvelle sur le plan financier ou contractuel vient récompenser vos efforts passés. Gémeaux, votre vivacité d'esprit vous permet de saisir des informations clés au vol. Un projet en suspens retrouve des couleurs. Cancer, votre intuition est particulièrement affûtée aujourd'hui. Alors écoutez votre ressenti pour prendre les bonnes décisions au travail comme à la maison. Lion, votre charisme naturel fait des merveilles sur le plan relationnel. C'est une excellente journée pour valoriser les compétences professionnelles et renégocier ce qui doit l'être. Vierge, le soleil et Mercure dans votre signe décuplent votre précision et votre clarté d'esprit. Une discussion franche clarifiera un projet important ou une relation. Balance, climat très favorable pour restructurer vos priorités et aborder de nouveaux contrats ou partenariats prometteurs. Alors misez sur l'harmonie et le dialogue. Scorpion, une belle énergie de détermination vous anime. C'est le moment idéal pour défendre vos intérêts et faire valoir votre position. Sagittaire, de belles opportunités financières ou professionnelles émergent. Restez toutefois vigilant dans l'organisation de vos dépenses courantes. Capricorne, les énergies vous poussent à poser des bases solides. Une décision stratégique en attente se débloque enfin, vous offrant une vision nette pour les mois à venir. Verseau, vous débordez d'idées plutôt originales, alors les astres encouragent aujourd'hui l'innovation et les approches hors des sentiers battus pour cette rentrée. Et pour terminer, les poissons, votre sensibilité et votre douceur vous attirent la sympathie de votre entourage. Prenez le temps de poser vos idées avant de vous engager sur des dépenses impulsives. Quel que soit votre signe astral, je vous souhaite à tous et à toutes une excellente journée.

5 heures passées de 45 minutes et mon proposite pour la suite qui nous l'écoute le roi du reggae Bob Marley avec ce titre War No More Trouble qu'il est joué en live durant un concert.

C'était War de Bob Marley. Donc, on arrive à 5 heures passées de 51 minutes sur les ondes de FM. Alors, mon propose qui nous a guidé ensemble, qui bat un événement historique qui est arrivé le 1er septembre, justement, c'est cette éphéméride.

Gilles, nous pouvons célébrer donc sa prénom là aujourd'hui. Alors, tout le monde qui est en pour prénom Gilles ou Égide, donc nous souhaitons une excellente journée et une très bonne fête. Alors, pour tout de suite, nous avons été ensemble qui n'arrivait en 1er septembre dans l'histoire. Nous commençons dans l'Antiquité et au Moyen-Âge. Donc, Anne Boleyn, titrée marquise de Pembroke par le roi Henri VIII d'Angleterre en 1er septembre 1532, une étape décisive avant son mariage secret quelques mois plus tard. En 1715 fut le décès du roi Soleil Louis XIV après un règne de 72 ans, le plus long de l'histoire de France. Et le début du règne de son arrière-petit-fils, Louis XV, marque le début de la régence. En 1870 fut la bataille de Sedan. Pendant la guerre franco-prussienne, l'armée française subit une défaite décisive qui conduit à la capture de Napoléon III le lendemain et la chute du Second Empire. Alors, nous basculons tout de suite à l'événement qui n'arrivait au XXe siècle. En 1914, fut la disparition de la dernière tourte voyageuse. C'est un pigeon migrateur aux eaux de Cincinnati, aux États-Unis, marquant l'extinction officielle d'une espèce qui comptait autrefois des milliards d'individus. En 1923, fut le grand séisme de Kanto qui ravage Tokyo et Yokohama au Japon, faisant plus de 100 000 morts. Et toujours un 1er septembre, mais cette fois-ci, c'est un événement tragique de l'histoire. En 1939, l'Allemagne nazie envahit la Pologne, marquant le déclenchement officiel de la Seconde Guerre mondiale. Et c'est un peu plus tard, en 1985, que l'épave du Titanic est localisée à 3800 mètres de profondeur dans l'Atlantique Nord par une équipe franco-américaine dirigée par Jean-Louis Michel et Robert Ballard. Voilà, c'était un événement historique qui arrivait le 1er septembre et c'est la fin de cette page éphéméride. J'espère que vous allez apprendre un petit peu de l'autre date là et qui ban événement majeur est arrivé durant l'histoire de l'humanité. Alors là, mon propos est qu'il nous termine, comme il se doit, nos premières heures avec un bon artiste bien de chez nous. On a l'écoute Mr. Snipe qui propose nous, qui n'a le reconnaître, Nousil Rodrigue, et dans quelques minutes, c'est notre grand journal en compagnie de Mario Lisette.

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1: 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Belle matinée à tous et à toutes, il est 6h. Voici votre grand journal et nous accueillons pour tout de suite Mario Lisette. Bonjour Mario.
2: Bonjour Stéphane. Au sommaire, donc Pessac 2026 à quelques semaines de l'échéance, élèves, parents et enseignants entrent dans la dernière ligne droite des préparatifs. Le commissaire de l'éducation Johnson Roustillon a entamé sa tournée des écoles primaires pour échanger avec les familles sur l'accompagnement des candidats durant cette période décisive. Rodrigue FM célèbre ce 1er septembre ses 26 ans d'existence. Une programmation spéciale est prévue tout au long de la journée entre souvenirs, témoignages, bénédiction des studios, jeux et retrouvailles avec les anciens collaborateurs et les auditeurs de la station. Logement, une centaine de nouvelles maisons en dur devraient bientôt voir le jour à Rodrigue. Un appel d'offres sera lancé prochainement pour la fourniture des matériaux, tandis que les bénéficiaires de maisons en tôle auront également droit à un bassin gratuit. Et puis, une vingtaine de policiers suivent cette semaine une formation en analyse criminelle animée par des experts d'Interpol. L'objectif est de renforcer leurs compétences dans le traitement de l'information criminelle dans le cadre du projet Safe Seas for Africa and Port Security financé par l'Union européenne. Oui, bonjour à vous tous. Les examens du PESAC se tiendront les 22, 23, 26 et 27 octobre à l'approche de ces...

0: Les évaluations, élèves, enseignants et parents se mobilisent pour mettre toutes les chances de leur côté. L'adjointe chef commissaire et commissaire de l'éducation a débuté sa tournée des écoles pour rencontrer les élèves et leurs parents. L'occasion d'échanger sur les derniers préparatifs et sur l'importance de l'accompagnement durant cette période décisive. Johnson Roussy, accompagné des cadres de sa commission, était à l'école du gouvernement de Terre-Rouge hier après-midi. Cathy Auguste.
1: À environ 2 mois des examens du PESAC, l'heure est aux dernières révisions, mais aussi aux encouragements et aux conseils. L'adjoint au chef commissaire et commissaire de l'éducation, Johnson Roussy, a rencontré les élèves pour leur rappeler l'importance d'une bonne préparation, de la discipline et surtout de la confiance en soi.
2: Je suis content de laisser ces nous ont dit que nous avons encouragé pour nous capables. Gagner un bon résultat, de nous faire de nous mieux.
1: Les parents, maillon essentiel dans cette préparation, ont aussi été invités à soutenir leurs enfants sans toutefois leur imposer une pression supplémentaire.
3: D'ici ici, il vient de nous bannir conseil, ce qu'il nous a pour faire en tant que parents, parce que nos enfants prennent part à un examen très spécial, très important, qui aussi pour définir sur l'avenir.
1: Les conseils partagés portent aussi sur l'écoute, l'importance d'une bonne alimentation, la gestion du stress et la bonne organisation du temps.
4: Avec les parents aussi, c'est pour dire que le rôle est très important pour encourager surtout et aussi ils ont beaucoup d'écoute. Et nous aussi, un petit tips aussi avec les parents, comment ils sont capables de faire pour aider les enfants effectivement au niveau organisation.
1: Rodrigue a enregistré une bonne performance à ses examens l'année dernière et la commission d'éducation veut maintenir le cap, souligne Johnson Roussy.
5: C'est pour double objectif, rencontrer les élèves et aussi, bien important, rencontrer les parents. De nous donner des conseils qui vont éléments nous mettre en place dans sa presque 7 semaines qui restait. Et nous avons un résultat record, un joli résultat de 85%. Et 86% après réussite. J'espère que cette année-là nous maintenir ce niveau de performance qui vous pouvez trouver peut-être à l'avenir, l'hypothèse sur l'impact au niveau de réussite SI et au niveau de la HSI.
1: Un support additionnel est ainsi apporté à cet établissement scolaire qui travaille d'arrache-pied pour augmenter son taux de réussite, lequel s'élevait à environ 72% en 2025.
0: 1er septembre 2026, Rodrigue FM célèbre ce mardi ses 26 ans d'existence. Pour marquer cet anniversaire, une programmation spéciale accompagnera les auditeurs tout au long de la journée. Dès 9h, Stéphane Bonker et Christabel Calamel-Émilien reviendront sur l'histoire de la station à travers des témoignages, des souvenirs et quelques-uns de ses moments forts. L'émission comprendra également un message du responsable de la radio. 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Parlons maintenant de la météo. Un avertissement de forte houle est en vigueur à Rodrigue jusqu'à 10h ce mardi 1er septembre 2026. Aucun avertissement de vent fort n'est en vigueur à Rodrigue. Le fort anticyclone s'éloigne davantage vers le sud-est des Mascareignes tout en occasionnant un temps plutôt venteux à Rodrigue. Le vent soufflera du secteur est à une vitesse moyenne de 35 km/h avec des rafales atteignant 70 km/h dans certains endroits. La vigilance est donc de mise. Nous écoutons Yeshna Parbotia, prévisionniste à la station météorologique de Vakoa, interrogée par Franck Meunier ce matin.
6: Nous avons un avertissement de forte houle qui est toujours en vigueur à l'île Rodrigue et qui est valable jusqu'à 10h ce matin. Maintenant, concernant l'avertissement de vent fort, nous n'avons aucun avertissement de vent fort qui est en vigueur pour aujourd'hui. Ça, c'est parce que l'anticyclone peut éloigner davantage vers le sud-est de Mascareignes. Donc, pour aujourd'hui, nous n'avons aucun warning de vent fort. Maintenant, concernant le temps pour aujourd'hui, c'est Martel étant libre.

0: au début de l'après-midi aussi, le temps des poubelles. Et par la suite, nous pouvons éteindre l'appli le temps de l'après-midi et que le soir aussi, et que la maximale est pour environ 26 degrés, la minimale pour environ 20 degrés que le matin, et que du vent peut souffler à une vitesse en moyenne de 35 km par heure, avec un rafale qui est capable d'atteindre 70 km par heure dans certains endroits. Donc, nous pouvons demander public pour éviter de faire une manœuvre en hauteur. Et que concernant l'état de la mer est toujours très forte, donc on sortit en mer et dans l'eau, même l'eau de la plage pendant les marées hautes et dans le lagon aussi, il est déconseillé.
1: Le secteur du logement poursuit son développement à Rodrigue avec plusieurs projets de construction actuellement en cours. Selon le commissaire du logement, de nouvelles maisons en dur verront également le jour prochainement. Un appel d'offres sera bientôt lancé pour assurer la fourniture et la livraison des matériaux de construction destinés à la réalisation d'une centaine de maisons en dur. Nicolas Volbert souligne l'importance de ces projets pour améliorer les conditions de logement des familles rodriguaises. Il est revenu sur ces mesures lors de la récente remise de chèques aux bénéficiaires des plans pour le coulage de la dalle. Il déclare également que les bénéficiaires de maisons en tôle auront également droit à un bassin gratuit, une mesure qui devrait apporter un soutien supplémentaire aux familles concernées. Il est au micro de Willy Namanan.
2: Là, nous avons plusieurs cases qui en construction. Nous avons un contrat qui est pour donner incessamment. Il y en a 14 la case, 8 de 50 mètres carrés et 6 60 mètres carrés. 60 mètres carrés, c'est-à-dire qu'on a trois la somme, toilette, salle de bain, sur la cuisine, sur salon. Et pour un montant qui, parce qu'il vous coûte pas 7 millions. Hein. Donc, nous pouvons faire tout ça là. C'est parce qu'ils nous envie qu'ils soient corrects. Nous envie qu'ils la population correcte. Nous pouvons donner une centaine de matériaux, nous pouvons donner une centaine, puis approuver incessamment, dans le jour qui peut venir, là, pour une centaine de la case. Nous donnons aussi 100 la case tôle. Et nous sans lit, nous ne puis donner la case tôle cannelée, avec du bois eucalyptus. Nous pouvons donner la case tôle profilage et tube. Et ce design fait la tête joli, bien esthétique, bien joli. Et pas fini. Ça, dit bon, qui gagne la case de le bassin.
1: Et l'actualité continue avec une vingtaine de policiers qui sont en formation cette semaine à Baladirou. Du 31 août au 4 septembre, ils participent à une formation consacrée à l'analyse criminelle au centre de formation résidentielle de la jeunesse à Baladirou. Donc, et la formation est animée par deux agents du renseignement criminel d'Interpol avec le soutien d'officiers du bureau central national d'Interpol. Au programme exercice à pratique et échange d'expérience pour renforcer les compétences des participants dans l'analyse et le traitement de l'information criminelle. Cette initiative s'inscrit dans le cadre du projet Safe Seas for Africa and Port Security, financé par l'Union européenne. Lancement hier matin d'une formation de 5 jours à l'intention de femmes entrepreneurs des différentes associations féminines de l'île. L'événement s'est tenu au Centre des femmes à Malabar, une initiative de la Commission de la femme en collaboration avec le Rodrigues Regional Women Committee. La formation est assurée par Beryl Sylvia Bristol du groupe Artisans of Seychelles, GAS. Ces femmes entrepreneurs seront formées à l'art de transformer le tamis du coco, l'écorce du cocotier en produits artisanaux. Christiane Lapérine.
3: Siège du Rodrigues Regional Women Committee à Malabar. Après la cérémonie protocolaire, place aux explications sur la conduite des cours où le tamis coco sera la matière première principale. Cette formation est le résultat d'un échange entre les Seychelles et Rodrigues.
4: Dernière fois. Mon petit là, parmi les membres entrepreneurs, madame, nous t'y apprendre un peu avec vous. Et là, aujourd'hui, mon nom a retourné et mon qui peut venir partager un petit peu avec vous, ça qui nous en a. Ça a montré sa communication et sa bonne entente qui nous en a entre Roderick avec Cécile. Mon souhait est que ce petit cours qui nous peut faire de la semaine, il y a vraiment fruitful. Et nous avons fait comme une petite famille. Nous avons partagé ce qui nous en a ensemble.
3: Anne-Marie

0: L'aspect est entre autres revenu sur les différentes initiatives prises par le Rodrigues Regional Women Committee. Elle a par ailleurs souligné le rôle de la Commission de la femme dans la réalisation de plusieurs projets.
1: Au fin toujours envie amène quelque chose nouveau pour nous bonne madame. Et depuis l'année dernière, nous finissons commencer avec l'effort à thème tout au long de l'année pour bonne femme entrepreneur. Nous avons un projet pour faire un expo shop qui est en rénovation actuellement et qui peut servir comme un point focal pour bonne entrepreneur venir exposer de bonnes produits. Cette année-ci, encore, nous finissons à bonne village. Nous regroupons bonne madame pour créer bonne nouvelle chercheur féminine. Ça, c'est la bonne voie. Tout ce bon projet-là est possible et réalisable grâce au soutien constant Commission de la femme et bonne officier.
0: En clôture de la formation, une exposition est prévue pour présenter les différentes réalisations des participantes.
2: Elle a remporté du moins le titre de meilleure influenceuse fitness et bien-être de l'océan Indien donc lors de la 6e édition des Influencers Awards Indian Ocean qui s'est tenue au Royal Green Resort à Mocha le 29 août dernier. Elle, c'est Marie-Claudina Perrine, âgée de 27 ans, plus connue sur les réseaux sociaux sous le nom de Laïsa Fit, originaire de Petit Gabriel à Rodrigues. Elle s'est lancée dans la création de vidéos sur les réseaux sociaux en 2024. À travers ses contenus, elle encourage les femmes, et particulièrement les Rodriguez, à croire en elles, à oser et à aller au bout de leurs rêves. Nous l'écoutons, elle est au micro de Mike Pierre-Louis.
3: J'ai commencé les réseaux pour me poster mon vidéo qui m'a fait, pour me motiver moi-même pour aller au gym. Et aujourd'hui, ce que je propose, c'est une vidéo dans le gym, what I eat in a day. Moi, j'ai aussi un programme de nutrition que je aide ben madame à perdre du poids de façon saine et durable. Je remporte le titre de Influencer Fitness Wellness Indian Ocean 2026. Et moi, j'accueille ça avec beaucoup de reconnaissance, beaucoup de fierté surtout. Il y a 3 mois de cela, comme on sélectionnait, moi, j'ai fini par imaginer moi avec mon petit trophée et tout, qui m'a pu dire dans mon discours. Et bien sûr, pendant le parcours, il y a un moment de doute que tu trouves, il y a beaucoup de personnes qui ont plus de moyens pour faire certaines choses. Et moi, continue quoi dans mon rêve, moi, faire mon maximum avec ce qui me tient. Moi aussi développe une application de tracking des calories pour faciliter la perte de poids. Moi servir personnellement et mon cliente aussi. Et tout vous mettez disponible pour tout le monde. Vraiment contente d'avoir représenté l'île Rodrigues à l'échelle de l'océan Indien. On a gagné!
2: Voilà, il est déjà 6h15 minutes et 2 secondes sur Rodrigues FM et Radio Maurice. Et je vous rappelle les principales informations développées dans ce journal. Pessac 2026, à quelques semaines de l'échéance, élèves, parents et enseignants entrent dans la dernière ligne droite des préparatifs. Le commissaire de l'éducation, Johnson Rusty, a entamé sa tournée des écoles primaires pour échanger avec les familles sur l'accompagnement des candidats durant cette période décisive. Rodrigues FM célèbre ce 1er septembre ses 26 ans d'existence. Une programmation spéciale est prévue tout au long de la journée entre souvenirs, témoignages, bénédictions des studios, jeux et retrouvailles avec les anciens collaborateurs et les auditeurs de la station. Logement, une centaine de nouvelles maisons en dur devraient bientôt voir le jour à Rodrigues. Un appel d'offres sera lancé prochainement pour la fourniture des matériaux, tandis que les bénéficiaires de maisons en tôle auront également droit à un bassin gratuit. Et enfin, une vingtaine de policiers suivent cette semaine une formation en analyse criminelle animée par des experts d'Interpol. L'objectif est de renforcer leurs compétences dans le traitement de l'information criminelle dans le cadre du projet Safe Seas for Africa and Port Security, financé par l'Union européenne. Et oui, ce qui met fin à cette page d'actu, merci de l'avoir suivi. Sinon, dans un instant, ce sera...
4: La page sportive de ce matin. Et merci beaucoup, Marie-Lisette, pour le journal.
2: Merci beaucoup, Stéphane Boncœur.
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1: Et après les infos, donc c'est tout de suite la page sportive de ce matin. Et nous débutons avec les infos locales, n'est-ce pas Mario Lisette?
2: Tout à fait Stéphane Boncœur. Bonjour à tous les amis sportifs ce matin. Et oui, sur le plan local, comme Stéphane vous a dit, donc début de la phase éliminatoire de la Coupe de l'Autonomie de football. Deux rencontres étaient au programme pour cette première journée. Dimanche dernier, l'Oiseau de l'Est s'est imposé 3-0 face à Blue Rovers sur le terrain de Maréchal. De son côté, United North a largement dominé Sunderland sur le score de 7-0 sur le terrain de Béaux-Huîtres. La compétition se poursuit ce mardi 1er septembre avec deux nouvelles rencontres au programme. Sur les terrains de Béaux-Huîtres, Grande Montagne, Copters sera opposé au centre de perfectionnement U20, tandis qu'au stade Jean-Paul II de la ferme, donc Ramblers affrontera Montagne Malgache. Donc les deux rencontres débuteront à 17h. Et Ligue de Trail 2026, le Crystal Trail Zénien a livré son verdict hier, c'est plutôt avant-hier, voilà, sur les sentiers du nord de l'île. Liroflore et Marie-Aimée Flore ont remporté la course longue, tandis qu'Andriano Montalan et Achillane François se sont imposés sur le parcours court. Eliakim Flore et Sorenza Ravina se sont quant à eux distingués chez les enfants. La Road Trail Association se dit satisfaite du déroulement de cette édition et se tourne désormais vers son prochain rendez-vous, grand rendez-vous du mois, le Trail de Rodrigue prévu en novembre prochain. De son côté, Phoenix Bev, partenaire principal de l'événement, entend poursuivre et consolider son partenariat avec le Trail local. Et voici maintenant l'essentiel de l'actualité sportive internationale. On commence par le football anglais. En Premier League, Arsenal a réalisé une très belle opération lundi soir en allant battre Aston Villa 1-0 à Villa Park. L'unique but de la rencontre a été inscrit par l'international anglais Bukayo Saka à la 59e minute. Arsenal confirme ainsi son excellent début de championnat avec 2 victoires en 2 matchs. Autre actualité importante ce mardi, c'est le dernier jour du mercato estival en Angleterre. Les grands clubs européens sont encore à la recherche de renforts et les dernières heures du marché des transferts peuvent réserver quelques surprises. Au niveau du football européen, les supporters suivent également avec attention les derniers mouvements avant la fermeture du marché. Les grands clubs espagnols, italiens, allemands et français tentent eux aussi de finaliser leurs dernières opérations. Passons maintenant au tennis avec l'US Open à New York. Le champion en titre, Carlos Alcaraz, a réussi son retour après plusieurs mois d'absence en battant Roman Safiulin donc en 3-7, 6-4, 6-4, 6-4. Chez les dames, la numéro 1 mondiale Arina Sabalenka a également commencé son tournoi par une victoire en 2-7. Et en cyclisme, la Vuelta a Espana se poursuit. Le grand favori Tadej Pogačar donc est l'un des hommes à suivre dans cette grande course espagnole avec l'objectif de marquer encore un peu plus l'histoire du cyclisme. Et bien voilà donc pour l'essentiel de l'actualité sportive, donc football anglais et européen, mercato, tennis et cyclisme. Le sport international reste très animé en ce début du mois de septembre. C'était votre chronique sportive sur Rodrigue FM ce matin, mesdames et messieurs. Très bonne journée à vous tous. Et donc, merci à Franck Munier pour son support technique ce matin. Et dans un instant, c'est Stéphane qui reprendra le micro donc, pour la suite et fin de cette présente émission. À vous, Stéphane, pour la suite. Donc.
1: Merci beaucoup, Marie-Lisette, pour les infos sportives et les actualités à Rodrigue. Nous vous retrouvons à 9h pour un autre point avec l'actualité. Très bonne journée à vous et très bonne fête, étant donné que vous êtes aussi partie intégrante de Rodrigue FM.
2: Tout à fait, donc bonne fête à vous tous, amis auditeurs, et bonne fête à tous nos amis, surtout ceux qui travaillent ce matin.
1: Merci beaucoup.

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6h passé de 23, bientôt passé de 24 minutes à partir de maintenant sur les ondes de Rodrigue FM. Allô, bonjour à tous, bonjour à toutes. J'espérais qu'ils soient toujours corrects, qu'ils passent un excellent début de journée et surtout un excellent début de ce mois de septembre. Et bien sûr, pour ma part, c'est toujours avec un immense plaisir qu'il nous l'a pour accompagner eux, pour réveiller eux, pour donner eux une dose de bonne humeur, de positivité et surtout pour permettre eux qu'ils aient un travail avec le sourire ce matin. Alors, mon propos est qu'il ne nous pas trop t'attarder et nous allons écouter ensemble une santé de Mark Ronson et Bruno Mars pour donner une dose de boost d'autant qu'ils ont dit c'est Rodrigue FM, donc fête sous 26 ans. On allons écouter ensemble Uptown Funk. Dope.

Si ça passait de 30 minutes, et oui, comment je peux t'attendre? Donc, happy birthday à tout le monde qui gagne cette classe, Zodi. Alors, nous souhaitons longue vie, bonheur, prospérité, et surtout qu'ils profitent au maximum de cette belle journée en compagnie de vos camarades, de ta famille, ou bien tous ceux qui amènent cette envie des pays de Tintiguit. Et oui, vous êtes nombreux qui nous envoyez un message d'anniversaire ce matin, mais on propose que nous allons ça ensemble. Nous débuter avec un message qui nous envoyez nous, le 8448 MTL. Bon anniversaire à nos mamans Nadia de Sainte-Famille qui gagne sous 41 ans aujourd'hui. C'est de la part de tous ces bons enfants qui comptent en lit, bien bien fort et qui bon Dieu protège-les. Bon anniversaire à mon maman Dalila qui gagne sur 60 ans aujourd'hui, qui bon Dieu bénit et donne-lui sous la santé. C'est de la part de Lauriana de Fond La Bonté. Bon anniversaire à mon fils Sean Wayne Speville de Petit Gabriel qui fête sous 14 ans aujourd'hui. C'est de la part de ses parents Manta, James, son frère Alden, Ethan et sa sœur Jade qui compte en lui beaucoup. Bon anniversaire à mon maman Dalila donc qui gagne sous la aujourd'hui. Il y a 60 ans, donc qui bon Dieu bénit et donne-lui sous la santé, qu'il y vive longtemps parmi nous. C'est de la part de Elisa, Evans et Steve, sans oublier Lauriana, donc qui souhaite-lui tout le bonheur du monde. Bon anniversaire à ma tante Nini de Fond La Digue qui gagne sous 81 ans aujourd'hui. Nous prier bon Dieu pour qu'il reste toujours longtemps parmi nous. C'est de la part de Sotifi Chantal, de Benjamin, et sans oublier Suzanne Nicolas, Midou,

Oussim, nous, Fido, Pierrot et tout son neveu, nièce, ainsi que toute la famille et tout spécialement son nièce Sylvia qui fait lui un gros bisou. Bon anniversaire à mon frère Safik Tolbiz de Papaïs et de la part de sa sœur de Baladirou. Bon anniversaire à mon nièce Laetitia Emilien de Rivière Coco. Moi souhaite tout le bonheur du monde.

mille et une bisous à Dalila Perrine de Fond-la-Montée. C'est de la part de tous ce man's enfants, ce petits enfants et surtout ce monsieur Toy. Et nous basculons tout de suite l'eau 82-83, Mighty. Donc bon anniversaire à nos grands sœurs Dalila Perrine de Fond Biosuitre qui gagne ce 60 ans aujourd'hui. C'est de la part de toute la famille Le Gentil dans Srafa, spécialement Herman, Giovanni, Sonia, Gaëtan et tout ban les autres qui me pensent lui en ce beau jour. Jenny, Judy's, Violet, Sassat et Thomas des Amir dans Srafa. C'est un bon anniversaire donc à Dalila Perrine qui vient sur 60 ans aujourd'hui. Et longue vie à elle. Un bon anniversaire à mon sœur Natacha Baptiste et mon cousin Gilles Perrine donc qui fête son anniversaire. C'est de la part de Daniel et toute la famille. Bon anniversaire à notre frère Johnny Alas de Maurice. On t'aime fort, petit frère. On te souhaite tout le meilleur et longue vie. C'est de la part de ses cinq frères, sa sœur Marilyn et toute la famille.

0: Bon anniversaire à Aiden de Trinkba, plutôt. Donc, c'est de la part de sous-marraine Eliette et que sous ma tante Michelette de Notre-Dame qui fait lit. Un gros bisou. Toujours un message, bon anniversaire à Aiden de Trinkbar et Maurice. C'est de la part cette fois-ci de sa maman Jimmy, son papa Liquide, son frère Kenan et sa sœur Julie et Waiden.
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0: Bon anniversaire à nous, mamie Dalila, donc qui a 60 ans aujourd'hui. Nous dit elle qui nous compte en l'IFO, c'est de la part de Souban, 6 enfants. Elisa, Evans et Stefano de

Bon anniversaire à Mouasso Hubert, donc qui est sous la Zodi, et que Moulier Siania, c'est de la part de Edouard de Montluvin, si tu es capable de passer une santé de vos prophéties pour eux. Donc, bon anniversaire à Hubert, à Liana, donc nous souhaitons plein de bonnes choses. Et bien sûr, bon anniversaire à Rodrigue FM, donc qui fête ses 26 ans en ce 1er septembre. Allô, bon anniversaire Rodrigue FM et surtout merci à tout le monde qui a collaboré. Donc nous avons un collègue animateur, technicien, nous avons aussi un monde qui travaille avec nous, hein, qui travaille avec Rodrigue FM durant ces 26 ans. Et bien sûr, merci à nos auditeurs donc qui toujours quoi dans Rodrigue FM, qui encourage nous, qui écoute nous et surtout qui participe avec nous. Ça fait nous plaisir pour partager nous la joie durant ces 26 ans là.

6h36, et bien sûr, à tout bandi moun qui gagne là, Zodi, même bandi moun qui pan gagne dédicace d'anniversaire, nous souhaitons plein de bonnes choses et qui se profitent pleinement de cette belle journée. Avant qu'il nous prolonge nos belles matinées dans la joie et la bonne humeur, mon proposeur qui nous a rejoint Christelle pour nos rubriques de ce matin.

0: Bonjour à tous et bienvenue dans la rubrique de ce matin. En ce début du mois de septembre, là, nous verrons l'espace d'information autour d'un sujet essentiel, la santé sexuelle et reproductive. Tout au long de cette semaine-là, nous abordons différents thèmes, simplement et sans tabou, comment la prévention, la contraception, la maladie IST, consentement, fertilité et bien plus encore. Aujourd'hui, nous donne la parole à Madame Virginie Bissessor, directrice de l'ONG Pédostop, et aussi une maman dont ses enfants est une victime d'attouchement sexuel.
1: 42

0: 40% qui les hommes, qui les femmes, ils vivent une forme d'abus sexuel dans toute leur vie. Pédostop peut développer un livret de prévention. Et nous espérons que ce livre-là, il peut aider les parents pour commencer ce dialogue-là avec les enfants et qu'au moins l'enfant prenne l'information, il prenne les outils qu'il a besoin quand il a besoin de confronter à sa situation-là et qu'il a besoin de défendre lui-même.
1: Quand j'arrive à l'étienne à 13 ans, l'école sonne moi. Les autres gens, moi, comme ça, mais, comme mon garçon, rentre à la maison, mais, demande-lui si il y a un monsieur qui fait un attouchement là, à l'école. Comment on pose la question, il renferme lui-même. Comment il renferme lui-même, on finit de comprendre qu'il arrive une petite chose à mes enfants. Je dis, lui, tu es capable de partager avec moi, tu es capable de dire moi, qu'il arrive toi. Là, qu'il commence à raconter moi, qu'est-ce qui s'est passé, qu'est-ce que le monsieur a fait.
0: Consentement, il y a une notion hyper important, ni fondamental. C'est une notion qui nous besoin causer avec nos enfants dès le plus jeune âge. Identifie l'eau 5 avant l'âge 11 ans, ni pour confronter à un abus sexuel.
1: Moi, je suis sorti le monde écroulé autour de moi parce que mes enfants passent dans quelque chose comme ça, mais c'est pas facile du tout. Mais depuis ça, mon garçon, sur le monde, il change complètement.
0: En dessous de 16 ans, la loi considérait qu'il y a des enfants qui ne sont pas matures, qui ne pas assez développés pour qu'ils donnent un consentement éclairé. Toute relation sexuelle avec des enfants est interdite. 94% des agresseurs font partie de la famille proche ou du cercle très proche de l'enfant. Ils fréquentent ça la casa. Ils ont la confiance des parents. L'enfant les retrouve dans un conflit que il est supposé écouter ce que l'adulte dit, mais en même temps, il peut sentir que ce n'est pas normal. Et bien sûr, il est trop petit pour pouvoir voice out et mettre les mots qu'il faut dessus. C'est là que nous, parents, nous sommes vigilants dans nos préventions, depuis le plus jeune âge.
1: Mes bonnes parents, si je suis capable, comment dire, être plus proche des autres enfants, depuis petit, même jusqu'à grand, nos enfants n'est pas à l'abri de aucun danger. So, robot, maman, c'est ça.
2: Voilà, c'était la rubrique de ce mardi qui était présentée par Christelle qui, comme on dit, donc cette semaine, donc nous avons une rubrique qui est plus centrée sur la santé sexuelle et reproductive, que nous avons un maximum d'informations, surtout quelque chose qui est relié avec la santé sexuelle et reproductive tout au long de cette semaine, nous environ deux. 6h30. Alors, mon proposé qui nous continue à mettre l'ambiance cette fois-ci. Nous allons écouter ensemble The Prophecy avec ce titre Ciao, tout spécialement dédié à Edouard qui demande nous passe sa santé là pour son garçon avec son nièce. Donc, il y a un autre l'âge. Je vous dis.

0: C'était Jao de The Prophecy, 6h passées de 45 minutes. On nous passe tout de suite à vos annonces et communiquer.
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Commission Sécurité sociale informe bénéficiaires pension troisième âge, veuves, orphelins et qu'invalides qui la payent pour faire de Bambiro la poste, comme suit. Lettre A et B le 3 septembre, lettre C, D, E, F le 4 septembre, lettre G, H, I, J, K, L le 7 septembre, lettre M, N, O, P, Q le 8 septembre, lettre R, jusqu'à Z le 9 septembre et pour ban retardataire les le 10, 11 et 12 septembre. Redco peut faire un appel à candidature pour poste school manager. Ban candidat intéressé capable vin prendre forme application bureau manager ex Point Venus Hotel Compound Mont Venus entre 8h grand matin et 3h30 tantôt. Date limite pour retourner application c'est jeudi 10 septembre 2026 avant 3h30 tantôt. Donc, vous êtes capable de contacter Bureau Redco, l'eau 83-21-760, pour plus renseignements. Promo peut extendre jusqu'à samedi le 5 septembre 2026. 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

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Le comité village de Ované vous informe que le tirage de Tombola prévu donc pour le 29 août 2026 a été reporté pour le 29 septembre 2026. Merci de votre compréhension. Voilà, c'était vos annonces et communiqués en ce mardi 1er septembre 2026.

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5: C'est à 50, je vous fais un rappel de ce communiqué de la météo pour Rodrigue, émis à 4h30 en ce mardi 1er septembre 2026. Débutons sans plus attendre avec la situation générale. Un avertissement de forte houle est en vigueur à Rodrigue jusqu'à 10h ce mardi 1er septembre 2026. D'autre part, aucun avertissement de forte houle n'est en vigueur à Rodrigue et le fort anticyclone s'éloigne davantage vers le sud-est des Mascareignes tout en occasionnant un temps plutôt venteux à Rodrigue. Prévision pour les prochaines 24 heures, il fera beau ce matin et en début de cet après-midi. Mi-couvert à parfois nuageux par la suite avec des pluies fines. La température maximale variera entre 23 et 26 degrés Celsius. Période nuageuse durant la nuit avec des pluies fines et la température minimale quant à elle variera entre 18 et 20 degrés Celsius. Le vent soufflera du secteur est à une vitesse moyenne de 35 km par heure avec des rafales atteignant 70 km par heure dans certains endroits. Il est conseillé au public d'éviter les manœuvres sur les immeubles et autres structures élevées. En ce qui concerne l'état de la mer, elle sera très forte au-delà des récifs, avec des houles du sud-ouest de l'ordre de 4 mètres. Et ces houles pourraient provoquer des raz-de-marée, en particulier lors des marées hautes, et pourraient entraîner des inondations côtières dans les zones de basse altitude, surtout à l'ouest et au sud. Il est fortement conseillé aux pêcheurs, aux plaisanciers et au public en général de ne pas sortir en mer à l'heure des marées hautes et de ne pas s'aventurer sur des plages. La pluviométrie durant les dernières 24 heures est comme suit. Pointe Canon, 2,2 mm de pluie, 0,5 mm de pluie enregistrée à Plaine Corail et 2 mm de pluie enregistrée à Patate Théophile. Pour nos amis pêcheurs et plaisanciers, voici pour tout de suite vos horaires marées. Marée haute 14h54 et demain 3h09, marée basse à 8h44 et 21h05. Alors le soleil nous a dit bonjour ce matin, il y a exactement 57 minutes à 5h55 pour nous dire au revoir ce soir à 17h38. C'était votre communiqué de la météo selon la station météorologique de Vaqua.
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0: C'est la fête aujourd'hui, c'est la joie. Bonjour, bonjour à tous. 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Et après le journal de 18 heures, c'est Caronne Gangou qui prendra le relais pour vous accompagner pour la soirée jusqu'à 21 heures, 26 ans. 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Et l'aventure continue. Très belle journée à toutes et à tous. Et surtout, très bonne écoute sur les ondes de la MBC Rodrigue FM.
1: Merci beaucoup, Christelle. Très bonne journée à vous et très bonne fête à Rodrigue FM. Et oui, pour clôturer comme il se doit cette émission matinale, bien sûr, nous mettre l'ambiance, nous permettre de passer une agréable matinée, surtout dans la joie et la bonne humeur, et surtout de célébrer avec nous les 26 heures de Rodrigue FM, Noël d'en fête ensemble avec Aubergate.

6h59 sur les ondes de Rodrigue FM, et c'est ici qu'ils ont l'émission matinale. Les verrous de Rodrigue, vous terminez. Un grand merci à tous pour de l'écoute. Ce fait un réel plaisir pour nous. Accompagne ce réveil, une dose de bonne humeur, de positivité pour débuter comme il se doit ce mois de septembre. Un grand merci à l'équipe du matin. Merci à Franck Meunier qui assure la partie technique en régie. Merci à Pascaline, notre assistante à la production. Mario Lisette à la rédaction. Nous, électriciens, c'était Wendy Claire, sans oublier André Babé. Nous, agents d'entretien. Et nous, chauffeurs, Cédric Élisée. Au micro, c'était Stéphane. Donc, on prend le plaisir pour être aux autres à partir de 9h. Vous êtes l'émission spéciale en compagnie de Miss Calamel. D'ici là, portez-vous bien. Profitez de la vie et semez de l'amour. Très bonne journée à tous. Et bonne fête à Rodrigue FM. À tout à l'heure.

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1: Excellente matinée, il est 7h. Le journal avec Hachi Batiou. Bonjour Hachi.
2: Bonjour Sophie, bonjour à tous.
1: Et les titres.
2: Les parlementaires retrouvent l'hémicycle ce mardi avec Chetan Baboulal pour sa première séance comme leader de l'opposition. Plusieurs dossiers sont à l'ordre du jour, notamment les casinos de Maurice, les enquêtes électorales et le décès du bébé Adriano Perrine. Neil Kante de Lourdes rejoint le front militant progressiste de Paul Béranger. Il dit vouloir défendre une autre vision de la politique et du fonctionnement du gouvernement à Maurice. Après les tensions survenues à Sable Noir, la question de la cohabitation entre Mauriciens et travailleurs étrangers se retrouve au centre des discussions. Le sociologue Rajan Sontu nous livre son analyse dans ce journal. Sur le plan international en France, l'ancien Premier ministre Édouard Balladur est décédé à l'âge de 97 ans. Et en Argentine, Lionel Messi annonce sa retraite internationale. Les détails dans le journal des sports. Après près d'un mois de vacances, les parlementaires reprennent le chemin de l'hémicycle. Ce mardi, plusieurs dossiers sensibles seront abordés lors du Prime Minister's Question Time, notamment les investissements, les casinos de Maurice, les enquêtes électorales et le décès tragique du bébé Adriano Perrine. Les détails avec Rajmila Sitamoni.
3: La rentrée parlementaire s'annonce chargée ce mardi. 27 questions seront adressées au Premier ministre, le docteur Navin Ramgoolam. Le député de Pamplemousse étriolé, Kaviraj Roukni, donnera le coup d'envoi. Il s'intéressera notamment à la disponibilité des dollars américains sur le marché local des

0: échange. Kaviraj Rukni interrogera également le premier ministre sur les investissements directs étrangers. Il souhaite notamment connaître les principaux indicateurs de performance et les objectifs fixés par l'Economic Development Board pour l'année financière en cours, mais aussi les résultats obtenus à ce jour et les mesures mises en œuvre pour atteindre ces objectifs. La députée du Front militant progressiste, Johanna Béranger, demandera, elle, des précisions sur les projets d'investissement représentant 649,7 milliards de roupies annoncés par l'Economic Development Board. Elle s'intéressera également aux missions effectuées à l'étranger par les ministres, notamment aux coûts engagés et aux rapports soumis. Le député de la majorité, Raviraj Bichuk, abordera pour sa part le film Rebate Scheme. Dans l'opposition, Joe Lejonga demandera un état des lieux des enquêtes sur les dépenses liées aux élections de 2024. La situation au casino de Maurice sera, elle, soulevée par Franco Kirin et Kouchal Lobine. Ils souhaitent notamment des garanties concernant l'emploi et les droits des quelques 600 employés. Enfin, Roshan German interrogera le docteur Navin Ramgoulam sur les enquêtes de la Financial Crimes Commission, tandis qu'Ishan German demandera des précisions sur l'enquête entourant le décès tragique du bébé Adriano Perrine.
1: Cette reprise parlementaire est marquée par un changement majeur dans les rangs de l'opposition. Chetan Babula, le membre du Front militant progressiste, prendra pour la première fois place au siège de leader de l'opposition après la démission de Joe Lejonga. Il adressera d'ailleurs sa première private notice question au Premier ministre. La séance se poursuivra avec les parliamentary questions qui porteront notamment sur le récent cas de harcèlement allégué à la municipalité de Vakwa Phoenix, la sécurité routière ainsi que la situation des travailleurs saisonniers du secteur sucrier. Le point avec Shabni Souzia Wahed Ali.
2: La députée Johanna Béranger interrogera le ministre des collectivités locales, Ranjiv Wuchit, sur le décès récent d'une employée du conseil municipal de Vakwa Phoenix. Toujours au ministre des collectivités locales, le député Ishan Juman demandera des précisions sur le département des travaux du conseil municipal de Port-Louis. Il s'intéressera notamment aux dépenses liées aux matières premières et autres matériaux entre avril et juin 2026. Le dossier de la sécurité routière sera également à l'agenda. Le député Ludovic Caserne interrogera le ministre Osman Mohamed sur les accidents survenus dans les gares routières ces deux dernières années, entre autres. Le ministre du Travail, Reza Outim, devra quant à lui répondre à une question du député Kouchal Lobine concernant la situation des travailleurs saisonniers du secteur sucrier. Le Methadone Substitution Therapy Program sera aussi au centre d'une question au ministre de la Santé. Question posée par Arvin Babaji, député de Savane-Rivière-Noire.
1: Autre texte attendu dans l'hémicycle, le Road Traffic Amendment Bill. Le gouvernement entend renforcer les sanctions en matière de sécurité routière, notamment face au road rage, à la conduite sous influence et aux accidents mortels. Présenté ce mardi par le ministre du Transport terrestre, le texte passera par la première et la deuxième lecture sera ensuite examiné en committee stage avant d'arriver en troisième lecture. Toujours dans l'actualité politique, Neil Cantedelou rejoint désormais le Front militant progressiste de Paul Béranger après avoir quitté le Parti travailliste et le board de la Gambling Regulatory Authority. L'avocat affirme que ce choix n'est pas motivé par une ambition personnelle ni par une question d'argent. Il souligne que sa rémunération à la GRA était comparable à celle d'un député et pouvait même, selon lui, se rapprocher de celle d'un ministre. Neil Cantedelou dit vouloir rejoindre le FMP avant tout pour défendre sa vision de meilleur système gouvernemental et contribuer à une autre manière de faire de la politique à Maurice. Il répond à Adrien Valère.
3: Nomination qui m'ont gagné avec le gouvernement du jour. Moi, l'a payé plus qu'un député, moi, pas moi. Parfois, moi, l'a payé tous. Un l'a payé ministre, tout. Il n'y a pas question. Moi, tu as gagné, puis Mang, moi, l'a gagné, puis Alexis, moi, tu as gagné, puis Longal, moi, l'a gagné, puis Coco. Il n'y a pas ça. Et quelle direction pays peut prendre. Il faut penser qu'il est bizarre, un nouveau programme électoral, un bon programme électoral, qui peut venir pour 5 ans, un programme gouvernemental avec des prochaines idées. Il a trop tigué les temps devant moi, pour pouvoir continuer. Il y a un nouveau parti aux bases étoiles. Le membre de la nouvelle partie là, la députée de la nouvelle partie là, et la Chetan Mavoula pour le Béranger, la Johanna Béranger, là, pour une à moi, pour une grosse équipe qui peut mettre au niveau national, FMP, qui a tous les faits, circonscriptions qui peut rentrer, la comité centrale, bureau politique, et moi, je suis content, moi, personnellement, au lieu, rester dans l'équerrie, sans pio pas galoper, bonne séval sans pio, bien sûr, tout la piste, séval sans pio, bien rock de stade, et bonne séval sans pio, bien galop classique.

0: Pravin Jugnauth est attendu ce matin aux casernes centrales. Il a été convoqué par le CCID dans le cadre de l'enquête sur le scandale d'écoute téléphonique et de fuite audio dite Missie Moustas. Pour rappel, l'ancien patron de la Counter-Terrorism Unit du CCID, Lil Ramdial, avait été arrêté dans cette affaire sous une accusation de violation de l'Official Secrets Act. Les enquêteurs étaient en effet à la recherche d'un code lié à un appareil qui se trouvait dans son bureau à la Counter-Terrorism Unit. Le haut gradé, suspendu après son arrestation dans l'enquête Reward Money, avait affirmé avoir oublié le code lors de son interrogatoire. Lil Ramdial avait expliqué que bien que l'objet se trouvait dans son bureau, il ne l'utilisait pas et que c'est le National Security Service qui en faisait usage. Je vous le disais au sommaire, 4 ouvriers chinois ont été entendus par la police après les incidents survenus dimanche à Sable Noir. Ces tensions font suite aux accusations de la famille d'Adam Jérôme Dubois qui affirme que l'homme de 38 ans aurait été agressé par des travailleurs étrangers avant son décès. Son corps avait été retrouvé dans le lagon de Sable Noir le 16 août. L'affaire ravive donc les inquiétudes de certains habitants et relance le débat sur la cohabitation entre Mauriciens et travailleurs étrangers. Pour le sociologue Rajan Suntu, un meilleur travail de sensibilisation et d'intégration est nécessaire.
1: Quand il y a trop beaucoup d'étrangers dans les pays, l'hygiène est un problème pour les locaux. Nous remarquons beaucoup de places, dans beaucoup de places côté, dans beaucoup d'étrangers, dans beaucoup de pays. Et nous trouvons ça un affrontement qui est entre les travailleurs étrangers et local. Et si nous ne pas éduquer ça, des gens qui peuvent venir là, comment bien vivre dans sa société là, qui nous va une culture était, qui nous va une attente était pour les étrangers, parce que nous ne devons pas oublier que Maurice est un pays bien accueillant. Envers les étrangers. Nous accueillons les gens qui viennent travailler avec nous. Mais nous parlons avec les gens qui viennent travailler avec nous, créent des problèmes, des issues pour nous. Les institutions qui peuvent amener, est-ce qu'ils ont fini de dire ça ou bien éduquer ça, qui va nous attendre, qui va nous réglementer, qui va la loi, est-ce qu'ils sont au courant?
0: Rajan Suntu au micro de Lovina Sophie et selon les chiffres de Statistics Mauritius, Maurice comptait environ 28 000 travailleurs étrangers jusqu'en décembre dernier. Et toujours concernant les travailleurs étrangers, les autorités mauriciennes et malgaches travaillent actuellement sur un projet d'accord concernant le recrutement et l'emploi des travailleurs malgaches avec un accent sur le recrutement éthique, la formation et la reconnaissance de l'expérience professionnelle. Pour le ministre du Travail Reza Youtim, l'objectif est aussi d'éviter toute forme d'exploitation et de s'assurer que ces travailleurs bénéficient des mêmes protections prévues par les conventions internationales. Il évoque également la nécessité d'un mécanisme pour que les travailleurs malgaches puissent bénéficier des cotisations versées à Maurice à leur retour à Madagascar à travers un accord entre les deux gouvernements. Reza Youtim au micro d'Adrien Vallée.
2: Que ça commence par assurer nous qu'ils n'ont pas payé aucune fees, pas payé aucune recruitment fees à ban intermédiaire dans Madagascar ou à Maurice, vous n'aurez pas vu un travail à Maurice. Et à cause de ça, qu'ils nous ont fait une convention avec le gouvernement malgache pour assurer nous que le recrutement se fait selon les normes internationales, selon des règles d'éthique. En même temps, lors des discussions avec les autorités malgaches, je demande à ce qui travaille à malgache, qui travaille à Maurice, je disais une couverture sociale aussi. Par exemple, ma banque mauricienne a une contribution qui nous fait à PRGF et qu'à l'issue de notre contrat d'emploi, quand notre contrat de travail est terminé, bien prendre notre cotisation et retourner dans un fonds gouvernemental de notre pays d'origine. Par exemple, Madagascar en vie, qui casse qui nous prélevait depuis un travailleur malgache. Quand notre contrat est terminé, nous devons prendre ça à ça, donner ça au gouvernement malgache.
0: En France, l'ancien Premier ministre Édouard Balladur est décédé lundi 31 août à l'âge de 97 ans. Figure de la droite française, il avait dirigé le gouvernement entre 1993 et 1995 sous la présidence de François Mitterrand. Il avait également été candidat à l'élection présidentielle de 1995, remportée par Jacques Chirac. Et je vous le disais, en Argentine, Lionel Messi annonce sa retraite internationale. Nouvelle à suivre donc juste après dans le journal des sports avec Benito Paris. Je vous retrouve à 8h.

0: Merci à Chibatu, bonjour à tous. Bon, on démarre avec le toujours très passionnant feuilleton de la Premier League anglaise de football. Le deuxième épisode a pris fin hier soir, ainsi Arsenal en patron et en champion sortant a passé l'écueil à Aston Villa. Dans une rencontre compliquée, les Gunners se sont imposés 1-0. Bukayo Saka a délivré les siens à la 59e minute avec les 3 points. Arsenal est deuxième à la différence de but derrière Manchester City. Villa est 19e. En Ligue espagnole, ride hier soir sur le troisième acte de la saison. Deux duels ont été livrés. Malgré l'ouverture du score, Barcelone s'est repris et s'est par la suite baladé contre le Rayo Vallecano. Rafinha par deux fois, Yamal, l'auteur également d'un doublé, se sont notamment signalés. Le jeune a inscrit le cinquième but Blaugrana contre son camp. De son côté, Osasuna a battu Retafe 1-0. Au classement, retenez principalement que le Barça, à la différence de but, reprend les commandes devant le Real Madrid. En Italie, la deuxième journée de Serie A a pris fin en soirée. Deux rencontres étaient au programme. Lecce s'est incliné 0-4 devant la Roma. Malen a notamment réussi un doublé pour la Louve. L'Atalanta Bergame a disposé de Bologne 1-0. Principales incidences au classement. La Roma est première, la Lazio 6e. En bref, après de longues semaines de tractations, c'est désormais confirmé. Bradley Barcola est officiellement un Redman. L'offensif français de 23 ans a signé hier un contrat de 5 ans en faveur de Liverpool. Le chèque empoché par le Paris Saint-Germain fait frissonner. Il tourne autour de 140 millions d'euros. C'est la plus grosse vente de l'histoire d'un joueur de Ligue 1 vers un club étranger. En 3 ans à Paris, Bradley Barcola aura disputé 152 matchs, marqué 39 buts et remporté notamment 2 Ligues des Champions et 3 Championnats de France. Quant à Cody Gakpo, courtisé par Manchester City, il va finalement rester à Liverpool. Le transfert est tombé à l'eau après que les Reds ont refusé une offre de plus de 90 millions d'euros. À Manchester City, justement, le Brésilien Alan arrive en provenance de Palmeiras. Hier, les Citizens ont officialisé le recrutement de l'ailier de 22 ans pour 40 millions d'euros. Il a signé jusqu'en juin 2031. Iliman Ndiaye serait aussi dans le collimateur de City. Selon plusieurs sources, une offre de 76 millions d'euros sera transmise à Everton pour le milieu offensif de 26 ans. Et puis après plus de 20 ans avec l'Argentine, Lionel Messi a décidé de dire stop. Il prend sa retraite internationale. Appelé pour la première fois en 2005, il aura disputé 207 matchs avec l'Albi Céleste, inscrit 125 buts. Il est le joueur le plus capé et le meilleur buteur de l'histoire de l'Argentine. Il aura aussi et surtout soulevé notamment deux fois la Copa América et surtout une fois la Coupe du Monde, c'était en 2022 face aux Bleus. En cyclisme, le prochain gros défi de la team Maurice sera les championnats du monde fin septembre au Canada. Pour cette campagne à Montréal, nous serons représentés par une belle et talentueuse équipe. Chez les dames, elle est composée de Camille Châteux de Ballion, qui sera son baptême du feu, de Lucie Lagesse et de Kimberly Lecourt-Piénard. Blessée et contrainte à l'abandon lors de la classique Lorient samedi dernier, la récente vainqueur du Tour of Britain et huitième l'an dernier au Rwanda, observe quelques jours de repos. Pour l'heure, rien n'indique que la participation de Kimberly Lecourt-Piénard est compromise. Écoutez Michel Maire, le président de la Fédération mauricienne de cyclisme.
1: Elle a fait une chute à 55 km de l'arrivée. Elle s'est mal au genou et au poignet. Malgré ça, elle a pu remonter sur son vélo. Mais bon, je crois que la douleur était trop forte. Elle a eu abandonné après quelques kilomètres. J'ai appris qu'elle avait surtout très mal au genou. A priori, il n'y a pas de fracture. Donc, on espère que Kim va se remettre rapidement pour être présente aux Mondiaux.
0: Et on l'espère aussi, chez les hommes, une nouvelle fois, notre fer de lance sera Alexandre Maire. 34e du contre-la-montre à Kigali l'an dernier, le Mauricien revient avec l'ambition de faire mieux. Néanmoins, cette année, l'adversité s'annonce également féroce. Alexandre Maire.

0: Même si j'ai gagné en expérience cette année-ci avec ma saison chez Burgos, je pense que les championnats du monde, ça reste quand même la course la plus difficile du calendrier cycliste de l'année. Mais on va essayer quand même de faire un bon relais mixte avec l'équipe de Maurice et aussi enchaîner avec le contre-la-montre individuel.
1: Et je vous rappelle que les championnats du monde de cyclisme 2026 auront lieu à Montréal du 20 au 27 septembre. 8 cyclistes mauriciens seront de la partie. En attendant, c'est tout pour les sports. Je vous laisse en compagnie de Sophie et de Patrice pour la suite.
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0: C'est signé Florida, oui. Chers amis, il s'appelle Good Feeling. Alors on espère que vous avez un good feeling aujourd'hui pour aller au boulot.
1: Voilà, parce que
0: journée,
1: si, il y en a ici.
0: Et tout et tout.
1: Hein? Ici, c'est good 2.0.
0: Sophie est en pleine forme, je peux
1: pour
0: vous
1: le
0: dire.
1: Moment.
0: Ouais, il est monté des scènes. Ouais, tout de suite décommuniqué.
1: Communiqué du Central Electricity Board qui avise les abonnés de Forestside, habitant dans les rues et périmètres suivantes, la brasserie et les ruelles avoisinantes, que la fourniture d'énergie sera interrompue ce jeudi 3 septembre de 9h à 15h.

0: 15h. Et puis, autre communiqué pour alors les abonnés de Forestside, par contre, habitant le périmètre suivant, résidence Saint-Luc, Bourg Street, résidence Atli, NHDC La Colombe, NHDC Jasmin et les ruelles avoisinantes, que la fourniture d'énergie sera interrompue ce jeudi 3 septembre entre midi et 13h, toujours en raison des travaux d'entretien qui seront effectués sur le réseau électrique. Ces fournitures qui seront rétablies sans préavis à l'achèvement des travaux.
1: Merci Sophie, à venir les nouvelles du temps.
0: Et là, on doit avoir Yoshna Parboté en ligne ce matin, notre prévisionniste. Bonjour.
2: Bonjour.
0: Oui, alors, comme vous, il fait un petit peu froid, qui est tout à fait normal. Et dites-nous comment va se passer ce mardi.
2: Oui, pour aujourd'hui, donc, nous commençons par l'anticyclone, il est loin davantage vers le sud-est de Mascarin, et que l'hypéocagène un courant d'air modéré, l'île Maurice et Agalega, par contre, à Rodrigue, nous peut un temps plutôt venté. Et d'autre part, nous avons la manière qui peut influencer les temps locaux au cours de la journée à l'île Maurice. Et venir ce matin, les temps n'est pas bon. Et par la suite, pour une antilapli à l'est et Cloban Hauteur dans les autres secteurs, les temps pour mi-couvert. Et la maximale est pour environ 23 degrés à Barquois et environ 28 degrés à Port-Louis au cours de la journée. Et la minimale est pour environ 14 degrés Cloban Hauteur et environ 20 degrés Cloban Région Côtière. Divan, les peut souffler depuis 20 à 30 km par heure avec rafale qui est capable d'atteindre 60 km par heure. Et la mer, il peut mauvais en déobrisant avec ban la houle depuis secteur les sites de l'ordre de 3,50 m. Ban sortie en déobrisant et que dans la gondelesse et que les sites les déconseillés pour l'île Maurice. Maintenant, à l'île Rodrigue, il n'y a aucun warning pour Divan, mais toutefois, nous avons un des temps plutôt vanté à l'île Rodrigue. D'autre part, nous avons un avertissement faute houle qui est en vigueur à l'île Rodrigue jusqu'à 10h ce matin. Et que maintenant, concernant les temps, ce matin, de commencement l'après-midi, les temps les plus bons, par la suite, les temps les plus mi-couverts, à parfois nuagés avec la pluie, la maximale les plus environ 26 degrés au cours de la journée, et que la minimale les plus environ 20 degrés. Divan les peut souffler depuis secteur l'Est à environ 35 km par heure, avec rafale de 70 km par heure. Donc, au public, bien prudent, l'air peut faire bonne manœuvre en hauteur. Et que la mer n'est pas praticable, est bien mauvais avec ban la houle depuis sud-ouest de l'eau de 4 mètres en hauteur. Et ban la houle là est capable d'atteindre ban la côte, surtout l'ouest et les sides dans l'air marée haute. Et ban, donc ban sortie en déobrison et de ban la gonde déconseillée. Bien évite aussi évite ban la plage. Maintenant, à Agalega aussi, nous avons un avertissement faute houle qui est toujours en vigueur jusqu'à 10h ce matin. Et un bagnage qui peut traverser l'île à soir, la maximale est pour environ 29 degrés au cours de la journée, la minimale est pour environ 24 degrés. Divan, il peut souffler depuis sud-est d'environ 25 km par heure avec rafale de 55 km par heure. Et que la mer est toujours mauvaise avec la houle de l'eau de 4 mètres. Donc, il est fortement déconseillé faire une sortie en mer à Agalega. Aussi, il ne faut pas s'aventurer sur les plages, surtout les marées hautes. Et voilà, c'est tout pour la météo du jour et bonne journée à tous.
0: Merci beaucoup. On vous retrouvera très bientôt.
1: Bien sûr.
0: Et la musique continue.
1: Oui, avant la musique, on aura notre blind test à venir, Sophie.
0: Oui.
1: Tout d'abord, Kamlesh Bekori nous parle de l'évolution de la roupie. Et puis, on a notre blind test pour repartir avec
0: bien sûr, deux tickets pour voir la belle Naïka en live au Green Village ce samedi 5 septembre.
1: Et justement, on a calé Naïka et Berli Berli juste après la rubrique de Kamlesh Bekori.
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5: Bonjour. Lundi, nous vous parlions du marché mondial d'échange, les interventions conséquentes pour soutenir une monnaie. Aujourd'hui, faisons le point sur le marché local des devises, les fluctuations de la roupie, selon un compte rendu du Monetary Policy Committee publié par la Banque de Maurice. Sur les 7 premiers mois de l'année, les transactions en devises ont totalisé 9,1 milliards de dollars. Les banques ont acheté des devises auprès des opérateurs dans les services financiers et le tourisme. À l'opposé, les banques ont vendu ces devises en majeure partie au secteur du commerce, reflétant notre dépendance sur l'importance

0: importations, dont des produits pétroliers. Au cours de la même période, nous dit la Banque de Maurice, la roupie a perdu 1,3% par rapport au dollar et a gagné 0,3% face à l'euro. Qu'en est-il des interventions de la Banque de Maurice sur le marché des changes? En 5 transactions, le régulateur a injecté 65 millions de dollars dans le circuit. La Banque centrale tient à expliquer cette démarche. Ces interventions permettent de répondre aux attentes du marché à un moment donné et non pas d'influencer le taux de change en question.
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0: Notre blind test est pour repartir ce matin, Sophie, avec...
1: Oui, alors deux tickets, bah oui, vous voulez l'entendre, ouais. La belle, le Nick, Nika Green Village, ce samedi 5 septembre. Et puis on va vous dire tout à l'heure quels sont les artistes aussi qui seront présents. Mm-hmm. Donc la deuxième édition du All Wave Festival. Donc il faudra par contre nous donner une réponse ce matin.
0: Il faut identifier ce morceau, trop facile d'écouter. C'est I.
1: Ouais.
0: Hein?
1: Oups.
0: N'importe quoi. Donnez-nous le titre de la chanson ou le nom de
1: la chanteuse.
0: Chers amis, appelez-nous sur le 402-80-80 ou sinon
1: 52-53-84-84.
0: Tout de suite, la tribune de Jean-François Lecmin qui titre sa tribune aujourd'hui.
1: Consommer jusqu'à l'ivresse.
0: On écoute Jean-François.
2: Il existe à Maurice une musique de fond, une mélodie lancinante que l'on entend dans chaque foyer, dans chaque bureau, à chaque arrêt d'autobus. Je parle du drame de la vie chère. La plainte est légitime, le billet de 100 roupies, jadis sésame respecté, est aujourd'hui monnaie insignifiante. Tout juste bon à solder un ticket de parking, mais certainement plus un café ni une bouteille de coca. Pourtant, si l'on tend bien l'oreille, on entend un autre bruit. Bien plus assourdissant encore, celui des foules euphoriques qui envahissent les centres commerciaux du pays. Nous vivons une schizophrénie nationale, et c'est là le grand paradoxe mauricien. Jamais n'avons-nous autant pleuré.

pleurer sur la cherté de la vie, mais jamais n'avons-nous consommé avec une telle frénésie, une telle violence presque. Des foules compactes jouant des coudes pour acheter des téléviseurs géants ou des téléphones dernier cri, alors même que la veille, ces mêmes personnes maudissaient le prix de l'huile ou du riz. C'est une fuite en avant.

Chiffre, cette addiction au neuf et au paraître, les commerçants l'ont analysé avec un cynisme redoutable. Ils savent que le consommateur mauricien a perdu la capacité de dire non. Ils savent que l'indignation s'arrête là où le désir commence. Tenez, un exemple. Dans un café de luxe, on affiche certains gâteaux à 300 roupies sans trembler. Et demain, ce sera 400. Après-demain, 500, pourquoi pas? Pas de souci, ils savent que ça trouvera preneur. Pourquoi se priver d'augmenter les prix puisque la demande, loin de s'effondrer, devient hystérique? Le symbole le plus criant de cette dérive s'étale sous nos yeux, le long de l'autoroute M1. Ce tronçon entre Port-Louis et Phoenix est en train de muter en un monstrueux couloir commercial. Tribeca, Bagatelle, Phoenix Mall, Trianon Mall, Centerpoint, Montebello. 6 temples de la consommation sur une poignée de kilomètres. C'est une saturation indécente. Franchement, qui a besoin de tant de galeries marchandes sur une île de la taille d'un macadam? Personne. Sauf apparemment notre ego collectif. C'est le symptôme d'une pathologie sociale. Nous bétonnons notre avenir pour y vendre du vide. Il est temps de se poser la question qui fâche. Sommes-nous victimes de l'inflation ou sommes-nous devenus les complices actifs de notre appauvrissement? Tant que nous continuerons à confondre pouvoir d'achat et pouvoir de gaspillage, tant que nous nous précipiterons dans ces cathédrales de verre, de béton et d'acier pour acheter de l'oubli à crédit, nous resterons les dindons d'une farce que nous avons nous-mêmes écrite. Le piège s'est refermé et le plus triste, c'est que nous en tenons la clé. Mais nous sommes trop occupés à faire du shopping pour nous en servir. Alors oui, continuons à nous plaindre que tout augmente. C'est parfait pour la conversation entre deux bouchées de ce gâteau de luxe à 300 roupies qui, avouons-le, a un délicieux petit goût d'indécence.

0: Jumbo Patsiatan. On essaie d'avoir Mekraj Veria pour les analyses des chevaux et des partants, surtout les partants pour le Méden de ce dimanche. Un petit problème de communication, on va passer au taux de change, Sophie, si vous voulez bien.
1: Oui. Le taux indicatif de vente pour l'euro à 55 roupies et 44 sous, la livre sterling à 64 roupies et 78 sous, le taux indicatif de vente pour le dollar américain à 47 roupies et 84 sous, le rand sud-africain à 3 roupies et 15 sous et le dollar canadien à 36 roupies et 49 sous.
0: Allez, en attendant, Mekraj, de retrouver Mekraj, chers amis. Aujourd'hui, le chanteur du groupe Toto, Joseph Williams, fête ses 66 ans. On écoute Hold the Line.

Et demain en plus, on aura encore du toutou puisque demain c'est l'anniversaire de Steve Porcaro, qui est le claviériste, qui est le frère du fondateur. Au fait, les frères Porcaro, il n'y a que Steve qui est toujours en vie. Demain, il fête ses 69 ans, on mettra un autre toutou demain. On part en Champ de Mars tout de suite.

0: Les Cratch, bonjour.
1: Bonjour.
2: Bonjour Patrice, bonjour Sophie, comment
1: oui, ça va? Ça va super bien. Patrice, juste avant, nous disait que, comme la chanson, My Crutch is always on time.
2: Ah.
1: C'est bon d'avoir un compliment tout le matin.
0: Ouais, ouais, non, mais c'est vrai qu'il est toujours
2: ouais,
0: on
2: bien,
0: time.
2: C'est bien, hein.
1: Oui.
0: Comment ça va, My Crutch? Est-ce que la préparation vue du Maiden se termine aujourd'hui? Est-ce que les chevaux participants à la grande course, à notre ruban bleu, est-ce qu'ils sont prêts?
2: Ils sont prêts, mais ce n'est pas les derniers galops, allons dire, pour le Maiden, parce que je crois que ce sera demain.
0: Oui.
2: Donc, Future Swings a dégourdi quelque peu ses jambes. Idem pour Rapid Dash. Good Counsel, par contre, a travaillé. Avec des nez chauds sur le dos. On a aperçu Seloukoué, Superior Force et Palermo qui sont présentés pour ouvrir un grand course. Mais pas vraiment de galop. Du côté de l'écurie Cazador, apparemment View All the World sera aussi au départ du Maiden.
0: Ah bon? C'est une surprise, ça, non? Contley aussi?
2: Ouais, apparemment Contley aussi. J'ai pas vu John Vedot ce matin. J'ai un peu peur que le cheval ne participe pas au Maiden. Quand on connaît quand même, c'est un coursier à problème.
0: Ouais, exactement.
2: Et donc, on aura une meilleure idée, allons dire, aujourd'hui sur des entrées et aussi demain pour les galets.
0: Ok. Les chevaux de Paul Focul ont travaillé aujourd'hui ou ils travailleront demain?
2: Ils travailleront demain. Donc, pratiquement tous les chevaux vont travailler demain. Il n'y a pas eu beaucoup de galets aujourd'hui.
0: Ok.
2: Bon, il y a quelques chevaux qui ont laissé une bonne impression, un peu à l'image de Diamond Days, qui a travaillé très très bien. Je crois qu'il sera une aussi à 990 mètres. Bon, il y a des adversaires bien sûr dans cette course. Il y a Vark Will Be Daddy qui a très bien travaillé lui aussi.
0: Oui.
2: On a Smith & Wesson.
0: Oui, ça fait un moment. Ça fait un moment qu'il travaille bien ce cheval. Mais crash, n'est-ce pas?
2: La dernière fois, c'était pas chanceux. Il a eu une mauvaise ligne. Donc cette semaine, s'il a une bonne ligne dans ce champ, je crois qu'il a une bonne chance. On a Firelight, un nouveau du côté de Aqua Stallion, qui a bien travaillé ce matin.
0: Oui.
2: The Breaking et War Chariot ont bien travaillé du côté de Orvin Nagadu. J'ai bien aimé aussi le galop de Four Magier. Et un petit outsider qui a changé d'air et qui a commencé à respirer un bon lien cardiaque.
0: Ouais.
2: C'est Unzen.
0: Ah! Unzen. Donc, oui,
2: je
0: ça,
2: sais
0: ça,
2: pas, c'est... Si ce cheval est à 4000, Patrice, je connais un petit place cette semaine.
0: Ah, mais ça, c'est le bon augure. C'est très bon augure. Mais Cratch, donc, on s'attend quoi à cette journée de dimanche? C'est pas samedi les courses, ça, c'est dimanche. Est-ce qu'il y aura beaucoup d'entrées, beaucoup de chevaux qui participeront à cette journée?
2: Écoute, il y a des courses où on n'aura pas beaucoup d'entrées. Mais je ne crois pas qu'on aura des courses qui seront annulées.
0: Ah, pourvu qu'on ait 8 courses, non? N'est-ce pas?
2: Oui, pourvu, ouais, 8 courses, mais bon. Même cette course, pas mal, parce qu'il y a un Arsenal Chelsea, Patrice.
0: C'est quoi, ça? C'est quoi, ça? Arsenal Chelsea, bon, c'est beau, ça.
2: Ça, c'est un dessert pour Maiden.
0: Ah, comme si, juste après le Maiden, ben, grand écran, là-bas? Qu'est-ce que vous en pensez? Ça aurait été pas mal.
2: On est que dans l'écurie qui va remporter la grande course.
0: Ah la Lila, ça c'est pas mal du tout. Mais Cratch, donc, y a Sophie qui a une question pour vous.
1: Ah oui?
0: Oui.
1: La question était validée par Patrice. Hein. Vous pensez qu'un jockey a déjà essayé de faire des bruits de carotte pour faire avancer son cheval plus vite dans la dernière ligne droite?
2: Quel bruit?
0: Bruit de carotte.
1: Bruit de carotte pour faire avancer son cheval plus vite dans la dernière ligne droite.
2: Ils font des bruits, mais bruits de carotte, souvent.
1: Et quel genre de bruit qu'ils font?
0: Ben, ils encouragent les chevaux. Ils crient avec leurs chevaux pour les encourager, pour aller essayer d'aller plus vite en ligne droite. Mais Cratch, merci. Et on se retrouve vendredi.

0: Le tirage.
1: Vendredi ou peut-être même demain si on a pas mal de galops.
0: Oui. Ok, il n'y a pas de souci. Et puis demain, je pense que le tirage au sort, c'est demain. Demain soir.
1: Oui, on a le tirage au sort demain soir à 18h30.
0: Ouais. Ok.
1: Et on aura une bonne idée.
0: Super. Merci beaucoup, Mekrach.
2: Merci, bonne journée.
1: Merci, bye-bye.
0: Bye-bye, bonne journée. Angélique Kidjo pour vous, chers amis, avec Jérusalema. Puis juste après, Tech Talk. Et puis, notre gagnant pour repartir avec deux billets d'entrée
2: pour aller voir Naïka
0: en live.

0: Moi, j'adore la version. Et après, et puis, ben, quelle dame, Angélique Kidjo, une voix exceptionnelle, Jérusalema et sa version à elle. Tout de suite, Tech Talk.
1: Effectivement.
0: Avec Médic Malou.
1: Cet écran tactile qui flotte dans l'air. Où allons-nous là?
0: Ben, écoutez, on est déjà dans le futur, on les dit ça tout le temps. Ben, on écoute ce que Mailing a à nous dire et puis on prend notre gagnant pour notre jeu, pour notre blind test et repart.

0: partir avec 2 billets d'entrée pour aller voir Nika en live.
1: Bonjour et bienvenue dans Tector, un écran qui apparaît dans l'air au-dessus d'un objet ordinaire que l'on peut toucher et qui disparaît quand on n'en a plus besoin. Des chercheurs de l'université de Chicago ont conçu un prototype qui ressemble à de la science-fiction. Le dispositif est constitué d'un petit boîtier muni de 2 pales. La première embarque des diodes lumineuses. La seconde intègre des électrodes tactiles imprimées en 3 dimensions. En tournant rapidement, les pales exploitent un phénomène bien connu, la persistance visuelle. Les points lumineux successifs projetés par les diodes sont perçus par l'œil humain comme une surface continue. L'impression est saisissante, un écran semble flotter dans l'air. Mais la véritable innovation réside ailleurs. Cette image n'est pas seulement visible, elle est directement manipulable au toucher, malgré la rotation des pales. Les pales elles-mêmes, souples et caoutchouteuses, s'arrêtent automatiquement au contact du doigt afin de prévenir toute blessure. L'ensemble génère un affichage d'un diamètre de 30 cm, compact et transportable. Le dispositif peut transformer temporairement n'importe quel objet du quotidien en surface interactive. Une enceinte, une table, une simple carte en papier. L'objectif est de proposer une alternative aux écrans permanents, fixes et encombrants. Des interfaces discrètes, souples, qui apparaissent là où l'on en a besoin quand on en a besoin, et qui s'effacent ensuite. À terme, les chercheurs envisagent des versions réduites à la taille d'un bouton de vêtement. Ce prototype pose une question plus large. Et si l'écran de demain n'était plus un objet permanent que l'on regarde, mais une surface éphémère qui surgit à la demande, là où la vie se déroule? C'était Tector sur RM1.
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0: Oui, on doit avoir Laetitia en ligne. Bonjour.
3: Bonjour.
4: Bonjour.
0: Ça va bien, hein?
4: Ça va bien, merci.
0: Oui. Laetitia, vous faites quoi dans la vie?
4: Alors, moi, je travaille à la banque.
0: Oui. Tacas.
3: Qui ou le NBM?
0: Non,
3: je sais pas. Oui, d'accord, ok. Allez, dites-nous, sinon vous êtes en route pour le travail?
4: Déjà au travail.
3: Déjà?
0: Déjà au
4: oui,
0: boulot?
4: Déjà.
3: Vous travaillez où, à Port-Louis?
4: Oui, déjà. Non, je suis à Beaubassin.
0: Ah, Beaubassin. D'accord. Ok. Le week-end s'est bien passé, même si on est à...
4: Bien passé, merci.
0: Même si on est mardi.
4: J'ai travaillé tout le week-end, mais oui, c'est bien passé.
0: Travailler du week-end, lui, la banque ouverte le week-end à Stéa.
4: Pour le nettoyage.
0: Oh, à la maison! Ok, d'accord. On a un extrait à vous faire écouter. All right. Et vous nous donnez ou le titre ou le nom de la chanteuse. Attention, c'est parti. Laetitia, c'est à vous. Ouais.
4: Alors, c'est Britney Spears, One More Time.
0: Oui, bien sûr.
3: Il y a un petit baby dedans, mais ça.
0: Ouais, un petit baby, ouais.
3: Alors, sinon, vous repartez avec 2 tickets, bravo, pour voir Nika en live au Green Village ce samedi 5 septembre. Alors, c'est la 2e édition du All Waves Festival, Gad et Chéri qui vous donne rendez-vous. Et puis, à savoir qu'il y aura des artistes comme Léa Tross, DJ Latou, Ti Alexandre, Anne-Denis, Yohan, Meggy, Shezad, et voilà.
0: Voilà.
3: Donc, merci.
0: Il y a beaucoup de monde. Il y aura beaucoup de monde. Ça a commencé tôt, ça a fini tard. Voilà. Préparez-vous bien. Soyez en pleine forme.
4: Merci beaucoup.
3: Plaisir. Bonne journée.
0: Bonne journée à vous. À venir le journal. Et puis, dans la foulée, on aura l'interview de la matinale, Sophie.
3: Oui. Après avoir décroché le titre de Best Influencer Mauritius 2026, Cédric Noval, connu sous le nom de Nova, sur les réseaux sociaux, sera l'invité d'Achibachou ce matin.
0: Voilà, et nous on se retrouve juste après l'interview de la matinale. On vous laisse avec Britney Spears, chers amis.

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1: Belle matinée, bonne route, il est 8h.

0: Grand Journal avec Achille Batiou. Bonjour Achille.
1: Bonjour Sophie, bonjour à tous.
0: Et les titres.
1: Les parlementaires retrouvent l'hémicycle ce mardi avec Chetan Baboulal pour sa première séance comme leader de l'opposition. Plusieurs dossiers sont à l'ordre du jour, notamment les casinos de Maurice, les enquêtes électorales et le décès du bébé Adriano Perrine. Neil Cantedalou rejoint le front militant progressiste de Paul Béranger. Il dit vouloir défendre une autre vision de la politique et du fonctionnement du gouvernement à Maurice. Après les tensions survenues à Sable Noir, la question de la cohabitation entre Mauriciens et travailleurs étrangers se retrouve au centre des discussions. Le sociologue Rajan Santou nous livre son analyse dans ce journal. Et sur le plan international en France, l'ancien Premier ministre Édouard Balladur est décédé à l'âge de 97 ans. Après près d'un mois de vacances, les parlementaires reprennent le chemin de l'hémicycle. Ce mardi, plusieurs dossiers seront abordés lors du Prime Minister's Question Time, notamment les investissements, les casinos de Maurice, les enquêtes électorales et le décès tragique du bébé Adriano Perrine. Les détails avec Rajmila Sitamoni.
2: La rentrée parlementaire s'annonce chargée ce mardi. 27 questions seront adressées au Premier ministre, le docteur Navin Ramgoolam. Le député de Pamplemousse étriolé, Kaviraj Roukni, donnera le coup d'envoi. Il s'intéressera notamment à la disponibilité des dollars américains sur le marché local d'échange. Kaviraj Roukni interrogera également le Premier ministre sur les investissements directs étrangers. Il souhaite notamment connaître les principaux indicateurs de performance et les objectifs fixés par l'économie. Economic Development Board pour l'année financière en cours, mais aussi les résultats obtenus à ce jour et les mesures mises en œuvre pour atteindre ces objectifs. La députée du Front militant progressiste, Johanna Béranger, demandera, elle, des précisions sur les projets d'investissement représentant 649,7 milliards de roupies annoncés par l'Economic Development Board. Elle s'intéressera également aux missions effectuées à l'étranger par les ministres, notamment aux coûts engagés et aux rapports soumis. Le député de

0: La majorité ravira Djibitschouk abordera pour sa part le film Rebate Scheme. Dans l'opposition, Joe Lejonga demandera un état des lieux des enquêtes sur les dépenses liées aux élections de 2024. La situation au casino de Maurice sera, elle, soulevée par Franco Kirin et Kouchal Lobine. Ils souhaitent notamment des garanties concernant l'emploi et les droits des quelques 600 employés. Enfin, Roshan German interrogera le docteur Navin Ramgoulam sur les enquêtes de la Financial Crimes Commission, tandis qu'Ishan Juman demandera des précisions sur l'enquête entourant le décès tragique du bébé Adriano Perrine.
1: Cette reprise parlementaire est marquée par un changement majeur dans les rangs de l'opposition. Chetan Baboulal, membre du Front militant progressiste, prendra pour la première fois place au siège de leader de l'opposition après la démission de Joe Lejonga. Il adressera d'ailleurs sa première private notice question au Premier ministre. La séance se poursuivra avec les parliamentary questions qui porteront notamment sur le récent cas de harcèlement allégué à la municipalité de Vakwa Phoenix, la sécurité routière ainsi que la situation des travailleurs saisonniers du secteur sucrier. On fait le point avec Shabni Zouzia Wahed Ali.
2: La députée Johanna Béranger interrogera le ministre des collectivités locales, Ranjiv Wuchit, sur le décès récent d'une employée du conseil municipal de Vakwa Phoenix. Toujours au ministre des collectivités locales, le député Ishan Juman demandera des précisions sur le département des travaux du conseil municipal de Port-Louis. Il s'intéressera notamment aux dépenses liées aux matières premières et autres matériaux entre avril et juin 2026. Le dossier de la sécurité routière sera également à l'agenda. Le député Ludovic Caserne interrogera le ministre Osman Mohamed sur les accidents survenus dans les gares routières ces deux dernières années, entre autres. Le ministre du Travail, Reza Outim, devra quant à lui répondre à une question du député Kouchal Lobine concernant la situation des travailleurs saisonniers du secteur sucrier. Le Methadone Substitution Therapy Program sera aussi au centre d'une question au ministre de la Santé. Question posée par Arvin Babaji, député de Savane-Rivière-Noire.
1: Autre texte attendu dans l'hémicycle, le Road Traffic Amendment Bill. Le gouvernement entend renforcer les sanctions en matière de sécurité routière, notamment face au road rage, à la conduite sous influence et aux accidents mortels. Présenté ce mardi par le ministre du Transport terrestre, le texte passera par la première et la deuxième lecture sera ensuite examiné en committee stage avant d'arriver en troisième lecture. Toujours dans l'actualité politique, Neil Cantedelou rejoint désormais le Front militant progressiste de Paul Béranger. Après avoir quitté le Parti travailliste et le board de la Gambling Regulatory Authority, l'avocat affirme que ce choix n'est pas motivé par une ambition personnelle ni par une question d'argent. Il souligne que sa rémunération à la GRA était comparable à celle d'un député et pouvait même, selon lui, se rapprocher de celle d'un ministre. Neil Cantedelou dit vouloir rejoindre le FMP avant tout pour défendre sa vision d'un meilleur système gouvernemental et contribuer à une autre manière de faire de la politique à Maurice. Il répond à Adrien Malher.
3: Nomination qui m'ont gagné avec le gouvernement du jour. Moi, l'a payé plus qu'un député, moi, pas moi. Parfois, moi, l'a payé tous. Un l'a payé ministre, tout. Il n'y a pas question. Moi, tu as gagné, puis Mang, moi, l'a gagné, puis Alexis, moi, tu as gagné, puis Longal, moi, l'a gagné, puis Coco. Il n'y a pas ça. Et quelle direction pays peut prendre? Vous pensez qu'il est bizarre, un nouveau programme électoral, un bon programme électoral, qui peut venir pour 5 ans, un programme gouvernemental avec des prochaines idées. Ça, c'est une autre qui est devant moi, pour pouvoir continuer. Il y a un nouveau parti au bas, étoile, il n'y a pas le membre de la nouvelle partie là, la députée de la nouvelle partie là, il y a Tchétan Maboula pour le Béranger, il y a Johanna Béranger, là, pour une à moi, pour une grosse équipe qui peut mettre au niveau national. FMP, tu as tous les faits, circonscriptions qui peuvent rentrer, il y a le comité central, bureau politique, et moi, je suis content, moi, personnellement, au lieu, rester dans l'équerrie, sans pio, pas galopé, bonne séval, sans pio, bien sur tout la piste, séval, sans pio, bien rentre bestal, et bonne séval, sans pio, bien galop classique.
1: Pravin Jugnauth est attendu ce matin aux casernes centrales. Il a été convoqué par le CCID dans le cadre de l'enquête sur le scandale d'écoute téléphonique et de fuite audio dite Missie Moustas. Pour rappel, l'ancien patron de la Counter-Terrorism Unit du CCID, Lil Ramdial, avait été arrêté dans cette affaire sur une accusation de violation de l'Official Secrets Act. Les enquêteurs étaient en effet à la recherche d'un code lié à un appareil qui se trouvait dans son bureau à la Counter-Terrorism Unit. Le haut gradé, suspendu après son arrestation dans l'enquête Reward Money, avait affirmé avoir oublié le code lors de son interrogatoire. Lil Ramdial

0: avait expliqué que bien que l'objet se trouvait dans son bureau, il ne l'utilisait pas et que c'est le National Security Service qui en faisait usage. Et les débats sur la demande de remise en liberté sous caution de Gulshan Govin se sont poursuivis hier en cour de district de Rivière-Noire. La poursuite s'oppose à la présentation des plaidoiries écrites de la défense. Maître Zedane Batou du bureau du DPP affirme que certains faits mentionnés dans le document transmis par Maître Ruben Murungapile sont inexacts et ne figurent pas au dossier soumis à la cour. Selon lui, ces éléments pourrait induire le tribunal en erreur sur certains aspects de l'affaire, une position contestée par Maître Ruben Murungapile qui soutient que les faits évoqués figurent bien au dossier. L'affaire a été renvoyée au 10 septembre. Quatre ouvriers chinois ont été entendus par la police après les incidents survenus dimanche à Sable Noir. Ces tensions font suite aux accusations de la famille d'Adam Jérôme Dubois qui affirme que l'homme de 38 ans aurait été agressé par des travailleurs étrangers avant son décès. Son corps avait été retrouvé dans le lagon de Sable Noir le 16 août. L'affaire ravive donc les inquiétudes de certains habitants et relance le débat sur la cohabitation entre Mauriciens et travailleurs étrangers. Pour le sociologue Rajan Sontu, un meilleur travail de sensibilisation et d'intégration est nécessaire.
1: Quand il y a trop beaucoup d'étrangers dans un pays, l'idée n'est un problème pour mal local. Nous remarquons beaucoup de places. Dans beaucoup de places côté, beaucoup d'étrangers dans beaucoup de pays. Et nous trouvons ça un affrontement qui est entre un travail étranger et local. Et si nous ne pas éduquer ça, un monde qui peut venir là, comment bien vivre dans sa société-là, qui nous va une culture était, qui nous va une attente était pour un étranger, parce que nous ne devons pas oublier que Maurice est un pays bien accueillant. Vers les étrangers. Nous accueillons des gens qui viennent travailler avec nous. Mais nous parlons avec des gens qui viennent travailler avec nous, créent des problèmes, des issues pour nous. Des institutions qui peuvent amener. Est-ce qu'ils ont fini de dire ça ou bien éduquer ça? Qui va attendre? Qui va réglementer? Qui va la loi? Est-ce qu'ils sont au courant?
0: Les propos recueillis par Lovina Sophie et toujours concernant les travailleurs étrangers, les autorités mauriciennes et malgaches travaillent actuellement sur un projet d'accord concernant le recrutement et l'emploi des travailleurs malgaches avec un accent sur le recrutement d'éthique, la formation et la reconnaissance de l'expérience professionnelle. Pour le ministre du Travail, Reza Youtim, l'objectif est aussi d'éviter toute forme d'exploitation et de s'assurer que ces travailleurs bénéficient des mêmes protections prévues par les conventions internationales. Il évoque également la nécessité d'un mécanisme pour que les travailleurs malgaches puissent bénéficier des cotisations versées à Maurice à leur retour à Madagascar à travers un accord entre les deux gouvernements. Reza Youtim au micro d'Adrien Valère.
2: Que ça commence pas à chez nous qui ne pas payer aucun fils, pas payer aucun recrutement fils à ben intermédiaire dans Madagascar ou à Maurice, ne serait pas venir travailler à Maurice. Et à cause de ça, qu'il nous faisait faire une convention avec le gouvernement malgache pour assurer nous que le recrutement se fait selon les normes internationales, selon des règles d'éthique. En même temps, lors des discussions avec les autorités malgaches, je demande à ce qui travaille à Madagascar, qui travaille à Maurice, je disais une couverture sociale aussi. Par exemple, ma banque mauricienne a une contribution qui nous fait à PRGF et qu'à l'issue de notre contrat d'emploi, quand notre contrat de travail est terminé, bien prendre notre cotisation et retourner dans un fonds gouvernemental de notre pays d'origine. Par exemple, Madagascar en vie, qui casse qui nous prélevait depuis un travailleur malgache. Quand notre contrat est terminé, nous devons prendre ça à ça, donner ça au gouvernement malgache.
0: En France, l'ancien Premier ministre Édouard Balladur est décédé lundi 31 août à l'âge de 97 ans. Figure de la droite française, il avait dirigé le gouvernement entre 1993 et 1995 sous la présidence de François Mitterrand. Il avait également été candidat à l'élection présidentielle de 1995, remportée par Jacques Chirac. Nouvelle qui nous amène à la fin de ce journal. Merci de l'avoir suivi. Merci à Tavni et Sam à la réalisation et Avi à la technique. Je vous retrouve dans quelques instants pour l'interview de la matinale.
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1: Bonjour à tous, bienvenue dans l'interview de la matinale au micro Achibachu. Alors, on a tous à un moment ou un autre suivi un influenceur. Une vidéo nous fait rire, une autre nous fait découvrir un endroit, un produit, parfois même une nouvelle tendance. Mais derrière ces quelques secondes de contenu que nous voyons défiler sur nos écrans, il y a tout un travail et un métier qui prend de l'ampleur à Maurice. Un métier que connaît bien Nova, de son vrai nom Cédric Noval, tout juste sacré Best Influencer Mauritius 2026. Il est avec nous pour en parler. Bonjour Nova.
2: Bonjour Achi, merci de m'accueillir.
1: Plaisir. Alors, Nova Oufine remporte Best Influencer Mauritius. Et justement, le terme influencer nous tenait de plus en plus maintenant. Il y a un terme qui nous tendait souvent, mais il n'a quand même pas une réaction mitigée quand nous tenons sa mola, Noah. Et Nadimou ne nous a pas compris vraiment c'est quoi être influencer. Donc, Azodi, pour toi, c'est pour vous, c'est quoi être influenceur?
2: Alors, c'est vrai qu'il dépendant de la personne, le terme, les voyer, dans du monde, considère être comme influenceur, et dans être plus créateur de contenu. Et alors, qui fait ça? C'est parce que c'est vrai qu'il, d'abord, nous crée une vidéo. Alors, on nous crée une vidéo. Oui. C'est comme ça qu'il tout commencé. Et en fait, la petite influence, il vient quand il y a une marque qui invite nous pour soit faire une awareness par rapport à d'autres produits. Mais moi, il y a un terme qui m'a. Mon commence à vie, c'est créateur d'émotions d'abord.
1: Ah, d'accord.
2: Parce qu'à la base, même au bas de vidéo, c'est vraiment pour déclencher l'émotion de la joie, de la nostalgie. Parfois même, je me disais, et c'est lié au type de contenu qu'il m'offre.
1: Alors, au fin de

0: Et Npatio, l'objectif en tant qu'influenceuse, c'est générer un peu ben d'émotions, faire ben du monde, rappeler un peu ben l'époque longtemps. Parce que mon film est tapé au ban vidéo, vraiment, ça réamène nous dans nous l'enfance des fois. Donc, est-ce que pour Noah, être influenceur, il y a aussi résume à travers un produit ou un service, ou il y a uniquement un message qu'ils ont envie de faire passer derrière quand un demande peut au contenu, il y a sa message. Il y a un message spécifique dans chaque vidéo qui est
1: À la
0: offert.
1: base, c'est comme ça qu'ils m'ont commencé. Fin 2024, début 2025. Le but, c'était. Mais tu en as pas mal d'idées de portage. Ça vient de là, en fait. C'est vraiment un souvenir de mon enfance. C'est pas mal de personnes in connectées avec ça. Et pendant plusieurs mois, c'est surtout ça qui m'ont créé en tant que contenu. Et ce qui m'ont apprécié, c'est qu'un peu après, moi, qui commence à intéresser Zot. Le but, c'était une grève Zot dans sa. L'univers qui m'a créé là, sa
0: Oui.
1: histoire, grand-mère, maman, papa et tout. Et à proprement parler, à mon avis, c'est plus de l'awareness. Parce que, par exemple, j'ai la chance, Gaiman Mok, qui dit à moi, moi, tu as envie, c'est toi qui as annoncé qu'il y a un nouveau produit.
0: Oui.
1: Et donc, moi, ce qui m'a fait, c'est pas juste venir dire à la nouveau produit là, c'est mettre les dans histoires, que li pas détonné avec ce qu'ils m'ont habitué faire, donc toujours de l'émotion, ou même il y a ban event, ban concert, pareil, le but c'est annoncer, faire connaître qui est un event là. Donc vendre en tant que tel, moi pas pensé réellement, sauf peut-être quand moi organise un bal, donc tu as une vidéo qui me fait le ban bal longtemps, et ensuite moi-même moi décide pour faire un bal, et c'est là que tu m'invites ban du monde pour venir sa bal là, donc de l'influence on va dire oui. Et il y en a plus que 300 du monde qui ne venaient, c'était
0: Super.
1: un plaisir. Ouais.
0: Alors, si je comprends bien, Nova, bientôt content creation, Pevin, ou métier à plein temps.
1: Oui, exactement.
0: Alors, est-ce qu'il vraiment être influenceur, il y a un vrai métier à prendre au sérieux, Azourdi dans Maurice?
1: L'IP vient de plus en plus sérieux. C'est vrai qu'il y en a quelques-uns qui vivent de ça. Alors, concernant mon propre cas, c'est vrai, là, mon pays de transition. Côte, il y a des abans de collaboration qui m'ont. Donc, ça me remercie vraiment tout le monde qui travaille avec moi. Côté, il y a une collaboration future aussi qui peut venir. Donc, une surprise dès le mois prochain, on va dire plus. Comme ça, l'audience est capable de découvrir. Et oui, en fait, c'est vraiment certains dans ce travail. Donc, de 9h à 5h, ils ont fait ça à côté. Et d'autres, déjà, vivent de ça à Maurice. Et vraiment, c'est inspirant pour aller dans cette direction-là.
0: Alors, quelle différence il y a exactement entre publicité traditionnelle et influencing? Parce que je pensais qu'il y a un grand impact dans une compagnie, parce qu'on guette bien, puis beaucoup de compagnies peuvent tourner de plus en plus vers un influenceur pour vendre et promouvoir leurs produits à Zodi.
1: En fait, une publicité, c'est vrai que la publicité, l'isolée, nous guette-les, nous comprend le message. Et derrière, qui fait beaucoup de mock, tourne vers peut-être un content creator, un influenceur, c'est qu'il y en a déjà pas mal de personnes qui suivent lui et content ce qu'il y fait. Et en fait, le fait que c'est ça du monde-là qui peut cause de sa mock-là ou de sa projet-là, ça fait qu'ils sont plus connectés parce qu'ils ont
0: Oui.
1: l'habitude de suivre lui, ils ont l'habitude de qu'il y fait. Et derrière, s'il peut associer lui avec ça, c'est qu'il invite toute l'audience, en fait, connaît qui peut arriver, qui était sa nouveau produit-là et tout. Donc effectivement, il a sa côté relationnel qui
0: Confiance aussi.
1: exactement, que ça a du monde développé au fil du temps. Parce que ça prend du temps pour qu'il y ait du monde,
0: Définitivement.
1: comment suivre et guetter tous les jours. Et c'est pour ça que moi, je pense qu'il y a un grand impact, peut-être même un peu plus d'impact qu'une publicité traditionnelle. Ouais.
0: Et une question qui m'a profité pour des manœuvres qui, ou là, nous pose nous souvent cette question-là. Un influenceur, pour un, quand on peut faire par exemple influenceur pour un mock, combien sous ça capable rapporte un influenceur ou même pour qu'ils soient capables éventuellement prendre ça comme un métier à plein temps? Donc est-ce que c'est bien payé?
1: En fait, ça dépend réellement. Moi, je ne suis pas capable de donner une grille précise. Il dépend du projet. Il est capable d'une collaboration rémunérée. Que là, c'est vraiment de l'argent. Et en fait, chacun est dans ce grille tarifaire différent. Parfois, il est capable aussi en échange de quelque chose.
0: Ok.
1: Donc, un mob qui a envie de faire ce produit, connaître du public. Donc, il a avoué, il peut-être la personne. Et la personne fait une vidéo dessus. En échange, il peut gagner un produit aussi. Donc, il vraiment dépend. Et en ce qui concerne la rémunération, c'est une fourchette tellement large. Il y en a qui à peine quelques

0: que Millet Droupi, il y en a qui beaucoup plus. Donc, moins capable de donner un prix précis. Mais oui,
1: Ça dépend.
0: ça dépend. Ouais.
1: Avec qui on travaille.
0: Exactement. Ouais.
1: Alors, mais nos Wakiman compétences vraiment. Andy Moon Biza, s'il y a envie, vin un influencer, apprendre créer contenu en ligne, parce qu'il nous besoin d'accord pas tout du monde qui est capable faire ali comme un tout autre métier. Il n'est pas capable de faire tout, mais vraiment qui ma compétence nous besoin.
0: En fait, bon, 3 ans de cela, moi, je suis convaincu qu'il ne m'a pas fait
1: Qui fait une convaincu,
0: Et en
1: éventuellement.
0: fait, c'est à l'Omengay aussi pas mal de trois petits commentaires que Tebizen a un super bon téléphone ou une caméra carrément. Faut pas dire les fausses. C'est vrai que la qualité de l'image est importante. Mais à ce jour, moi, c'est un petit téléphone, honnêtement. Et mon pensée, c'est que du moins, les plus bizarres, c'est de la créativité. Parce que l'Ibiza est venu avec un concept, quelque chose qui intéresse les personnes. C'est ce qu'il m'en essaie de faire, du moins. Et avec sa créativité-là, connaît comment les filmer, développe justement ce ban de compétences avec le temps, parce que toujours, on veut continuer à apprendre comment faire mon ban de montage et tout. Donc oui, il y en a une partie de montage vidéo, mais qui s'apprend très très vite. Il y en a qui fait de l'ordinateur, il y en a qui fait directement dans le téléphone. Et après, c'est beaucoup de consistency, c'est surtout ça, parce que vu qu'ils nous postaient l'Oban de plateforme,
1: Oui.
0: TikTok, Facebook, Instagram, du moment, si par exemple, me dit, là, mon posté me disparaît pendant 3 mois, ben, il faut tout recommencer. Donc, il y en a quand même une consistance. C'est à nous de déterminer, il n'y a pas 20 fois par semaine, il y en a du moins posté tous les jours, mais il faudrait qu'il nous continue au fur et à mesure. Et c'est tout.
1: Alors, au final, apprendre pas où, nous besoin de dire
0: Oui, tout
1: pas
0: à fait,
1: eux-mêmes.
0: oui.
1: Mais est-ce que vous pensez, besoin d'un cursus universitaire à l'étranger, par exemple, je te propose un undergraduate programs pour social media content creation. Vous pensez à Maurice aussi, nous sommes capables, tu besoin de faire pareil?
0: Alors, social media, c'est vrai que moi, j'ai pas mal de connaissances qui me suivent cours de social media et ça aide pour publier sur les réseaux, ça c'est sûr. Comprends la plateforme, parce que c'est pas toute plateforme qui pareille. TikTok,
1: Oui.
0: il fonctionne d'une certaine façon. Instagram, il est complètement différent. Donc, mon pensée de ce côté-là, technique, oui, il est capable intéressant. Par contre, pour apprendre vraiment comment faire content creation, qui fait ce qu'il est capable compliqué, c'est parce que ça évolue tellement vite. Par exemple, moi, je me postais plus sur TikTok. 3 ans de cela, il était différent de ce qu'il y était aujourd'hui. Donc, vous pensez, si la personne même de lui-même l'y essaie, comprend qui peut s'en aider, déjà, c'est un grand plus. Et après, s'il y a une cour derrière, il court la même li pour évolutif. Il faut
1: Oui.
0: biser, adapter, s'en aider, parce qu'il y a tellement vite maintenant. Et monsieur, l'année prochaine, pour une nouveauté encore, et nous vous
1: Nouveau
0: réadapter.
1: trends, vous allez suivre.
0: Exactement. Ouais.
1: Alors, Nova ou au courant l'année-là pour le budget 2026-2027, fin d'y avoir un revenu de certains influenceurs et créateurs de contenu pour viser par une mesure fiscale. Alors, là, si nous guettons au-delà de l'aspect financier, est-ce qu'il y a l'imog un tournant que nous pas guettons la création de contenu comme un simple loisir, nous besoin dire, mais l'IPVIN, une véritable activité économique?
0: Ben, suite à sa nouvelle loi-là, c'est vrai que là, on décide pour encadrer l'IA un peu plus. Donc, oui, il y a une taxe, par exemple, derrière. Peut-être moi, mon point de vue dessus, il est très bref, dans le sens où, actuellement, quand nous avons envie de vivre un content creator et qu'il a envie de tenir un BON, donc c'est ce qui veut vivre, en fait, peine vraiment une catégorie dans laquelle nous tomber.
1: D'accord.
0: Donc, le truc, c'est que déjà, il y a une taxe qui est imposée. Qui me comprend dans une certaine mesure, mais l'encadrement lui-même, il n'est pas encore là, qui fait, parce que quand on allait nous demander, ben, là-bas même, c'est pas trop connu qui nous fait, ou fait vidéo, ou photographe, ou fait photo moria, c'est ben un commentaire qui m'a gagné. Et en fait, au final, pour expliquer the content creation, qu'est-ce que c'est, publier sur les réseaux, ben, il y a vraiment une catégorie précise. Donc vous pensez, oui, c'est besoin plus encadré, et il est là derrière, fait l'étape par étape.
1: Oui, justement, c'est ce qui plusieurs créateurs de contenu finissent demander un bon encadrement pour qu'ils connaissent vraiment qui ils peuvent faire, définir vraiment ben, différents types de content creation qu'il y a.
0: Exactement, oui.
1: C'est ce qu'ils peuvent demander un peu.
0: Oui, voilà.
1: Alors, Nova, pour l'audience, il est bien facile. Nous rentrons au TikTok, nous rentrons au Facebook, nous guettons une vidéo, nous scrollons, nous mettons un commentaire, bon ou mauvais. Mais derrière tout ça, il y a quand même un gros travail qui est offert. Le montage, le tournage, trouver les idées, brainstorming. Donc, est-ce qui, d'après feedback qui vous gagnez, vous sentiez que l'audience y comprend un peu le gros travail qu'il y a derrière, ou bien c'est toujours quelque chose sous-estimé, on prend mon portable, on nous prend mon portable, on fait une vidéo, il n'y a pas grand-chose. Est-ce que vous sentiez qu'il y a une évolution par rapport à ça

0: perception-là?
1: Alors, l'audience qui m'a développé, là, avec le temps, me pensait de bien comprendre. D'ailleurs, de m'en commenter, surtout, me trouver beaucoup d'encouragement, et ça m'aurait remercié. Tout ban du monde qui guettait, qui partage une vidéo avec d'autres familles, d'autres camarades. Et pas mal de personnes, les temps justement, Influencers Awards, quand il fait bizarre, demandent de voter, ils font moi comprendre qu'ils connaissent tout ce travail qu'il y a derrière. Parce qu'effectivement, il dépend du type de vidéo. Parfois, il est capable, une idée qui m'a gagné là, me persister dans Bissine, Vini, me rentrer la case, me filmer. Et moi aussi, faire ban vlog. Et par exemple, en décembre, je fais ban vlog tous les jours, poster
0: Ouais.
1: N. Et là, c'est filmer toute la journée. Jusqu'à peut-être 9 h du soir. Après ça, fais le montage, publie-le le lendemain et recommencer filmer le lendemain. Donc, ça, c'est conscient. Me trouver dans mon commentaire et me remercier les autres vraiment pour ce support. Parce que sans ce support-là, ben, pas tu peux dans sa motivation pour faire ça, travail là derrière.
0: Définitivement. Et au fin de nous aller là, qui est l'objectif est exactement quand vous pouvez créer contenu pour mettre en ligne et petit à petit au fin de créer ou l'audience ou toujours vous pouvez continuer avancer. Mais nous va sans doute quand nous que social media il a aussi sa course pour gagner plus beaucoup de likes, plus beaucoup de vues, plus beaucoup de followers. Donc pour est-ce que ça comptait vraiment ou bien c'est plutôt la qualité
1: On va dire
0: ou bien
1: que
0: les deux
1: moi, tu peux cause
0: partager entre les deux?
1: mentir si moi, tu disais qu'il est hier, comme on peut publier une vidéo, moi, pas envie de gagner beaucoup de views et beaucoup de likes. D'ailleurs, c'est l'objectif quand on peut publier. Par contre, c'est vrai que moi, du principe, comme on peut gagner mon idée, moi, peut créer mon script, moi, peut faire tournage, moi, faire mon montage, si moi-même, on riait, les temps, moi, faire montage, moi, je dis probablement, il y a d'autres personnes qui pourraient s'y connecter. C'est surtout ça d'abord. Et c'est un message qui m'a passé à tout ban du monde qui en vit ou qui fait des affaires, création de contenu. C'est d'abord l'ibiza quelque chose qui plaît à eux-mêmes, qui eux enjoy, pour que les autres du monde soient capables de connecter. Et en fait, l'invite naturellement. Quand il y a parfois une vidéo, ben, moi, pas t'expect, il arrive plusieurs centaines de milliers de views. Et des y'a comme Ogeté, par exemple, Langage Madame Serré, c'est une
0: Oui,
1: vidéo qui m'a fait
0: oui.
1: l'année dernière et c'était extra. Quand ban du monde en coupe et que ça avec moi aujourd'hui.
0: Donc, est-ce qu'il quand même lui met une pression, l'eau, ou sentir une pression quand ou bien gérer tout ça là?
1: Personnellement, non. C'est des affaires qui, bien souvent, me souhaitaient. C'est surtout quand je collabore avec NMOC. C'est qu'il est temps de publier vidéo là, qu'il y fonctionne. Parce que d'ailleurs, c'est ça
0: Oui.
1: l'objectif. Mais de pression, pas vraiment. Mis à part, comment on dit, consistency. Mais même là, je finis mes dans la tête, je vais poster à tel intervalle. Donc, je connais mon point et les temps consacrés
0: Un
1: uniquement à
0: planning,
1: ça.
0: you.
1: Exactement. C'est bien planning.
0: Alors, Nova, où pensez façon qui sa métier-là, lié à la content creation, peut évoluer dans Maurice, ou pensez l'époux aussi reconnu qui bat une profession traditionnelle dans les années qui peuvent venir?
1: Alors, il y a une affaire qui est intéressante dessus. Quelques années de cela, ben, les réseaux sociaux n'existaient pas. Aujourd'hui, tout ce qui concerne community manager, social media manager, il y a un métier qui est reconnu, qui comment dire, officiel, entre guillemets. Et là, avec l'évolution, nous commençons à trouver un nouveau type de métier. Donc, à mon avis, oui, ça va prendre de plus en plus d'ampleur. Comment me dire, bien sûr, il y a besoin d'encadrement. Et surtout, pour les autres métiers, c'est ça en fait les métiers de l'informatique, les réseaux sociaux, c'est qu'il y a évolué. Là, nous peut causer peut-être dans 5-10 ans, pour les autres métiers qui arrivaient, qui nous même pas au courant. Donc, vous pensez que oui, effectivement.
0: Alors pour terminer, Nova, qui peut atteindre après qui au fin sacré Best Influence of Mauritius 2026, comment vous continuez à représenter Maurice? Quelle est la marche à suivre juste après?
1: Alors, déjà, c'est de continuer à entertainer le public. Là, il y a pas mal de projets qui peuvent venir, notamment grâce à Influencers Awards et un voyage qui m'ont gagné en Inde. Et le but, c'est vraiment découvrir et raconter aussi durant mon moment de vidéo comment elle y passait. Et ensuite, pas mal de petites surprises au niveau ben, des collaborations également. Donc, c'était toute une évolution qui peut venir à partir du mois prochain. Et d'ailleurs, ben, m'a vraiment hâte pour porter ça avec tout le monde.
0: En tout cas, merci Nova d'être avec nous ce matin et bonne
1: Merci.
0: continuation à vous. Et puisqu'on parle de Nova, on va aussi
1: Oui.
0: découvrir son univers musical.
2: Bien sûr, Nova. Le choix de musique est tombé sur Rihanna et
1: Ouais.
2: Diamonds. Pourquoi ce choix?
1: Alors, c'est une santé qui me sentait justement durant la cérémonie de remise de prix. Qui fait sa santé là, il cause la lumière, la force, sur la résilience. Quand nous guettons un diamant, nous trouvons le produit fini. Mais derrière, il y a beaucoup de travail, beaucoup de nous disait ça de pression, comment nous disait, pour y venir, comment y était, pour y briller.

0: Et en fait, ce travail-là, ben, Motruli a le bien avec ce qu'il m'offre. C'est tout un travail de réflexion, de créativité, de montage. Comme co-expression, c'est plus au niveau raffinement du travail pour livrer une sécurité. Et vraiment, ça, quand on m'écoute ça, ben, c'est un message d'espoir qui me tendait. Et en plus, c'est mon synthèse préférée.
1: Ça, donc ça tombe bien.
0: Ça tombe bien, oui.

0: et Diamonds, chers amis, à venir au regard sur l'histoire oui. avec Reza Duli Mahmoud, qui nous parle aujourd'hui, qui nous raconte l'histoire d'Émile Roger Pezzani. On écoute Reza Duli Mahmoud.
1: Chers auditeurs, bonjour. La personnalité qui nous intéresse aujourd'hui est avocat et homme politique. Le docteur Edgar Laurent le décrit comme un grand Mauricien qui a honoré son pays et qui disparaît au moment où il aurait pu recueillir les fruits de son labeur opiniâtre. Je vous parle ce matin de Roger Pezzani. Il naît à Moka en 1885. Il fait des études secondaires au Collège Royal et sort lauréat en 1904. Étudiant en droit à Londres, il est reçu avocat au Middle Temple en 1908 et pratique quelque temps au barreau. En 1910, il est engagé comme conseiller juridique aux Seychelles. De retour à Maurice, il contribue en 1912 à l'ouvrage d'Alistair Macmillan, Mauritius Illustrated. On y trouve notamment deux chapitres signés Pezzani. Le premier chapitre porte sur le système de gouvernement et l'évolution du conseil législatif. Quant au deuxième, il a trait au système judiciaire à Maurice. Pezzani se lance alors en politique. Il est conseiller municipal de Port-Louis de 1919 à 1921. Il est pour des changements concrets dans le système politique. À cet effet, il entreprend, avec le soutien de Raoul Rivette, une campagne pour des élections législatives au Plain Williams. Son programme est libéral et met l'accent sur la nation mauricienne. Pezzani est en faveur d'une plus large implication et participation de l'élite d'où qu'elle vienne. Devenu un homme de loi réputé, il se lance par la même occasion en politique. Il est élu député de Plain Williams. Pezzani s'impose lors des débats du Conseil législatif, non seulement par son

éloquence, mais aussi par sa maîtrise de la langue française et anglaise. Il plaide pour le libre accès des Mauriciens, qui méritent d'être éligibles aux fonctions supérieures. Bezzani est pour la réforme de l'administration policière et propose également le développement des communications aériennes. Le 29 mars 1927, il publie un essai intitulé « Colonial Rights, Appointment of Officials ». En 1930, il part pour l'Europe avec sa famille. Aux élections de 1931, soutenu par Jules Koenig, il conserve son siège malgré son absence. En 1934, Bezzani soumet officiellement sa démission et ne revient pas à Maurice. Il exerce le droit à Londres et continue à donner des conférences sur le cas mauricien. Il publie deux essais, notamment « Mauritius, its position in the Empire » en 1930, puis « L'avenir économique franco-britannique » en 1932. Entre-temps, la guerre est déclenchée, la famille de Bezzani est évacuée au nord de l'Angleterre. Roger Bezzani connaît, quant à lui, une fin tragique. En allant voir sa famille à la Noël, il est blessé mortellement dans un accident de route. Il décède le 29 décembre 1940 à l'âge de 55 ans. Aujourd'hui, des rues à Beaubassin et à Floréal portent le nom de Roger Bezzani.

et les gentlemen avec Couler l'amour. On va voir ce qu'il y a à la télé ce soir et aussi à la radio juste après la matinale. MBC 1, 20...

0: 20h15, zéro stress avec Miseline. Et puis sur la MBC1, toujours à 20h30, un film en français, Amour et Amnésie, réalisé par Pete Seeger avec Adam Sandler et Drew Barrymore. C'est une comédie, chers amis. Sur la MBC5 à 20h, télé-nouvelle en français, Terre d'Espérance. Et à 20h50, toujours sur MBC5, Éclat de vie. Sur la MBC11, on parle sport à 20h15, le club des fan clubs. Et puis à 21h15, toujours sur MBC11, rediffusion des Commonwealth Games qui ont eu lieu à Glasgow. Et à la Radio Sophie.
1: Alors aujourd'hui, dans Nos Amis les Bêtes, Priscilla Moutien et Ashley Cornette reçoivent le pédiatre Mansour Takoun. Le thème de l'émission, comment gérer son animal de compagnie avec l'arrivée d'un bébé dans la famille. Voilà.
0: Voilà, et on aura notre gâteau d'anniversaire dans quelques instants, le temps d'écouter Harry Star et Zayn. Ça s'appelle Heaven Baby, c'est une nouveauté.

0: Oui, le gâteau d'anniversaire. Oui. On a qui en ligne?
1: Emmanuel. Emmanuel en ligne.
0: Emmanuel.
1: Bonjour.
0: Non, il y a Emmanuel qui est arrivé.
1: Emmanuel.
0: Hein? Qui est arrivé, Emmanuel?
1: Je sais pas.
0: Mais c'est que Zorlit, elle est là, non?
1: Si, si, ça manquait un problème de connexion, n'est-ce pas?
0: Comment Emmanuel, le bébé, oula, vous donnez une chose, hein?
1: Un gâteau en cadeau?
0: Exactement.
1: Donc, si Emmanuel nous écoute.
0: Ah, petit problème avec le téléphone. Ben, allez, pas grave. On va essayer de
1: le rappeler.
0: De le rappeler, bien sûr.
1: Ok, le temps qu'on écoute. RHCP.
0: Du Red Hot. Qu'est-ce que tu veux dire, moi, là?
1: RHCP, parce que depuis ce matin, on parle d'abréviation.
0: D'accord, ok. RHCP, c'est les Red Hot Chili Peppers avec Scar Tissue.

0: Signé Pat Benatar, Love is a Battlefield.
1: Et eh ben c'est dommage hein, parce qu'on est arrivé à la fin de l'émission FIN.
0: Oui. C'est une abréviation, ça, sinon.
1: Non, ça c'est le normal. On écrit la fin comme ça.
0: On arrive à la fin de cette émission, chers amis.
1: Oui,
0: message d'anniversaire.
1: Non, ça va.
0: Ben on offre le gâteau à.
1: Ah oui, effectivement, donc à Emmanuel.
0: Oui.
1: Donc malheureusement on n'a pas pu le joindre au téléphone. C'était demandé par. Donc papy et par José de Souillac. Bon anniversaire, amusez-vous bien.
0: All right, l'équipe et du matin, Sophie.
1: Merci Salma Megan, notre réalisateur télé aujourd'hui. Cathy Martin nous a assisté à la production. Avidari à la technique, le sport avec Benito Paris, le journal et l'interview avec Hachi Bachou. Nos rubriques Mailing Balou, Reza Douli Mahmoud, Kamlesh Bakori, Jean-François Lekning et Adrien Valère. Merci à vous Patrice.
0: Merci Sophie.
1: On se retrouve demain.
0: Oui, bien sûr, avec beaucoup de plaisir. Ouais. Et on vous laisse avec The Magician, Years and Years. Ça s'appelle...
1: Sunlight. Bisous, ciao.
0: Yes.

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2: Nous arrivons vers le Rodrigue FM. Bonjour à tous. Voilà, c'est The Flash en créole avec Mario Lisette. Bonjour Mario.
3: Bonjour Stéphane. Madame, monsieur, bonjour et merci au président de nous pour sa flash en créole là. Et que ben, l'examen PESAC pour les 22, 23, 26 et que 27 octobre, à l'approche de sa bonne évaluation là, les élèves, enseignants et cabanes parents peuvent mobiliser pour mettre tout bon sens des autres côtés. Adjoint chef commissaire et commissaire d'éducation, il débute sa tournée dans mon école donc pour joindre bonnes élèves et autres parents. L'occasion pour essence, le bon dernier préparatif et que l'importance, l'accompagnement durant sa période décisive. Là, Jason Rousti, accompagné de ban cadre de sa commission, qui est à l'école gouvernement Terrouze hier après-midi. 1er septembre 2026, Rodrigue FM peut célébrer Samadila, son 26e anniversaire d'existence. Alors, pour marquer cet événement-là, une programmation spéciale pour accompagner ben, auditeur tout au long de la journée. Alors, à partir de 9h, dans, là, juste après, là, au prénom Stéphane Bonker et Christabelle Calamel-Émilien, qui pourraient vivre alors, ben, histoire et que la station, à travers ben, témoignages, ben, souvenirs, et entre autres, l'émission Libou comprend également un message responsable à radio. À 11h, Père Jean-Rex Casimir pour procéder à bénédiction dans le studio et dans le bureau de la MBC, suivi d'un moment de célébration. À Iner tantôt, place à l'émission The Game, animée par Karen Gangou et Rebecca Perrine. 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Donc, souvenir et cabane jeu concours, des points animés par Christelle-Édouard Hall, Rosie Lapéry Meunier et aussi Stéphane Boncoeur. Enfin, vers 3h, toute l'équipe animation Rodrigue FM pour réunir pour une heure de fête et jeu afin pour clôturer sa programmation qui est consacrée à 26 ans de la station. Météo, un avertissement faute houle en vigueur dans Rodrigue jusqu'à 10h zodi. Alors, aucun avertissement du vent fort pas en vigueur dans Rodrigue. Le fort anticyclone qui éloigne davantage vers le sud-est des Mascareignes, tout en occasionnant un étang plutôt venteux à Rodrigue. Les divans d'époustouflés du secteur S à une vitesse moyenne de 35 km par heure, avec ban rafale qui atteignent donc à 70 km par heure dans certains endroits. La vigilance dit donc de mise. Une vingtaine de policiers en formation, ça se mène dans Baladirou, donc les 31 août jusqu'à les 4 septembre. Je peux participer à une formation consacrée à l'analyse criminelle dans cette formation résidentielle, la Zénès, à Baladirou.

0: Formation-là, animée par deux agents renseignement criminel d'Interpol avec soutien officier Bureau central national Interpol au programme exercice pratique et échange expérience pour renforcer bonnes compétences, bonnes participants dans l'analyse et le traitement l'information criminelle. Ça, l'initiative-là, l'inscrit donc dans le cadre du projet Safe Seas for Africa and Port Security financé par l'Union européenne. Le plan national Nilkant de Lou quitte pas de travailler, c'est que résonne désormais Paul Béranger au sein Front militant progressiste. Là, sa avocat-là l'y a affirmé, donc, qu'il c'est pas une décision qu'il ne prend sur un coup de tête, mais c'est un choix qu'il dit l'infaire depuis l'année dernière, après plusieurs mois de réflexion sur l'avenir politique. Nilkant de Lou officialise donc son départ du Parti travailliste le 31 août, donc, qui a quitté également ce poste de membre indépendant, board de la Gambling Regulatory Authority. Un double départ qui marque un nouveau tournant dans son parcours avec désormais ce ralliement au nouveau parti de Paul Béranger. Et puis, dehors, plus qu'il 900 dimonines morts et plus qu'il 4200 disparus. Un bilan qui est à le dire donc au Népal après l'effondrement d'un glacier dans l'Himalaya. Alors, ben secours en cours donc pour retrouver une dizaine d'ouvriers qui sont piégés dans un tunnel lors d'un sentier hydroélectrique. L'aide internationale est désormais sur place et prête main forte donc à une autorité népalaise. Mais sa catastrophe-là, l'urgence aussi la question de la préparation du pays face à un tel désastre. Voilà donc, nous fin arrivé à la fin, nous flashons en créole. Merci au fin suivre l'histoire. Moi, surtout, passez une très bonne journée. Laure Rodrigue FM, donc, dans un petit moment, où pour retrouver nous des camarades Stéphane Bonker et Christabel Calamel Emilien pour l'émission spéciale 26 ans Rodrigue FM.
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0: 9h passé de 8 minutes. Bonjour à tous, bonjour à toutes. Bonjour Miss Caramel.
1: Bonjour Stéphane et bonjour à tous nos bons auditeurs. En tout cas, c'est avec un grand plaisir qu'il nous retrouve en cette journée spéciale de la radio.
0: D'autant qu'il nous fait nos 26 ans à Rodrigue FM. Donc, bon anniversaire Rodrigue FM, bon anniversaire à tous les auditeurs aussi parce qu'ils font partie intégrante de nos radios. Ça fait nous plaisir pour partager ce moment-là avec Zeta.
1: Et pour ça, nous avons toute une équipe et toute une programmation qui, j'espère, vous faire tout plaisir. Allez, tout le monde pour gagner, on se dit plein de cadeaux. Alors d'habitude, tu t'attends 13h pour attendre 40 pour gagner un cadeau. Mais aujourd'hui, ce n'est pas le cas.
0: Mais oui, Zodi, donc, pour gagner beaucoup l'occasion, mais même dans nous l'émission de ce matin, je pour gagner l'occasion, gagner un cadeau dans 4 26 ans de Rodrigue FM. Donc, pas hésiter, restez branchés. Nous pouvons nous donner une question pour faire gagner un cadeau, et tout nous l'équerre, et surtout pour célébrer comme il se doit sa 26 ans de Rodrigue FM.
1: Au programme de cette journée, pour être en compagnie de Franck Meunier à la technique et de toute l'équipe qui est déjà finie en place, Stéphane qui pour accompagner Stéphane pour la dernière, j'ai des trois l'émission après-midi là. Hein? Alors avec bien sûr une petite ambiance en plus, une petite la guitare, mais pas juste 26 ans l'anniversaire, c'est beaucoup de programmes. Et nous commençons bien évidemment avec de la musique.
0: Oui, bien sûr, nous commençons avec la musique et si jamais vous êtes en train de faire un petit message, juste envie, envoyez-nous. Le numéro à retenir pour ce message, c'est le 5251-6063. 5251-6063. Ou bien si jamais vous êtes en train de appeler nous aussi, appelez-nous le 8314-444.
1: D'ailleurs, premier quelque chose qui nous pouvait demander, c'est quelqu'un qui est capable de téléphoner nous là maintenant. 8314-444. Là maintenant, je téléphone nous, je dis nous, premier appel, je dis nous, qui radio représenter pour vous.
0: Oui, bien sûr, d'autant qu'il y a beaucoup d'auditeurs. Donc, je dis nous, qui, la radio surtout, support vous bien, bien longtemps, parce qu'il y en a beaucoup, dis-moi, de bien bonheur grand matin, 3h du matin, je dis fini à l'IM Radio, attendre qu'il est Rodrigue FM, prend le relais. Et d'autant aussi qu'il y en a beaucoup, dis-moi, qui peut écouter nous, mais aussi, qu'il y en a des travailleurs qui peut écouter nous, de la fonction publique, ou bien, dis-moi, qui suit la route vers le travail. Donc, encore une fois, merci à vous tous. Donc, pas hésiter, téléphone-nous, envoyez-nous un message, parce que ça fait nous plaisir, et surtout pour célébrer ça l'anniversaire-là, en notre compagnie, ce matin.
1: Bien sûr, et c'est pour nous dire qui, avec tout plein de cadeaux, nous envoie le son de la musique.
0: Oui, bien sûr.

0: de l'ambiance, de la musique, pétant l'ambiance. En fait, ça, l'émission est là, juste pour mettre dedans le bain, parce qu'il est allé nous prendre beaucoup bien d'histoires qui peuvent venir.
1: Oui,
0: et bien, dis-moi, tu peux raconter l'histoire de Rodrigue FM.
1: Et lui, justement, donc, au courant de la salle à journée, nous prenons pendant 5 collaborateurs de Rodrigue FM, ben, dis-moi, qui travaillent ici. Nous avons aussi ben, dis-moi, qui peut-être bien longtemps, je t'écoute la radio, surtout, je t'évolue ensemble avec nous, qui pour donner nous des témoignages. Et non seulement ça, mais je peux gagner aussi le cadeau, parce qu'à 13h, nous prenons Caron et Rebecca pour une émission spéciale The Game dans le cadre de 26 ans de Rodrigue FM. Et bien sûr, juste après, à partir de 14h, donc c'est Rosie, Christelle et moi-même donc, qui accompagnent eux. Et bien sûr, pour terminer, donc, nous tous nous pourrons rejoindre ensemble à partir de 15h pour une apothéose que nous capables partage-nous la joie, partage-nous bonne humeur et surtout, nous célébrer cet anniversaire là comme il se doit, n'est-ce pas, Miss Caramel?
0: Ah ben oui, allons-nous une première auditrice au bout du fil.
1: Allô, oui, bonjour.
2: Bonjour.

0: Bonjour.
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0: 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Merci, mon famille MBC, qui me bien content beaucoup.
1: Merci.
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1: Bravo! 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

0: L'histoire de la radio. En attendant, Stéphane peut prendre une petite surprise pour toute l'histoire de la radio. Li passe pas un auditeur, si pena auditeur, pena radio. Radio Lila. Oui, il y en a beaucoup animateurs qui ont passé au fil des années, mais nous, plus grand l'audience, c'est Rodrigue FM, c'est Zut la radio. Là, il y en a beaucoup qui ont Zut message. Et en ce moment même, vous nous écoutez à l'île Maurice, Zut peut écouter nous au Canada, Belgique nous écoute en ce moment, les Seychelles sont à l'écoute en ce moment. En tout cas, merci pour tous ces petits message. Alors là, pour tout de suite, après nous pouvons lire ce bon message, nous prenons quelqu'un au bout du fil. Allô, oui, bonjour.
1: Allô, bonjour.
0: Bonjour, qui s'en avait cause avec moi?
1: Daniel Roussy, en sous-anglais.
0: Alors, en sous-anglais, qui position?
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0: Alors, ou un fidèle de la radio, en tout cas, nous disons merci. Alors, nous tenons aujourd'hui un portage. Si vous tenez un portage pour faire pour la radio, ah ben, nous écoutons.
1: Oui. Moi, pour dire pour la radio, pour MBC Rodrigue, pour la radio, lui donne nous un bon message. Quand il y a un message, il passe la radio. Quand je me lève 5h du matin, je mets la radio. J'ouvre mon radio, café, grand matin, moi à la scène, je suis. Si je n'ai pas de radio, mon malade.
0: Comment dire, moi, qu'il y a quelque chose, là, pas vrai?
1: Oui, je suis à La Réunion, moi, là, mon mini. Mais là-bas, je n'ai pas de radio Rodrigue. Maurice, je n'ai pas de radio, je n'ai pas de radio, je n'ai pas de radio. 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
0: En tout cas, merci. Oui, moi, je connais un petit problème réseau. Alors, si, dis-nous qui, peut-être, s'il y a un style l'émission qui est pour content, qui est plus content, ou capable de faire nous connaître, là, nous guettons un coup.
1: Oui.
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0: Ah, alors, vous connaissez qui est arrivé là, monsieur Daniel?
1: Oui.
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1: Merci pour la MBC, merci pour aussi l'équipe qui fait travail.
0: En tout cas, nous disons merci pour fidélité et nous souhaitons encore une fois longue vie pour qu'il soit capable de continuer, continuer de nous courage et aussi qu'il nous compte avec vous quand pas bon, ou récit, dit à nous, pas bon. Ah, mais en tout cas, nous contents et nous disons merci et bravo. 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

0: 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Et nous avons également Monsieur Mock qui écoute nous en ce moment au Canada. Nous disons merci. Merci beaucoup à tout le monde qui est avec nous. Un petit message ici et là, ça fait plaisir. Moussa du Terre Rouge nous écoute et nous envoie quelques vœux. Merci beaucoup. Et pour tout de suite, Stéphane, qui nous fait
1: Miss Caramel, mon équipe, la guitare, il n'apparaît par hasard dans le couloir MBC là, mais mon équipe prend lui, mais nous gratte un petit peu.

0: bravo! 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
1: 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Oui, bien sûr, et juste après, donc nous bien à faire parce que qui dit émission spéciale dit cadeau spécial. Donc, nous prenons aussi nos jeux concours dans quelques minutes. Donc, restez branchés.
0: Login, allez, l'ambiance avec la MBC Rodrigue FM dans le cadre de ce 26 ans.

0: C'était Mola Maurice de Air La Botsoa et Francis Prosper. Nous arrivons 9h passées de 32 minutes sur les ondes de Rodrigue FM. Alors, Miss Calamel, justement, donc, pendant qu'il s'en sortait, tu peux passer une jeune Andy Moon qui nous a bien collaboré avec vous. Donc, c'est M. Carl Gentil donc, qui est avec nous sur le plateau. M. Gentil, bonjour.
1: Bonjour tout le monde. Bonjour les auditeurs. Bonjour les producteurs.
0: Mais en tout cas, c'est avec un immense plaisir qu'il nous accueille, ou surtout dans le cadre de sa 26 ans là. Alors, dis-nous un peu, donc, qui vous pensez, Laurent Greffet, mais surtout, qui vous pensez, surtout, une collaboration, d'autant qu'ils ont bien collaboré, une rubrique consommateur avec Miss Calamel. Donc, raconte-nous un peu, comment vous sentez, surtout, quand vous pouvez collaborer, et de la population, surtout.
1: Bien, pour le Rodrigue FM, mon pensée, mon cavalier, bravo. Chapeau à ce cheminement que vous avez fait. D'ailleurs, ce qui fait moi dire bravo, c'est parce qu'il finit dans beaucoup d'événements innovateurs. Donc, finit dans toujours quelque chose de nouveau qu'on apporte pour que les auditeurs trouvent leur place et qu'ils ont une récit maintenu à qui, quand j'en suis resté à la radio jusqu'à tout récemment et aujourd'hui en passant. J'espérais que la collaboration continue. Et d'ailleurs, je suis capable de dire que la radio et la télévision font le maximum pour informer la population. Disons peut-être ce qui est capable de dire, ce qui est énormément de monde qui pense, c'est qu'il y a besoin de gagner une information de choix, un programme de choix. Et d'ailleurs, tout ce qui est nous pouvons gagner une critique. Alors, comment dire, ce qui m'a pas envie de dire par là, c'est qu'ils ont toujours un peu de changement. Et changement, des fois, il est arrivé d'une façon que nous capables de dire changement, il n'y a pas de bande de révolution, que du monde peut dire pas de bien faire ça. Mais après, avec le temps, ça passe et il fait ce chemin. Et bravo à.

0: à Rodi-FM, m'espérer qu'il fait long feu encore. M'espérer pas ressenti, je sais pas.
1: Non.
2: Alors, en tout cas, nous gardons la même. En tout cas, nous disons merci. 14 ans maintenant de collaboration qui est non avec la radio. Chaque samedi, on est là. Mm-hmm. Tous les samedis. Et samedi qui ou pas là, peut-être une anecdote. Samedi, M. Cole, pas là, disons, nous ne pouvons pas cette rubrique. Alors,

0: Hein, vous parlez de des fois, t'en nous la voix quand vous parlez de moi, j'ai pas aucun prétexte, mais moula.
1: Oula, même. Ouais. Mais en tout cas, merci et bravo pour vos présences. Merci. Et à chaque fois, nous dire que c'était volontaire, c'était gratuit. Bravo, M. Karl. Et surtout, bonne continuation de tout ce qu'il vous pouvez faire, M. Karl.
0: Merci à vous aussi. Merci. Et peut-être me remercier au nom des auditeurs aussi qui trouvent satisfaction. Moi, pensez que la radio, ça se joue. Va pas non là et d'ailleurs moi quoi en la case il fait 24 le 24 les joints il pas à pas courant coupé mais un peu écoute moi aussi pareil la radio ça se joue et félicitations
1: merci beaucoup.

0: La radio en pleine célébration pour un anniversaire pas comme les autres tout au long de la journée pour la même animation et 26 ans, c'est-à-dire 2000 à 2026. Le petit bébé grandit.
1: Oui, bien sûr. Oui. Là, le petit bébé, bon, quoi, il est prêt pour aller gagner une petite famille. Là, parce que là, c'est à peu près ça, là, ça qui gagne des enfants. Bon.
0: Pour une petite famille. Alors, Stéphane, vas-y, bien, loin, les autres.
1: Oui, bien sûr.
0: Alors, justement, en tout cas, nous te souhaitons un grand merci. Et là, pour tout de suite, nous passons à un jeu concours.

0: Beaucoup de monde peut dire que Tam Tam Banane, non, c'est pas Tam Tam Banane. Et là, nous nous faisons un petit souci avec nos WhatsApp.
1: Oui, oui,
0: il y a pas mal de messages qui nous sommes pas capables de lire. Mais quand même, au cours de la journée, si ça réglé, c'est OK. Nous sommes capables de continuer.
1: Oui, bien sûr. Mais bien sûr, l'ambiance est continuée. Et là, comment ça sentait le Sydney Alfred? Là, il dit chaleur, chaleur, pousse fraîcheur. Mais là, c'est l'occasion pour vous de gagner un joli cadeau dans le cadre de 26 ans de Rodrigue FM. Mais la question est bien, bien simple. Bien, bien simple. Alors, nous pouvons demander, donne-nous nom Andy Moon qui travaille ce matin, donc dans l'équipe du matin. Ou bien peut-être bizarre d'un jour, c'est-à-dire du staff de la MBC.
0: Voilà. Non? Alors, nous élargir un petit
1: oui,
0: peu.
1: Oui, bien sûr, bien sûr.
0: Stéphane, puis on vous dit Stéphane. Pas besoin de dire Stéphane, là, hein? Moi, pas les personnes, tu vois, Stéphane qui... Stéphane, trop mal, hein? Alors, nous connaissons l'équipe du matin, elle est composée d'un PM, Production Assistant, un ban souffert, technicien, journaliste, animateur. Alors, il fait 5 du monde de grammaire.

0: assistant. Donne-nous un parmi ce ban production assistant là. Donne-nous un parmi ban chauffeur, un parmi ban technicien, un parmi ban journaliste, un parmi ban animateur. D'accord là. Allez, nous prenons le premier appel sur le
1: 93 14 444. Allô, oui. Bonjour, bonjour.
0: Alors, on une qui nous bout du fil. Allô, bonjour. Alors là, peut-être nous baisse volume radio.
1: Et oui, il est très très important qu'ici tout ce qu'on se téléphone, nous besoin baisse de radio, mais je donne une place bien isolée pour être capable de nous, parce que sinon il crée une interférence et surtout que tu crée un écho avec nous. Donc à nous mettre nous dans une circonstance, dans une situation que tu as nous capable cause exode en toute sérénité, surtout qu'ils se papier écoute dès quelque chose à la fois, n'est-ce pas, Miss Calamel?
0: Voilà, alors la personne peut téléphoner nous 93 14 444. Ce n'est qu'un de nous dans l'équipe matin, dans 5 10 moun tous les jours. Un pilier,
1: un technicien, un chauffeur, un journaliste et un animateur. Donc si vous donnez nous un nom, donc je pour gagner un cadeau de 26 ans.
0: Alors,
1: je
0: besoin de nous non, tout ça va dire là un chauffeur, un technicien. Alors nous qui pour vous Stéphane, nous côté ben capté bien ce temps.
1: Oui, bien sûr. Allô, oui, bonjour.
0: Là, besoin baisse volume radio complètement, d'accord?
1: Oui, baisse volume radio.
0: Allô, oui, bonjour.
1: Bonjour.
0: Alors, malheureusement, ils nous prennent le appel sur le 94 444. Qui fait lien pour ton baisse de radio?
1: Parce que ça permet de nous rapaf cause avec eux, avec sérénité, surtout pour éviter qu'il y ait une interférence avec, par exemple, téléphone. D'autant qu'il a créé un écho et surtout qu'il a créé une interférence au téléphone.
0: La Zordi Rodrigue FM nous pas badiner, nous pousse fraîcheur.

0: Allô, ben appui, écoute-nous, appui partout là. Mm-hmm. Alors, nous avons quelqu'un qui fait écoute-nous en bus. Alors, allô, bonjour.
1: Allô, bonjour.
2: Bonjour.
0: Alors, dans bus, ben appui, la radio là, là.
2: Oui.
0: Allez, faire honneur, donc, qui vous souhaitez là?
2: Donc, moi, dans bus Miami.
0: Miami, allez, faire honneur à bus Miami là. Vous avez sa bonne réponse
1: oui,
0: là,
1: sûr,
0: là.
2: Oui.
0: Allez, dis-moi. Allez, là, Nick, dis-moi. Donne-moi nom N Production Assistant, NPA.
1: Malheureusement, c'est pas NPA.
0: Oui, mais quand même, merci d'avoir essayé. Merci d'avoir essayé. Et là, merci beaucoup. Alors, bis Miami. Alors, connaissez-vous dire quand ça fait l'obis Miami? C'est un parmi les premiers bus individuels, nous sommes accompagnés auparavant. Mm-hmm. Et c'est monsieur Joe Félicité, ce bus, ça, ce bon enfant, après une reprend relève. Mm-hmm. Et à chaque fois, nous, tu peux compter l'eau, ça, bis, là, pour nous aller à l'école. Si on trouve une rat bis Miami.
1: Ma, c'est mon pari.
0: Ma, c'est où aller, on fait une démarche pour montrer ça, c'est mon bonheur. Et je tiens un petit van, je me rappelle ça, Titi Marron Chocolat. Mm-hmm. En tout cas, nous, je vous remercie pour cette longue année de collaboration. Je raconte l'histoire Miami, la radio. Finalement, on y est, mais on a fait écouter dans Miami.
1: Mais là, on cause bis là. Là, c'était mon besoin, raconte mon bis qui a été, qui marque mon enfance. C'est bis solitaire, mon chien qui a beaucoup de enfants à l'école latinien pour connaître. Encore dire, bis solitaire, Pévin Saint-Sou, mm-hmm. ou besoin tout le temps de préparer, parce que bis là, d'arriver dans ses mains, il est capable de teindre.
0: Mm-hmm.
1: Soit bis là, il est capable de la monter, il est redescendre dans la descente, moi dire.
0: Mais quand même, c'était la fierté. Tout ça, c'est une anecdote là pour Dieu, qui, ben, c'est qui fait la fierté, c'est qui fait la fierté de nos îles.
1: Oui, bien sûr, bien sûr.
0: Allô, Nénin, qui est au bout du fil? Allô, oui, bonjour.
1: Allô, bonjour.
3: Allô, bonjour.
1: Qui s'en appelle nous ce matin?
3: Brian.
1: Bonjour Brian, comment ça va?
3: Ça va très bien.
1: D'accord, alors donne-nous nom NPA.
3: Marie-Danielle Perrine.
0: Bravo.
1: Alors donne-nous nom N technicien.
3: Et c'est le prospect.
0: Bravo. Donne-nous nom N chauffeur.

0: Oui, j'ai le
1: De nous un journaliste.
0: Moi, j'ai 17.
1: De nous un nom,
0: Non,
1: un
0: un
1: animateur qui
0: animateur.
1: parle, moi qui parle Stéphane.
0: Christelle.
1: Aïe.
2: Yeah.
1: Bravo.
2: Bravo, bravo, bravo, Brian.
1: Bravo, Brian. Allô, Brian, c'est un fidèle de la radio, ça,
2: Bien,
1: hein?
2: oui, bien sûr.
1: Alors, Brian, qui position, qui au message pour nos 26 ans, l'anniversaire, qui tient à dire, je suis un auditeur, parce que nous rappelle, Brinda, j'étais dans un petit club avec Brunda dans dimanche. Alors, cause-nous un petit peu, justement, nos autres collaborations.
0: Tiens, j'ai causé à la journée de radio. Je viens quand tu écoutes radio.
2: Ah, d'accord, et surtout qui, ouais, non, bah, un bon souvenir, surtout qui, ou écoute radio assez souvent, peut-être pas trop bien, peut-être un peu malade, mais en quoi qu'il en soit, radio lit tout le temps, rester dans au quotidien. Alors, merci pour le dévouement, merci qui ou toujours là, fidèle à la radio, et bien sûr, là, on gagne un cadeau, donc vous avez une CSL, et bien sûr.
0: Oui, mon anniversaire, MBC Rodrigue, mon bien côté, écoute de radio tous les jours, quand mon parti là, moi, tu écoutes.
2: Ah, d'accord. Oui, on a parfaitement raison. Parce qu'il y a une fois, je me rappelle, Brian, ça vraiment un message, il dit qu'il écoute radio, alors qu'il dit Maurice. Donc, ça fait nous plaisir, surtout, qui, malgré la distance, je suis toujours fidèle à la MBC Rodrigue FM. Encore une fois, merci. Très bonne journée à Brian.
1: Allez, bonne journée. C'est notre troisième gagnant et nous vous célébrons. Et vous connaissez un zoom ici avec Madame Agathe, elle raconte nos histoires à l'album. Là. Si vous pas riez, Stéphane. En tout cas, nous, on écoute justement Simone Agathe.

0: Voilà, 26 ans de Rodrigue FM, 9h52 minutes. Au cours de cette journée, beaucoup de messages et beaucoup de témoignages et beaucoup de cadeaux. Alors, c'est une tout ça, panier cadeau là, ça me rend un petit peu jaloux. Mais en tout cas, nous comptons depuis une semaine cadeau là. 3 gagnants pour ce matin. Alors, nous restons coin de gagnants. Et à l'occasion de ce 26e anniversaire de Rodrigue FM, nous souhaitons marquer ce moment en rendant hommage à tous ceux et celles qui, au fil des années, ont contribué à écrire l'histoire de notre radio. C'est pour cette occasion que le responsable de la radio souhaite adresser un message aux auditeurs, aux anciens et actuels collaborateurs, ainsi qu'à tous ceux qui ont fait et qui continuent de faire vivre Rodrigue FM. Écoutons le message de Marie-Elisette, responsable de la radio.
1: En tant que responsable de la radio à Rodrigue, c'est avec beaucoup de fierté et d'émotion que je m'adresse à vous à l'occasion de ce 26e anniversaire. 26 années, c'est toute une histoire. Une histoire faite de voix, de musique, d'informations, de rencontres, de proximité, mais surtout de femmes et d'hommes qui, au fil des années, ont donné le meilleur d'eux-mêmes pour faire vivre notre radio. Rodrigue FM est aujourd'hui ce qu'elle est grâce à toutes ces personnes qui ont cru en elle et qui ont travaillé pour la faire avancer. En cette occasion, je voudrais tout d'abord adresser mes sincères remerciements à M. Alain Gordeau-Gentil, directeur général de la MBC, qui a à cœur le développement de la MBC et particulièrement celui de la radio. Son engagement, son soutien et l'importance qu'il accorde à la radio sont pour nous une véritable source d'encouragement alors que nous nous préparons à relever de nouveaux défis. Merci également à M. Nwedi Begué, officier en charge, pour son soutien et ses encouragements. Mais aujourd'hui, je voudrais également avoir une pensée toute particulière pour feu Dan Calican. Dan Calican a été directeur général de la MBC. Il a

0: énormément travaillé pour faire avancer la radio et a joué un rôle important dans son développement. Une pensée aussi à tous ceux qui croyaient au potentiel de la radio et ont œuvré pour qu'elle puisse progresser, évoluer et mieux servir son public. Je voudrais également rendre hommage à tous les journalistes, animateurs, techniciens, les assistantes à la production, les collaborateurs qui ont contribué, année après année, à faire vivre Rodrigue FM. Je pense à Arlette Perrine-Béguet, Jacques Edouard, Bernadette Plèche, Stéphanie Momus, Hervé Flore, Raphaël Spiville, Françoise Baptiste, Feu Alain Nadémilien, Marcelino Etienne, ainsi qu'à tant d'autres. Certains étaient là au début, d'autres ont rejoint l'aventure au fil des années. Mais chacun a laissé son empreinte. À travers les émissions, les journaux, les reportages, les interviews et les nombreuses heures passées derrière le micro, vous avez contribué à construire cette relation particulière entre Rodrigue FM et ses auditeurs. À toutes ces voix, à toutes ces personnes, merci. Et bien sûr, nous ne pouvons pas célébrer les 26 ans de Rodrigue FM sans remercier ceux qui ont toujours été au rendez-vous, nos auditeurs. Merci pour votre fidélité. Merci pour vos appels, vos messages, vos encouragements et vos critiques. Vous avez grandi avec Rodrigue FM et vous avez fait partie de son histoire. Après 26 ans, une nouvelle étape se présente à nous. Nous travaillons actuellement sur un projet de rebranding avec l'espoir que celui-ci puisse se concrétiser très prochainement. 26 ans déjà, 26 ans de souvenirs, 26 ans de travail, 26 ans de voix, 26 ans de proximité avec Rodrigue. Joyeux 26e anniversaire à Rodrigue FM. Longue vie à la radio. Merci.
1: Voilà, c'était le message de Marie-Elisette, responsable de la radio. Message qui se pouga et l'occasion pour tendre pour Bensekin Ratli au cours de la journée. Et nous clôturons en beauté, puisque dans quelques instants, nous pourrons l'antenne. Stéphane, qui est là pour nous terminer?
2: Très bonne question, Miss Calamel. Vous connaissez depuis tout à l'heure, là, moi, je peux réfléchir qui sont tes mots pour faire. C'était un mot pensé bizarre, un terminant beauté, non?
1: Voilà.

Nous, Phil Vini, c'est pour nous faire plaisir. 26 ans, l'anniversaire de Rodrigue FM. Et ce n'est que le commencement, puisque tout au long de la journée, l'ambiance peut continuer avec même rythme, même ambiance et quelques notes de symphonie. À venir, le flash de 10h.

Franck Meunier à la technique et nous résonne à l'air pour une autre émission toujours dans l'ambiance spéciale 26 ans de Rodrigue FM. À tout à l'heure.

0: Bonjour à tous et bienvenue pour votre émission film. Et oui, je salue tout le monde, tous ceux branchés sur les ondes de la radio. Nous sommes encore mardi, le mardi 1er septembre 2026. Déjà, bon début du mois de septembre à tous. Et je tiens à dire un grand merci à l'équipe de la rédaction pour le flash de 10h. Et nous voici, bien sûr, pour cette émission aujourd'hui. Nous donnons encore place à une dame talentueuse. Et une beaucoup belle madame talentueuse dans Zil Rodrigue. Alors, c'est une madame qui est une mère de famille et qui n'a tout le temps guetté comment l'époux aide sa famille. L'une fait un constat, une observation, qui a un métier, qui a quelque chose qu'il est capable de faire. Et l'une choisirait un métier qui m'aussi est qui est pour content. En tout cas, ce métier-là, c'était parmi des métiers qui très tendance à l'île Rodrigue. Beaucoup du monde qui est déjà dans ce métier-là, de mettre la mer à la pâte pour faire ce métier. Mais mon police lui-même dit à qui métier il fait. Et m'a salué justement tout bas du monde du côté de Gravier, puisque nous prenons direction Gravier, nous, Azwen, nous invité du jour, qui n'est que d'autre que Violinda Meunier. Bonjour à vous, Violinda Meunier.
1: Bonjour, Brinda, bonjour à toute l'équipe, et spécialement une bonne fête à la radio qui fête son anniversaire aujourd'hui.

0: plaisir, merci à vous, merci énormément. Alors, Violinda, justement, est-ce qu'il y a un fan ça, de la radio Rodrigue FM?
1: Oui, mon grand fan. J'ai une amitié, écoute la radio, participer, ben, 10 de l'année aussi, bien participer.
0: En tout cas, merci pour fidélité. Pareil, comment nous dire un grand merci aussi à tous les autres. Et bien voilà, Violinda, ou avec nous aujourd'hui pour l'émission Femin, ou une madame courageuse, vous pensez qu'il y a tout le temps un dimon courage, une femme courage, et depuis toujours, et justement, dit à nous, en tant que femme, qui maman, qui épouse, dans qui métier vous retrouvez-vous actuellement pour aider surtout ou la famille?
1: Actuellement, moi, j'ai un métier qui m'a une passion, qui m'a pu apprendre mon cours tout jeune là-dedans, un novice fleuriste, qui m'a pu apprendre, m'a pu faire ce qui m'a capable pour être dans le métier et mon cours pu apprendre.
0: Waouh, mais nous connaissons aussi que ce métier-là tellement li grand, li vaste, il y a beaucoup de choses. Et dans fleuriste, c'est-à-dire aussi en même temps, beaucoup en tant qu'une horticultrice, il y a toujours quelque chose pour découvrir. Et dans ce domaine-là, surtout en ce qui concerne la nature, ben plante, n'est-ce pas?
1: Oui, oui, oui. Parce qu'il pas tout plante qui, par région, ou bien qu'on ait qui plante, qui allait dans une région pour. On connaît qui qualité, qui façon planter aussi. Parce que chaque plante vient dans ses spécifications, sa façon d'être.
0: Exactement. Alors, quand ça a commencé, quand vous êtes intéressé avec la plantation, surtout la plantation des fleurs?
1: Moi, j'ai commencé depuis jeune fille. Moi, j'apprends avec ma maman, avec ma tante, qui apprend moi, qui montre mon amour pour fleurs. Et il est bien joli quand vous trouvez une petite fête bien fleurie devant vous la peau, ça fait une beauté. Il est bien, on trouve lui très bien.
0: Voilà, ça veut dire que ça date d'assez longtemps, une simple observation et une aussi inattiré avec flair. Et dans ce temps-là, qui va le flair qui tu peux intéresser surtout?
1: Surtout, une fleur qui. Fleurie, ben une fleur qui a la tendance, à la mode, qui nous a une spécialité qui nous content, elle en fois content filante, elle en fois content ben une fleur qui a fait décoration dans la case, ben une fleur un petit peu pliera, ben une fleur qui vient entretenir ou beauté ou la maison, devant la maison.
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0: Ah, là, vous croyez que vous avez pris un peu. Et oui, en tout cas, un plaisir qui est avec nous. 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pratique, mais on dans l'observation, on guette aux parents et planter, aussi on essayait, et là maintenant, on a décidé pour faire la plantation des fleurs et venir au métier et qui pour aider la 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Alors, dis-nous depuis qu'on a commencé professionnellement, comment on a démarré? Qui est arrivé, Violinda?
1: Moi, je commence à démarrer, moi, j'essaye, moi, je trouve flair, il me vient beaucoup. Moi, je dis, ben, moi, j'essaye de mettre un petit post sur Facebook, moi, je dis, si ça marchait. 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Là, moi, j'apprends comme ça. Là, moi, commence. Moi, c'est la foi. 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Si je ne trouve pas ça, parce que moi, tout le temps, je plante plein, mais je ne trouve pas ça une affaire commerce. Moi, je plutôt prends ça pour un amour, une passion.
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1: 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Alors, en tout cas, Ndiaou, merci pour l'encouragement, pour dévotion dans ce métier, puisque nous rendons compte qu'il faudrait une abattement comment ou et pareil comment les autres qui sont dans le même domaine, qui peut travailler, qui peut guetter comment pour faire pour avoir bon la terre, joli flair, entretenir bien pour nous capables de faire une jolie plante. 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Maintenant, on nous propose ben, d'auditer, faire une pause en musique, d'accompagner les autres dans l'ambiance en ce mardi matin, et Violine Damenier et Modemanou, deux choix de chansons.
0: Deux choix. Ça veut dire, moi, une fan de la musique pour nous, reconnaître l'île. Mr. Snipes, j'adore Tatane.
1: D'accord, j'adore Tatane et aussi DJ Mimi. Et pour votre plaisir, chers auditeurs, nous réservons un auditeur pour la suite dans quelques minutes. Toujours en compagnie de Violinda Meunier. Bonne écoute à vous!

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1: À peu près 3 mois, mais seulement, moi, je suis déjà dans le bain, moi, je suis fini.

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1: Alors, pour terminer, dis-nous un petit peu au projet aussi, qui au constat concernant l'élevage?
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1: 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Alors, ou placé, c'est l'élevage.
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1: En tout cas, merci. 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
0: Merci, merci beaucoup, Brinda. Merci pour le courage. Moi, je à MDC et tout le monde qui soutient à moi pour me capable d'arriver au bout de mes rêves, de mes projets.
1: Voilà. Et est-ce que c'est le mot de la fin ou ça peut être une routine à encore quelque chose pour dire à l'auditeur? 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
0: Ce qui m'en a pour dire, c'est prendre courage tout le temps. 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
1: Merci, merci pour ce message. Comme on dit, force et courage à vous. Et Violinda Meunier, ainsi que toutes les dames. Et bien sûr, messieurs, et bien, oui, auditeur, l'émission est terminée pour aujourd'hui. Mais sûr qu'il nous possède encore un courageux ou une courageuse pour la semaine prochaine. Et bien, on se retrouve très bientôt, Violinda Meunier, si pas dans la foire, là-bas dans le gravier ou autre part.
0: Ok, moi, t'as nous avec grande hâte.
1: Je vous en prie. Et est-ce qu'il peut être une place que ban auditeur aussi capable de trouver ban différentes variétés de fleurs qui vous proposez?
0: Oui, moi, un petit posté sur Facebook ou soit dis-moi l'année qui arrive directement à la maison, prends mon contact. Les lames, nous faisons une journée, nous faisons une visite, lui choisir son flair, lui prend son flair sur la place.
1: D'accord. Eh bien, merci encore pour ce détail. Nous souhaitons passer une très belle journée et bon courage pour la suite.
0: Merci beaucoup à vous aussi, Brinda.
1: Au revoir, Violinda.
0: Au revoir.
1: Bonne auditeur, au revoir à vous. À mardi prochain, bien sûr, restez branchés pour la suite. Votre émission Nostalgie en note. Très belle journée. On continue en musique avec Jayon, voisine, proposée par Violinda.

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Alors voilà, Gloria Stéphane Congar, Gloria Stéphane qui célèbre son anniversaire aujourd'hui à 11h31. Bonjour, bonjour à tous. Oui, votre émission Nostalgie en note latine jusqu'à 12h. C'est Christelle au micro. Franck Meunier nous accompagne à la technique. Marc-Anthony.

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2: Exactement midi et 3 minutes sur Rodrigue FM. Mesdames et messieurs, bonjour et bienvenue à l'écoute de ce journal de la mi-journée. D'abord, toutes nos excuses apportées à la présentation de ce journal. Rodrigue FM célèbre ce 1er septembre ses 26 ans d'existence. Une programmation spéciale est prévue tout au long de la journée entre souvenirs, témoignages, bénédictions des studios, jeux et retrouvailles avec les anciens collaborateurs et les auditeurs de la station. Logement, une centaine de nouvelles maisons en dur devraient bientôt voir le jour à Rodrigue. Un appel d'offres sera lancé prochainement pour la fourniture des matériaux, tandis que les bénéficiaires de maisons en tôle auront également droit à un bassin gratuit. Sur le plan national, Dialyse, une nouvelle application pour mieux surveiller les fistules artéro-veineuses. Et à l'étranger, la crue dévastatrice survenue mercredi 25 août dans l'Himalaya a fait plus de 900 morts au Népal. Madame, Monsieur, bonjour donc, ou rebonjour donc à l'écoute de ce journal de la mi-journée. 1er septembre 2026, Rodrigue FM célèbre ce mardi ses 26 ans d'existence. Pour marquer cet anniversaire, une programmation spéciale accompagne les auditeurs tout au long de la journée. Le père Jean-Rex Casimir a procédé à la bénédiction des studios et des bureaux de Rodrigue FM, donc suivi d'un moment de célébration. Et à 13h, place à l'émission The Game, animée par Karen Agangou et Rebecca Perrine. À 14h, anciens collaborateurs, auditeurs et invités se retrouveront pour une émission spéciale anniversaire, ponctuée de témoignages, de souvenirs et de jeux concours. Elle sera animée par Christelle-Édouard Hall, Rosila Muñé et Stéphane Boncoeur. Enfin, à 15h, toute l'équipe d'animation de Rodrigue FM sera réunie pour une heure de fête et de jeux afin de clôturer cette programmation consacrée aux 26 ans de la station. Le secteur du logement poursuit son développement à Rodrigue, donc avec plusieurs projets de construction actuellement en cours. Selon le commissaire du logement, de nouvelles maisons en dur verront également le jour prochainement. Un appel d'offres sera bientôt lancé pour assurer la fourniture et la livraison.

0: livraison des matériaux de construction destinés à la réalisation d'une centaine de maisons en dur. Nicolas Volbert souligne l'importance de ces projets pour améliorer les conditions de logement des familles Rodriguez. Il est revenu sur ces mesures lors de la récente remise de chèques aux bénéficiaires des plans pour le coulage de la dalle. Il déclare également que les bénéficiaires des maisons en tôle auront également droit à un bassin gratuit, une mesure qui devrait apporter un soutien supplémentaire aux familles concernées. Il est au micro de Willina Manon.
1: Là, nous avons plusieurs cases qui en construction. Nous avons un contrat qui vous donné incessamment. Il y a 14 cases, 8 de 50 mètres carrés et 6 60 mètres carrés. 60 mètres carrés, c'est-à-dire qu'on a 3 lassemble, sur toilette, salle de bain, sur la cuisine, sur salon. Et pour un montant qui, parce qu'il vous coûte pas 7 millions. Hein. Donc nous pouvons faire tout ça là. C'est parce que nous avons envie qu'ils soient corrects. Nous avons envie que la population soit correcte. Nous pouvons donner une centaine de matériaux, nous pouvons donner une centaine, puis approuver incessamment, dans le jour qui peut venir, là, pour une centaine de la case. Nous nous donnons aussi 100 la case tôt. Et nous sommes en nous nous donnons la case tôt cannelée, avec du bois calyptus. Nous pouvons donner la case tôle, profilase et tube. Et ce design fait la tête jolie, bien esthétique, bien jolie. Et pas fini. Ça, dit bon, qui gagne la case tôle, qui gagne le bassin.
0: Les examens du PISAC se tiendront les 22, 23, 26 et 27 octobre. À l'approche de ces évaluations, élèves, enseignants et parents se mobilisent pour mettre toutes les chances de leur côté. L'adjointe chef commissaire et commissaire de l'éducation a débuté sa tournée des écoles pour rencontrer les élèves et leurs parents. L'occasion d'échanger sur les derniers préparatifs et sur l'importance de l'accompagnement durant cette période décisive. Johnson Rusty, accompagné des cadres de sa commission, était à l'école du gouvernement de Terre-Rouge hier après-midi. Cathy Auguste.
2: À environ 2 mois des examens du PESAC, l'heure est aux dernières révisions, mais aussi aux encouragements et aux conseils. L'adjoint au chef commissaire et commissaire de l'éducation, Johnson Rusty, a rencontré les élèves pour leur rappeler l'importance d'une bonne préparation, de la discipline et surtout de la confiance en soi.
3: Quand on a laissé ces lignes, nous ont dit qu'ils nous encouragent pour nous capables gagner un bon résultat, de nous faire de nous mieux.
2: Les parents, maillon essentiel dans cette préparation, ont aussi été invités à soutenir leurs enfants sans toutefois leur imposer une pression supplémentaire.
4: D'ici ici, ils viennent nous donner conseils, ce qu'ils ont pour faire en tant que parents, parce que nos enfants prennent part à un examen très spécial, très important, qui aussi pour définir sur l'avenir.
2: Les conseils partagés portent aussi sur l'écoute, l'importance d'une bonne alimentation, la gestion du stress et la bonne organisation du temps.
5: Avec les parents aussi, c'est pour dire que le rôle est très important pour encourager surtout et aussi il y a beaucoup d'écoute. Et nous aussi un petit tip aussi avec les parents, comment ils sont capables de faire pour aider les enfants effectivement au niveau organisation.
2: Rodrigue a enregistré une bonne performance à ses examens l'année dernière et la commission d'éducation veut maintenir le cap Souni Johnson Rusty.
6: C'est pour double objectif, rencontrer les élèves et aussi, bien important, rencontrer les parents. De nous donner des conseils qui vont éléments nous mettre en place dans sa presque 7 semaines qui restait. Et nous avons gagné un résultat record, un joli résultat de 85%. Et 86% après réussite. J'espère que cette année-là nous maintenir ce niveau de performance qui vous pouvez trouver peut-être à l'avenir, l'hypothèse sur l'impact au niveau de réussite SI et au niveau de la HSI.
2: Un support additionnel est ainsi apporté à cet établissement scolaire qui travaille d'arrache-pied pour augmenter son taux de réussite, lequel s'élevait à environ 72% en 2025.
0: Et l'actualité continue, lancement hier matin d'une formation de 5 jours à l'intention de femmes entrepreneurs des différentes associations féminines de Lille. L'événement s'est tenu au Centre des Femmes à Malabar, une initiative de la Commission de la Femme en collaboration avec le Rogers Regional Women Committee. La formation est assurée par Beryl Sylvia Bristol du groupe Artisans of Seychelles et ces femmes entrepreneurs seront formées à l'art de transformer le tamis de coco, l'écorce du cocotier en produits artisanaux. Christiana Perrine.
7: Siège du Rodrigue Regional Women Committee à Malamba. Après la cérémonie protocolaire, place aux explications sur la conduite des cours où le Tamikoko

0: sera la matière première principale. Cette formation est le résultat d'un échange entre les Seychelles et Rodrigue.
1: La dernière fois, mon petit là, parmi les deux, mon entrepreneur, madame, nous devons apprendre un peu avec les autres. Et là, aujourd'hui, mon nom a retourné et mon équipe vient partager un petit peu avec les autres, ce qui nous en a. Ça a montré sa communication et sa bonne entente qui nous en a entre Rodrigue avec Cécile. Je souhaitais que ce petit cours qui nous pouvait faire de la semaine, il y a vraiment fruitful et nous avons fait comme une petite famille. Nous avons partagé ce qui nous en a ensemble.
0: Anne-Marie Prosper est entre autres venue chez les différentes initiatives prises par le Rodrigue Regional Women Committee. Elle a par ailleurs souligné le rôle de la Commission de la femme dans la réalisation de plusieurs projets.
2: Au fin toujours envie amène quelque chose nouveau pour nous bonne madame. Et depuis l'année dernière, nous fin commencé avec la fort à thème tout au long de l'année pour bonne femme entrepreneur. Nous avons un projet pour faire un expo shop qui est en rénovation actuellement et qui peut servir comme un point focal pour bon entrepreneur venir exposer aux bon produits. Cette année-ci encore, nous finissons à Aldeban Village. Nous regroupons bonne madame pour créer bonne nouvelle association féminine, ça lit la bonne voie. Tout ce bon projet-là est possible et réalisable grâce au soutien constant Commission de la femme et bon officier.
0: En clôture de la formation, une exposition est prévue pour présenter les différentes réalisations des participantes.
3: Et donc, une vingtaine de policiers, du moins, sont en formation cette semaine à Baladirou. Du 31 août au 4 septembre, ils participent à une formation consacrée à l'analyse criminelle au Centre de formation résidentielle de la jeunesse à Baladirou. La formation est animée par deux agents du renseignement criminel d'Interpol, avec le soutien d'officiers du Bureau central national d'Interpol. Au programme exercice pratique et échange d'expérience pour renforcer les compétences des participants dans l'analyse donc, et le traitement de l'information criminelle. C'est une initiative s'inscrit dans le cadre du projet Safe Seas for Africa and Port Security, financé par l'Union européenne. Sur le plan national, une fistule artério-veineuse bien entretenue peut faire toute la différence pour les dialyses, pour aider les patients mauriciens à prendre soin des leurs. Un chirurgien vasculaire indien est venu partager son expertise. Et pour mieux surveiller cet excès vital au sang, une nouvelle application vient désormais prêter main forte aux patients. Et puis à l'étranger, la crue dévastatrice survenue mercredi 25 août dans l'Himalaya fait 987 morts au Népal, a annoncé mardi 1er septembre l'autorité népalaise chargée des situations d'urgence. Pourtant, le bilan provisoire de la catastrophe a 1003 morts et y ajoutant les 16 victimes recensées en Chine. Les autorités des deux pays sont par ailleurs toujours sans nouvelles de 4462 personnes, 3916 au Népal, selon les autorités népalaise et 546 dans le territoire chinois du Tibet, selon les médias d'État chinois. Le rappel des titres pour clore ce journal alors qu'il est déjà midi 14 minutes et 45 secondes. Rodrigue FM célèbre ce 1er septembre ses 26 ans d'existence. Une programmation spéciale est prévue tout au long de la journée entre souvenirs, témoignages, bénédictions des studios, jeux et retrouvailles avec les anciens collaborateurs et les auditeurs de la station. Logement, une centaine de nouvelles maisons en dur devraient bientôt voir le jour à Rodrigue. Un appel d'offres sera lancé prochainement pour la fourniture des matériaux, tandis que les bénéficiaires de maisons en tôle auront également droit à un bassin gratuit. Sur le plan national, dialyse une nouvelle application pour mieux surveiller la fistule artério-veineuse. Et donc à l'étranger, la crue dévastatrice survenue mercredi 25 août dans l'Himalaya a fait 987 morts au Népal. Et voilà donc ce journal prend fin ici. Merci de l'avoir suivi.

0: Oui, merci à Franck Meunier pour son support à la technique. Dans un instant, la suite de l'émission sur Rodrigue FM. Je vous souhaite de passer une très bonne journée donc à l'écoute de la MBC.
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Eh bien, là, merci beaucoup à Marie-Lisette qui est avec nous pour le grand journal de la mi-journée. Pour tout de suite, nous passons à nos pages météo pour aujourd'hui. Alors, ce communiqué émis à 10h30, fin de l'avertissement de forte houle pour Rodrigue, Saint-Brandon et Agaliga, émis à 10h30 pour ce mardi 1er septembre 2026. Aucun avertissement de fort houle n'est en vigueur à Rodrigue, Saint-Brandon et Agaliga. Les dernières observations indiquent que les houles énergétiques qui influençaient l'état de la mer dans le parage de l'île Rodrigue, Saint-Brandon et Agaliga s'atténue graduellement. Toutefois, la haute mer restera forte avec des houles et des vagues de l'ordre de 3,50 m. Les sorties en haute mer sont déconseillées. Public et conseillers de consulter les bulletins réguliers des services météorologiques de Maurice. Midi 22 sur les ondes de la radio. Alors, nous pour avec Zut et nous pour partage toujours cette même force et même bonne humeur que depuis ce matin. Et là, nous commençons avec Harry Casimir.

Voilà, midi 46 sur les ondes de la radio, et là nous poursuivons cette fois-ci avec Caro Mimi. Nous accompagnons eux à l'heure du déjeuner, nous donnons eux la force et courage nécessaires pour qui la journée la passe bien. Alors là nous continuons avec ça même, même rythme.

et de temps en temps un petit Afro Vibes, tout cela pour qu'on fasse zut. Et n'oubliez pas votre grand rendez-vous dans moins de 10 minutes maintenant. Nous avons une jolie équipe qui peut venir, c'est-à-dire un duo dans le cadre de la 26e anniversaire de la radio. C'est Caron et Rebecca qui sont déjà là pour offrir tout plein de cadeaux. And the game, pas comme les autres.

Voilà, ici, c'est ici qui me prend congé de Zut pour cette émission-là. Merci, Zutine. Choisir la MBC, Audrey FM, pour partager cet après-midi. D'un petit moment, le grand jeu de la journée avec Caron et Rebecca.

0: Et oui, 13h04 sur Rodrigue FM, bon après-midi à tous!
1: Et welcome to the game, special birthday edition! Et j'accueille avec plaisir, pour une fois on sera à deux, Rebecca!
0: Et bien sûr, Carole aussi sera là avec nous, nous pensons jusqu'à 14h! Et que Zodi, Carole, événement spécial, dit jingle spécial et cadeau spécial pour nos auditeurs, que oui, aujourd'hui, c'est l'anniversaire de...
1: La MBC, Rodrigue FM, 26 ans déjà.
0: Et bien sûr, pour ces 26 ans, nous venons avec un nouveau jingle. Comment se trouver? Pas juste une question qui est piège qui pourrait nommer aussi. Nous avons un jingle qui piégeait aussi. Donc, pour surprendre d'autres, un auditeur. Et au programme aussi, ban zoli la musique qui nous calait. Ça, c'est juste pour faire d'autres danser une course à Caronne.
1: Oui, comme Rebecca a bien dit, en tout cas, garde fauteuil, c'est qui? Et puis, prendre d'autres garde de nuit, c'est qui? Et puis, prendre courage pour attaquer la deuxième partie de la journée, c'est qui ne sont d'une garde de nuit et ceux qui dans la cour écartent des meubles et même si je te la paix selon la mer, ce cas monte le son parce que ce sera une heure de délire, une heure de cadeau. This is the game spirit.
0: Eh bien oui, Caron, aujourd'hui c'est spécial anniversaire de Rodrigue FM et d'ailleurs quand nous causons anniversaire, à nous souhaite Rodrigue FM bon anniversaire et aussi ben auditeur, un grand merci justement pour votre accompagnement avec ce jingle.

0: Voilà, nous espérons qu'ils ont une impression de l'ambiance de l'anniversaire et bien sûr, The Game pour totalement fun, spécial. Depuis grand matin d'ailleurs, il y a une série d'émissions spéciales, l'eau radio, justement, pour nous divertir, nous amuser avec de la bonne musique et surtout nous célébrer comme il se doit l'anniversaire, les 26 ans de la MBC Rodrigue FM d'ailleurs à 14h. Ce sera vraiment à dire le moment parce que oui, ce sera la toute première fois Rodrigue FM, l'IMIT dans Rodrigue à 14h.
1: Et mon cavalier, ainsi que les autres bon auditeurs, que les cadeaux et ainsi que les questions vont tourner autour de la radio. Alors, qui nous dit, Rebecca, nous sommes un petit peu avec de la bonne vibe, on commence tout de suite, décidé.
0: Alors, bien sûr, nous commençons par chauffer l'ambiance avec Ban Zoli Mosso. Ban Mosso qui pouvait les autres bouger, vibrer et surtout passe un agréable moment avec nous. D'ailleurs, nous souhaitons bon courage, Ban Sekpe travail en ce moment et ça saisit pour donner un peu plus courage. Et puis plus la force, Medley Nissa Sega avec Madi Madi. Et juste après, nous pérezoen pour nos premiers jeux qui, d'ailleurs, aujourd'hui, nous n'avons quand même Banzoli Sponsor. Nos premiers jeux, Caron, les patronnés par...
1: Alors, nous remercions tous nos sponsors, tous nos partenaires qui nous accompagnent nous depuis le début de The Game. Et à cette occasion, on a mis les petits plats dans les grands, puisque chaque jeu sera au minimum deux cadeaux. On commence. Premier jeu, le Jardin 5 Sens offre un ticket d'entrée. Et Standard Solar, le plaisir d'offrir un bon de réduction sur les produits IT pour les ustensiles de cuisine de Turquie de 1000 roupies.
0: Pour le deuxième jeu, donc, réserve François Legas, qui peut offrir un ticket d'entrée et plus aussi un bon de réduction chez Standard Solar sur tous les produits IT Pro et ustensiles de cuisine Turquie, plus un goodie de la part de la MBC.
1: Et oui, ça c'est la surprise, c'est The Game Spirit version Birthday Edition, Rebecca et les auditeurs.
0: Et le troisième jeu, Caron, toujours patronné par la réserve François Legas, qui peut offrir un billet plus...
1: Le bon de réduction de 1000 roupies sur les produits IT Pro et ustensiles de cuisine de Turquie, ça c'est Standard Sola. Et cerise sur le gâteau, nous disons, nous disons, Rebecca.
0: Nous disons pour nous donner encore plus l'eau à la bouche et plus envie de participer à nos jeux.
1: Et oui, parce que le samedi 4 septembre, au Cocotier Night Club, Lion Vibe sera en concert. Et voici donc le bonus. Ça nous compte des petits goodies,
0: À
1: t-shirts,
0: côté.
1: 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Mais au minimum, donc, mettre paré pour jouer, surtout, mettre paré pour jouer pour l'anniversaire de la MBC FM.
0: Mélanie Sasega est juste après nous venir avec nos premiers jeux dans cette édition The Game. Attention, beaucoup de bonnes pièces dans nos bonnes questions et surtout pas oublier, Nina Jingle aussi qui piégeait.
1: Et tout à fait, ça. Merci Rebecca, merci pour la playlist, merci pour son assistance, ainsi que toute l'équipe technique, Stéphane Hippolyta Technique, à la production Marie-Danielle Perrine pour cette édition de The Game.

0: Alors voilà, après une jolie ambiance avec Madi Madi, Ina Rivler, Caron, pour nous commencer Zoé. Là, nous commençons avec Ban Kitso, CIA, qui vous dit?
1: Oui, tout à fait. Et alors, on rappelle que ce premier jeu est déjà une grande merci à tous nos bons partenaires, tous nos bons sponsors. Deux prix. Quand nous commençons aujourd'hui, c'est minimum deux prix. Et on ne compte même pas les t-shirts, les goodies, vous autres.
0: Bien sûr, alors bien sûr, une question piège, et là, comme on dit aujourd'hui, un petit peu de mélange dans le band générique, d'ailleurs, j'ai trouvé ce thème, un petit peu l'ambiance, l'anniversaire, tout ça, donc déjà, quand je tente ça son là. The Twilly Conan arrive là pour nous jouer, Caron. Existément, nos premiers jeux, une question aujourd'hui, toujours concoctée par... Caron, avec ce bon fameux piège.
1: Et la musique, ça c'est Rebecca, tous les jingles, c'est Rebecca aujourd'hui.
0: Alors moi, comme adresse piège, Caron, ben enlève tout mon piège.
1: Ah ben justement, mais nous guetter si c'est pour capable, ça n'a là.
0: D'accord. Aye. Alors, le premier jeu, nous rappelons être les patronnés par Jardin des 5 sens qui peut offrir un ticket plus un bon de réduction non cumulable, bien sûr, chez Standard Solar, l'urban produit de la marque IT Pro et aussi un ustensile de cuisine de la marque Turkey. Alors, bien sûr, à côté, nous avons aussi un goodies qui nous peut donner nous gagnants ou à nous gagnantes de ce jeu-là. Et Caron, pour la première question.
1: Bon, mon bien sûr, Rebecca et les auditeurs, nous pas faire du trop difficile, hein? Mais bien sûr, il y a quelques pièges. Alors bon, c'est parti. Alors écoutez bien, question très simple les amis. Hein? Quel animal à la radio a déjà remplacé un invité et a été utilisé à la radio? Quels animaux qui ne déjà fait à radio, remplace un invité et qui sont la voix in servi dans radio?
0: Alors, réponse N, le chihuahua.
1: Réponse 2, le chimpanzé.
0: Réponse 3, le chat.
1: Réponse 4, le perroquet.
0: Et cinquième, la poule. Alors, dis-nous, quels animaux qui déjà remplacent un invité et déjà utilisés à la radio. Téléphone-nous, l'eau.
1: 83-14-444.
0: Et 83-25-469, Pouzetban, réponse. Et bien sûr, pas oublier, hein, pas oublier, qui, si vous êtes habitué à participer, ben, nous laisse la sens, ban, les autres du monde. Nous attendons, les autres, ban, réponse 83 14 444 83 25 469.

0: Alors voilà, 13h22 minutes sur les ondes de Rodrigue FM et déjà un premier appel, Marilinda Sainte-Marie du côté de Plaine Corail. Bon après-midi.
1: Bon après-midi.
2: Bon après-midi.
0: Alors, ça va?
2: Ça va, oui.
1: Alors, pour gagner ça deux cadeaux là, et donc très simple, hein, qui animaux qui ne déjà c'est la vie dans radio, qui déjà remplace un invité. Est-ce qu'il vous paraît, Marilyn?
2: La poule.
1: La poule, attendez, une minute, attends, hein, pour que tout le monde auditeur bien d'accord. Nous répète la question. Qui sont les animaux qui nous ont servi de radio? Il y en a cinq choix, Marilyn. Hein. Le chihuahua, le chimpanzé, le chat, le perroquet ou la poule? Ou pédianou, la poule? Est-ce que vous validez cette réponse?
2: Non, pas ça.
1: Non, est-ce que c'est la poule? Est-ce que ou répond?
2: Oui, c'est la poule.
1: Allez, on vérifie.
2: Au hasard.
0: Aïe, aïe, aïe, malheureusement, Marilinda, ce n'est pas la bonne réponse. Ce n'était pas la poule.
1: Merci beaucoup d'avoir joué avec nous. Très bon après-midi. Reste à l'écoute de The Game. Ce sera la fête jusqu'à ce soir pour l'anniversaire de la MBC. Rodrigue FM, 26 ans. Bye bye.
2: Bye bye.
0: Malheureusement, Caronne, ce n'était pas la poule, la bonne réponse. Donc, encore resté quatre réponses, là. Hein? Oh. Encore beaucoup de doutes, beaucoup de flou. Moi, Caronne, dresse un piège d'une manière.
1: Alors, justement, pour le piège, il y a cinq réponses possibles. Bon, N, Insee, pas bon. Alors, le chihuahua, le chimpanzé, le chat, le perroquet ou la poule, qui sont animaux qui ne déjà remplacent un invité et qui ne déjà fait service sur la voix dans radio. 83-14-444. Et les prix sont, Rebecca?
0: Alors, un ticket d'entrée pour le jardin des 5 sens, un bon de réduction d'une valeur 1000 roupies, non cumulable, bien sûr, chez Standard Solol, au ban produit de la marque IT Pro, et ban ustensile de cuisine de la marque Turquie, et bien sûr, ban goodies qu'il a MBC POFZ à l'occasion des 26 ans de la MBC Rodrigue FM. Alors, on est téléphone nous et dis-nous quel animal a déjà remplacé un invité et a déjà utilisé la radio. Alors, déjà utilisé à la radio, donc téléphone-nous. Et d'ailleurs, Caronne, maman.
1: Oh, exactement.
0: Alors, on a encore des participants. On a un petit coup. Est-ce qu'ils nous prennent un heureux gagnant ou gagnante cette fois-là?

0: Alors, Caron Menan, le t'appelle, nous avec nous du film Monsieur Cola. Bon après-midi.
1: Bon après-midi.
2: Oui, bonjour.
0: Alors, Monsieur Cola, ça va?
2: Oui.
0: Et nous avons une question là, hein? Nous avons une question avec oui, cinq
2: oui,
0: réponses.
2: Oui, oui, oui.
0: Alors, dis-nous, maman, Monsieur Cola, paraît-il pareil?
1: Oui, mon pensée, il a la bonne réponse. Il dit pourquoi pas, Gaël, sa ticket d'entrée au jardin des cinq sens. Et en plus, il pourrait y
0: alors,

0: Et bien sûr, aussi un bon de réduction non cumulable chez Standard Solar. Alors tout d'abord, oui. Monsieur Colas, peut-être, oui. Baisse sur Radio Inspire hier.
1: Non, c'est la musique dans le bus, ça.
0: Ah, d'accord. Alors, monsieur Colas dans le bus, monsieur Colas, est-ce que vous capable de gagner la bonne réponse à nos questions? Dis-nous, quel animal a déjà remplacé un invité et déjà utilisé à la radio? Alors, ça, bien sûr, c'est Radio
1: Le Perroquet.
0: Dans le monde, hein?
1: Le perroquet.
0: Le perroquet. Est-ce que vous validez sa réponse?
1: Le perroquet. Oui, oui, je validé, validé.
0: D'accord. Anouar Tchèken Kouki, un appareil pour dire nous.
1: Allez, ok.

0: Alors, monsieur Colin, c'est la bonne réponse.
1: Waouh, c'est le perroquet.
0: Oui, effectivement, c'était le perroquet.
1: Le perroquet.
2: Ça fait plaisir. Tant de la joie. Et c'est le but de l'AMB depuis 26 ans. Informer, éduquer, divertir. Ou pégayer, monsieur Cola. Un ticket d'entrée au jardin des sexes. Ancienne, bonne réduction. Non cumulable à stand-on solo. Chemin de produit a été pour mon ustensile de cuisine de Tchaki. Bravo.
1: Alors, merci à vous.
0: Et monsieur Cola, dans qui bisou était là?
1: Bis Maladirou,
0: maman. Oui. Et j'espérais tout le monde passe assez content. T'avais un gros lame pour monsieur Cola.
1: Tout le monde passe assez content. Votre mère, tous les deux. Là-dedans, là.
0: Et nous sommes dit une bonne route et surtout, bonne écoute de la radio. Et félicitations, allez, monsieur Cola.
1: Okay. Allez, ok, merci.
0: Allô, bien sûr, nous vous pas raccroché, nous pouvons pas coordonner hors antenne.
1: Allez, ok. Allez,
2: restez
1: ok.
2: Restez à l'écoute, et bravo.
1: Ah, merci.
0: Oui, Mazilou Caron, ou sorti en ville, ou bien, ou bien faire une démence, voilà, ou rentre là, ou bien rentre la case, ou bien rentre visiter une famille, ou dans bis, ou bien téléphoner, ou participer, ou gagner un cadeau.
2: Et c'est surtout qui nous peut saluer tous les passagers du bus, hein, ça, et bien sûr, tous ceux qui peuvent voyager aussi.
0: Et bien sûr, là, se faire contrôler tout bas les autres passagers qui font partie ou la zone. Un moment magique. Malheureusement, nous n'avons pas à jouer, nous. Peut-être, un jour, quand nous prenons une retraite, là, peut-être nous capables de saisir un petit gain pour gagner un petit cadeau. Mais voilà, en tout cas, nous pas réussi, imagine, cette la zone dans sa l'air. En tout cas, félicitations, monsieur Cola. Effectivement, ces animaux que nous tuerons là, c'était tout simplement le perroquet.
2: Et qu'une bière en place un invité et même qu'il souvent servi souvent la voix, souvent son, souvent rire pour imiter ban humain et c'est en effet bien le perroquet parce que à part pena aucun des animaux qui cavent causer ni chihuahua ni poule ni chimpanzé ni ça te fait juste bien au lit.
0: Et là, Caronne, Anoual, a fait ma notice un peu plus plaisir avec de la bonne musique. Nous célébrons son anniversaire là, comme il se doit, avec Big Frankie et Nine Tas Étoiles.

Et là, à 13h35, sur les ondes de Rodrigue FM, Mezzo de Paris, après deux y aller dehors avec une bonne santé, Koya nous peut rejoindre pour notre deuxième jeu. Après.

0: Voilà, 13h40, tu as les ondes de la MBC, Rodrigue
1: FM. 26 ans, 26e anniversaire, deux autres radios.
0: Et bien sûr, à l'occasion de ces 26 ans, je te connais, je te n'habitue au fait de cadeaux, mais là, nous faisons autre encore un peu. Please cadeau, and the game spécial. Nous gagnons le premier gagnant, de la personne de Monsieur Cola, donc, qui t'y dans bis, et qui nous donne une bonne réponse, qui nous t'y pérodé. Un perroquet qui nous déjà remplace un invité, le radio. Et que, bien sûr, qui n'est utilisé à la radio pour faire le bonheur des auditeurs. D'ailleurs, et bien sûr, c'est une radio dans le monde. Alors, nos deuxièmes jeux, Caron, toujours patronné par la réserve François Lugas cette fois-ci, qui peut offrir un ticket à nous gagnants plus. 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
0: Alors, Caron, ça fois là, moi qui pose question.
1: Ah, mais je vous en prie, mais allez-y, Rebecca, allez-y.
0: D'accord. Là aussi, beaucoup, beaucoup de pièges dans sa bonne réponse là, maman Caron.
1: Ah, mais nous ne mettons pas de pièges, mais cadeau là, le plus gros qui pièges là.
0: Alors, écoute bien, mon auditeur, quelle est la plus vieille station radio au monde? Quelle est la plus vieille station radio au monde? Caron, réponse 1.
1: Alors, est-ce qu'elle est canadienne de Montréal avec XWA? Réponse 2.
0: Alors, une radio des États-Unis à Pittsburgh, KDKA. Alors, qui...

0: Tout à fait. Et KDK Pittsburgh aux États-Unis, troisième. Est-ce que c'est la radio de Paris en France, Radio Tourtel?
1: Ou alors, réponse 4, une radio qui est située au Royaume-Uni, à BBC. Ou alors...
0: La radio des pharaons, radio égyptienne, le Caire en Égypte. Parmi ces cinq radios-là, quelle est la plus vieille station radio commerciale? La plus vieille station radio qui diffuse ban de programme, diffuse ban de publicité au monde. Alors, nous récapituler, Rebecca, la première serait Cano.
1: Au Canada, donc à Montréal, XWA.
0: La deuxième est donc, serait donc aux États-Unis, Pittsburgh, KDK.
1: Ou alors Radio Tourtel à Paris, en France.
0: Ou la BBC, la British Broadcasting Corporation au Royaume-Uni.
1: Ou alors la radio égyptienne située au Caire, donc en Égypte. Laquelle, dans sa bande radio-là, la plus vieille station radio au monde? Déjà, nous avons un premier appel, Caron.

0: Alors voilà déjà une première invitée, Caronne, venez avec nous au bout du fil. Anthony du côté de Port-Mathura, bon après-midi.
1: Bon après-midi.
2: Anthony. Alors Anthony, donc Untan la question, quelle est la plus vieille radio du monde? Est-ce que la radio est canadienne, XWA? Est-ce que la radio est américaine, KDK Pittsburgh? Est-ce que la radio est française, radio parisienne, radio Tontel? Est-ce que c'est la BBC au Royaume-Uni? Ou bien c'est la radio des pharaons, la radio égyptienne au Caire en Égypte? Dis-nous.
1: Et c'est la deuxième réponse, les États-Unis.
2: Les États-Unis, d'accord, vous pouvez dire à nous que ce serait, selon où, KDKA, Pittsburgh aux États-Unis. Est-ce que vous validez cette réponse?
1: Oui, je valide.
2: On vérifie.
0: D'accord, on arrête un coup.
3: OK.

0: Et bah, Anthony, Tony ou Anthony?
1: Anthony.
0: Anthony. Alors, Anthony, Lala, est-ce qu'il vous connaît qui ça signifiait à sa dernière son qui vous entendez, Lala?
1: Non, pas exactement.
0: Non, d'accord, ça c'est son une bonne nouvelle, parce que oui, c'est la bonne réponse.
2: Bravo.
0: Alors malheureusement, nous ne pouvons pas dire Anthony, mais quand même nous dire lui, félicitations, et bien sûr, si Anthony est capable, reprendre contact avec nous, pour nous capable gagner ce ban coordonné.
2: Alors... 13h45 sur les ondes de Rodrigue FM. Ceux qui peuvent rejoindre nous, c'est l'édition spéciale 26e anniversaire à deux autres radios. Et à cette occasion, un zogging spécial, des prix spéciaux, des jingles spéciaux, des questions spéciales et des cadeaux spéciaux. À valeur du jour, nous avons deux coffres, deux cadeaux qui ont été, enfin plusieurs cadeaux, mais deux jeux qui ont été remportés. Reste le troisième. Mon Philippe Oviazio, c'est un petit peu plus difficile. Là, mon Méthane, piège un petit peu plus gros, mais vous préparez de la bonne musique, de la vibe. C'est parti, Rebecca.
0: Avec Original Elliott, Exomoso, Moustique.

0: Voilà, 13h50 sur les ondes de Rodrigue FM et Caronne inarrivée pour notre troisième et...
1: dernier jeu, mais comment me dire autre pendant l'émission, comme Rémi 4 s'est bien annoncé, le jeu avec le plus de cadeaux et le jeu avec le plus de pièges. Et sautez à moins de 5 minutes, parce qu'il est déjà 51 avant que le troisième coffre ne se refait à moller sous le nœud à Rebecca d'annoncer les prix.
0: Alors, un ticket offert par réserve François Lugard, plus un bon réduction non cumulable chez Standard Solar, d'un valeur 1000 roupies, l'Oban produit IT Pro, ou alors, si vous choisir, pour un ustensile de cuisine de la marque Turquie, plus un ticket de concert à Lion Vibe offert par les Cocotiers Nightclub, plus ban goodies offert par la MBC.
1: Alors, je t'en ban cadeau. Maintenant, voici le défi.
0: Alors, Caronne vous pose dernière question. Nous laissons le nez. Pose dernière question pour sa dernière pièce là.
1: Allez, d'accord. Alors, cette question là, elle est simple, les amis, mais il y en a quatre gros pièces là-dedans et une bonne réponse. Est-ce qu'ils ont une part?

0: Et quelle est la radio qui émet en plus de langues au monde? Ça veut dire qui radio côte et n'a pas un programme qui le voyait en le maximum de langues. Voice of America, donc radio américaine. France Inter, radio française.
1: BBC World.
0: Radio anglaise.
1: Radio Maria.
0: Radio du Vatican ou...
1: All India Radio.
0: Radio indienne, parmi ces cinq-là, quelle est la radio où le plus de langues est parlée, où le plus de programmes en langues différentes est parlé? 83, 14, 444, on rappelle le dernier jeu de ce Quiz the Game Edition spécial 26e anniversaire de la MBC Rodrigue FM. Donc, trois cadeaux. Il faut juste trouver quelle est la radio qui met le plus de langues au monde. Moins de 3 minutes maintenant, hurry up!

Eh les amis, moins de deux minutes, quelle est la radio qui émet le plus de langues au monde? La radio américaine Voice of America, France Inter, la radio française, BBC World, la radio anglaise, Radio Maria, Radio Vatican ou All India Radio pour gagner trois cadeaux à ticket offerts par la 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Dernière ligne droite, avant la fermeture du troisième coffre, 93 14 444.

0: Les coffres sont refermés, on vous a donné même une minute supplémentaire, mais ne vous en faites pas, on revient demain.
1: Avec un ban cadeau. Alors Karen, est-ce qu'il vous pouvez sa pièce là ou bien pour garder sa pièce en place avec ce question et bien sûr ce ban cadeau pour demain?
0: Oui, tout à fait, bien sûr, le suspense continue, donc rendez-vous demain matin, même heure, même station radio les amis, the one and only MBC.
1: Rodrigue FM.
0: Et un grand merci à toute l'équipe, à la technique, à Stéphano Hippolyte.

0: Et à la production Marie-Danielle Périnée, à vous aussi, Rebecca. Super jingle, super playlist.
1: Merci également à vous, Carole, pour les questions et bien sûr les petits pièges. Et aussi, merci pour l'ambiance. Merci à nos bons auditeurs. Merci à nos bons sponsors. Zor des 5 sens qui est toujours là, toujours fidèle. Standard Solar, ne pas oublier. Toujours avec les bons de réduction. Ne pas oublier aussi la réserve François Legas. Bien sûr aussi les Cocotiers Night Club qui finit offert nos bons cadeaux aujourd'hui. Mais aussi à tous les sponsors en général qui habitent sponsorisent nos bons The Game. À l'occasion de l'anniversaire de la MBC Rodrigue FM, nous souhaitons le meilleur dans un petit moment. Willina sera des nôtres pour notre flash info en créole.
0: Et la fête continue, les amis, parce que nous pouvons fêter encore là pendant toute la journée. Reste branché.
1: Et oui, nous terminons beauté Caronne avec Prince Sega de Sky to Be. Nous souhaitons une agréable fin de journée et on vous dit à tout à l'heure, Caronne.
0: À tout à l'heure, Rebecca, à tout à l'heure, les auditeurs.

0: Il arrive désert tantôt le Rodrigue FM. Bon après-midi à tous. Pour tout de suite, nous retrouve Willy Namano pour présentation nous Point Info en créole, nos premiers flash pour cet après-midi-là. Bon après-midi, Willina.
1: Bon après-midi, Rebecca. Bon après-midi tout du monde. Limon Rodrigue bénéficie désormais d'une indication géographique protégée, IGP, une reconnaissance qui gagne après 12 années d'attente et qui est capable de permettre pour mieux valoriser sa agrume emblématique, nous il l'a. Mais pour les producteurs, le secteur pays a encore plusieurs difficultés alors que beaucoup d'opportunités restent inexploitées. 26 ans la voix, la musique, l'information, proximité, Rodrigue FM a célébré aujourd'hui le 1er septembre sur l'anniversaire. Depuis son lancement radio, une pause liée dans le quotidien Ban Rodrigue qui accompagne Ban grand événement, comment Ban moment plus difficile, un peu plus qui des décennies d'histoire marquée par Ban souvenir, Ban évolution avec Ban nouveau défi avec notamment un rebranding qui peut profil à l'horizon. Dans Montagne Bois Noir, un projet expérience où les démontrer qui est un container maritime qui arrive à la fin de son cycle capable de gagner une deuxième la vie. Sa foi de construction durable, soutenue par Mauritius Research and Innovation Council, MRIC, un site in concevoir dans son ensemble comme un prototype permanent. Plusieurs bâtiments fixés et inaménagés pour tester différents usages, notamment un incubateur destiné à une PME, un travaux toujours en cours. Projet là initié par William Bushby, mise notamment l'économie circulaire.

et résilience face à changement climatique. Bonne recherche dans différents domaines, au coup de faire l'eau sa site là. Centre Bramakumari Infinite est une série d'activités qui est organisée tout au long du mois août en lien avec Rakshabandhan. Hier, lundi 31 août, Centre accueillera un groupe yoga à Grande Montagne pour une séance méditation et une célébration Rakhi au-delà de l'amour fraternel. Rakshabandhan symbolise également l'attachement au bon Dieu. Dehors, un tank est touché par trois projectiles inconnus alors que les types quittent les trois d'Hormuz. C'est ce que l'agence maritime britannique a annoncé samedi le 1er septembre. La société sécurité maritime Vanguard Tech a ensuite identifié Naviela comme un Sénégal Prosperity battant pavillon libérien. Il a précisé qu'il y a une roquette touche ce bateau-là, l'eau soufflant d'abord la salle machine et que ballast qui provoque une perte de communication. L'équipage est sain et sauf. Les États-Unis, Dwayne Davis dit Kefi, qui appelle aussi Kefidi, ancien membre Southside Campton Crips, un gang depuis Los Angeles, il reconnaît coupable hier pour meurtre rappeur américain Tupac Shakur en 1996. 30 ans après les faits, ban jury tribunal Las Vegas, il rend son verdict après seulement 2-3 libération dans un ban cold cases plus célèbre de l'histoire sa pays là. Voilà, c'est comme nous à la fin de cette information créole. Mais si vous finissez de lire, vous retrouverez à partir de 4h pour un autre point avec l'actualité.

14h passées de 6 minutes sur les ondes de la MBC Rodrigue FM en ce mardi 1er septembre. Ah bon, après-midi de tout. Alors, j'espère qu'ils aient bien, qu'ils aient l'après-midi, puis bien passé. En tout cas, c'est avec plaisir qu'ils m'obéissent.

Et retrouve-vous sur les ondes de la MBC, Rodrigue FM. Et oui, aujourd'hui, Rodrigue FM célèbre ses 26 ans. 26 ans qui Rodrigue FM là, à Zut côté, par contre, à Zut chaque jour. Et que Stéphane pour rejoindre nous durant l'émission d'un petit moment et que nous pour gagner l'occasion. Écoute, alors, N. Dimon, qui tu rentres travailler à la MBC le 1er septembre 2000. Alors, ça veut dire sorti, il y a 26 ans depuis qui lit là, hein, parce que qui rentre travail, jour qui Rodrigue FM, t'y lancé. Et aussi, Anne Lutte, qui est là, mais qui lit aussi, lit dans le parcours, lit toujours dans le même domaine, mais seulement lit et travaille à Maurice dans le privé. Alors, nous pouvons gagner l'occasion, écoute, ça des partages là, durant nous l'émission cet après-midi. En tout cas, nous disons un grand merci à tout Bandimoun qui est là pendant sa 26 ans là, qui nous rejoint nous durant le parcours là aussi, et qui est fidèle à la radio, qui écoute nous à l'émission sur les ondes de la MBC Rodrigue FM. Christelle au micro, Stéphane Hippolyte nous accompagne à la technique. Au programme, nous pouvons aussi ban jeu qui vous permet de gagner ban cadeau. Alors restez branchés.

0: Ça de fête pour nous célébrer ensemble 26 ans de Rodrigue FM à 14h 10 minutes et là alors moi pour inviter à l'écoute Anne Lavoie qui certainement ou pour reconnaître et que aussi qui est là qui partage qui fait un bout de chemin avec un auditeur qui nous fait un bout de chemin avec Rodrigue FM et que qui l'in partage avec nous sur l'expérience. Moi, Vitou, nous allons écouter cette conversation-là ensemble.
1: Alors donc, bonjour, je profite de cette occasion pour dire bonjour à tous les auditeurs de Rodrigue et auditeurs de Rodrigue FM, bien entendu. Et donc, pour moi, mes aventures à l'MBC, ça a commencé en, si je me rappelle bien, début mars de 1999. À l'époque, il n'y avait pas Rodrigue FM. Choco préfère, à l'époque, si je me rappelle bien, c'est la matinale déjà. M'a motivé dans deuxième batch de recrutement de

0: là pour l'invité de Rodrigue, c'est-à-dire qu'il travaille pour Road Time, c'est-à-dire l'après-midi. C'est une émission matinale. Et puis l'émission Road Time pour l'après-midi, nous sommes avec Stéphanie, Hervé, Bernadette, etc. Mon pote, c'est ne pas oublier, avec Willina. Donc, nous sommes. Willina, c'était avec nous, donc quoi bien? C'était pour cette tranche d'après-midi. Et puis, moi, mon petit Rodrigue, 1 an après, qui a baissé, tu crois moi. Et mon travail, MBC Boris, en même temps que je peux faire l'étude universitaire. Et par la suite, mon fin retourne Rodrigue, mais c'était quelques mois après le lancement de Rodrigue FM. Et donc, comme on est arrivé, on commence par le Rodrigue FM, c'est-à-dire, en fait, je peux faire presque les mêmes affaires qu'il m'a été fait dans l'après-midi à Maurice sur Sugar FM. Et là, mon travail dans l'après-midi, Rodrigue FM, belle expérience, une émission musicale, et puis de temps à autre, moi, je peux faire matinale. Mais c'est vrai que pour la première fois, nous sommes dans une radio FM à Rodrigue, c'était très écouté. Et donc, moi, je travaille à peu près en tout pour la MBC 4 ans. Avant de quitter la MBC pour l'aéroport, un changement de carrière qui me panne content, au fait, pour travailler dans des affaires qui l'audiovisuel. Et puis là, maintenant, depuis 10 ans, je suis à Maurice, dans ma radio privée à Maurice. Voilà donc un petit peu, brièvement, comment ça vient de passer, donc, mon aventure à la MBC. Et ça fait 4 années, mon frère, MBC, c'est 4 années de vraiment un pur plaisir. Et en tout cas, je profite de l'occasion là pour qui me souhaite Rodrigue FM, bien sûr, tout bon auditeur de Rodrigue, un bon anniversaire. Très content qu'il me porte un petit moment avec vous.
1: Alors, Rodney Pierre-Louis, un nom qui me suit, un auditeur, pas encore oublié, hein, à travers ben, l'émission qui vient présenter sur les ondes de la radio. Dis-nous qui ça 4 ans là, il n'a pas tout dans la vie, Rodney Pierre-Louis.
0: Bon, déjà, 4 ans, c'est 4 ans qui me permettent de découvrir le monde de l'audiovisuel. Et à l'époque, pas une radio privée, c'est la vis à la MBC. Au fait, depuis l'adolescence, moi, je suis content de guetter l'information, guetter Richard Ramassoumi, écoute Marie-Michel Etienne, écoute Sandra Mayotte, écoute aussi, elle m'a publié certains noms. Et moi, j'étais timide à l'époque, au fait, et ça ne traverse moi aucun moment qui un zoom pour capable travailler à la radio. Mais je suis content la radio sans avoir une conviction qui me pour capable travailler à la radio. Et justement, c'est un moment qui me fait à la radio de Rodrigue FM, et puis à MBC aussi, c'était à Forestside à l'époque. Ça me permet de gagner déjà ma confiance en soi, une confiance pour améliorer moi. Bien entendu, pour gagner sa confiance, il y avait aussi l'apport de ma famille, mais aussi des auditeurs qui, voilà, pas un petit mot d'encouragement ici et là, qui ont un encouragement pour continuer dans cette voie. C'est pour ça qu'en 2000, je me rappelle bien, c'était en 2003 qu'ils m'ont quitté la radio. Oui, c'était en 2003. C'était très difficile pour moi de travailler dans le domaine de la radio. Et donc, avec tout ça, l'année qui m'est passée à la MBC, ça a aidé moi pour le développement de moi, surmonte cette timidité-là. Et puis, bien sûr, la reconnaissance tout à fait de domaine à la radio. Avant, c'était l'animation, et là, c'est le journalisme, et surtout à Maurice. Donc, ça finit le développement, et là, ça a aidé moi aussi pour maintenant que mon premier Rodrigue a fait la matinale presque quotidiennement dans une radio publique, privée. Et au-delà de la MBC aussi, mon rose homme qui peut faire la matinale.

0: actuellement, Maurice, en termes d'infos. Mais en tout cas, tout ça, l'expérience qui m'en a acquis à la MBC, nous pouvons essayer autant que possible, servir ici dans le domaine privé pour la radio.
1: D'accord, et pour nous conclure ce petit partage-là, Rodney Pierre-Louis, dis-nous, alors, on commence sa carrière à la MBC. Qui vous souhaite, 26 ans après, qui vous a souhaité pour la MBC, même si on n'est plus là, mais quand même, on commence sa carrière et dans la MBC.
0: Oui, ça pas vu dire aussi qu'ils m'ont pas qu'à retourner. Non, on fait taquer nous. Non, mais en tout cas, moi, je souhaite le meilleur, que la radio continue, grandit, parce que quand nous commençons, quand moi, je commence à MBC, moi, je suis un petit raconte ça avec mon rédacteur en chef ici, avec moi, ben, les autres collègues, moi, je raconte ça, qui, moi, je commence, quand je commence, je peux écrire l'eau, merci un petit peu. Ma CNP, Blanco, PFAC, les autres collègues, anciens collègues qui ont travaillé à l'MBC, qui n'ont pas raconté comment j'étais. Donc, ça a beaucoup évolué. Et moi, j'espérais que la radio continue à mise Ben Rodriguez, informe Ben Rodriguez, et grandit aussi au-delà de ce que la radio Rodriguez FM y était actuellement. Écoute, l'ISO aussi, parce qu'avant, ben, pas pour connaître qui. Quand je peux faire une émission, beaucoup d'immunes à l'époque disent à nous, et voilà, qui fait sa radio-là, les gars, ils sont la moque. Parce que tout simplement, l'émission, tu peux faire matinale et rotan, tu peux faire l'eau un boîtier de téléphone. Et donc, parfois, putain, y arriver qu'il nous faisait un demande d'excuse parce qu'il téléphonait coupé pendant l'émission, ou putain, son téléphone coupé. Et la musique, tu peux jouer à Maurice à Forestside, et nous, je peux animer à Rodrigue. Donc, ce qui fait qu'il tient un son pas excellent, comme à Stella, pas un son stéréo, comme à Stella. Et voilà, on commence comme ça, et petit à petit, il réussit, gagne une radio FM, avec ce son stéréo, avec un meilleur son. Maintenant, à l'époque, quand Motine retourne à la MBC de Rodrigue, une espèce de CD, une espèce de cassette, et maintenant, tout finit digital. Moi, ça fait mon plaisir qui, parfois, quand je cause avec nos bons collègues, ou bien quand je viens rendre une visite à la MBC de Rodrigue, moi, guetter côté la MBC, moi, c'est rappelement côté la MBC qui était à l'époque, MBC Rodrigue, et côté maintenant, l'y était. C'est-à-dire avec tous les moyens de diffusion qui est non à Maurice. Voilà, mais vous souhaitez que Rodrigue FM continue à grandir et continue à faire plaisir ben, aux auditeurs Rodrigue.
1: Merci pour ce petit moment de partage-là, Rodney Pierre-Louis. Nous souhaitons en tout cas le meilleur dans vos carrières, la continuité.
0: Merci.
1: Et merci, on a connu les temps.
0: Merci beaucoup.
1: Alors, voilà un petit partage, un petit interview qu'il vient de faire avec Rodney Pierre-Louis, qui est un ancien hein, animateur de la MBC, qui peut évoluer à l'île Maurice actuellement, monsieur qui est un fan de l'époque. Hein, il y en a beaucoup qui ont pu suivre lui aussi. Il est content, Tanli, cet après-midi. Et Stéphane, il rejoint nous. Bon après-midi, Stéphane.
2: Bon après-midi Christelle, bon après-midi à tous les auditeurs. Alors, comment ça va?
1: Alors, très, très bien et qu'on est bien content qu'il nous puisse célébrer ensemble avec mon auditeur, ça a 26 ans de Rodrigue FM là. Et là, à travers ce petit moment de partage qu'il nous fait avec Rodney Pierre-Louis, mais aussi qui, mon auditeur, il revive ce moment côté dans le lancement de Rodrigue FM et qu'aussi, un bon moment que nous partager avec Rodney Pierre-Louis sur les ondes de la MBC.
2: Et oui, moi, je disais justement, donc, tu es là, donc, Rodney, donc, il me disait qu'à l'époque, donc, l'époque, il était animateur, donc, il était servi matin typé, tu es là aussi, cassette à l'époque-là. Et il nous trouvait que maintenant, nous avons un système digitalisé qui permet, nous, par exemple, de gagner ben, la musique non seulement de Rodrigue, mais nous gagner la musique Maurice à travers le monde. Mais nous sommes capables de dire qu'il, dans ses 26 ans-là, donc, il a beaucoup ben, avancé, beaucoup ben, évolution. Et surtout, il a aussi beaucoup d'animateurs ben, qui accompagnaient. Donc, nous avons Rodney Pierre-Louis. Nous avons aussi ben, les autres collègues, donc, notamment David Casimir. Nous avons aussi Willina Manon. même nous, officiers en charge, donc nous, Eli donc qui est rentré à l'an 2000. Donc, nous trouvons qu'il y a beaucoup de staff donc, qui connaissent les débuts de la radio et qui sont capables de partager avec nous toute l'expérience.
1: Et oui, effectivement, Stéphane, et comment René Pierre-Louis, type raconte-nous, il est dans beaucoup d'évolution. Comment l'ITP dire, de t'y commencer avec le type efface avec Blanco, comment lui-même lui dire, et que aussi, ben, l'ITP dire, sont dans la moque, quand Rodrigue FM vini, il est dans une transformation, que le son lui-même, il s'enzé. Et là, nous arrivons en 2026, et qu'il y a beaucoup de changements. Et là, on a le plaisir d'accueillir nos officiers en charge.
2: Donc, nous,
1: Nelly
2: officiers en charge.
1: Béguet, qui est avec nous sur le plateau et qui peut partager avec nous ce sentiment hein, en tant qu'officier en charge pour les 26 ans de Rodrigue FM. Bon après-midi, Nelly.
3: Bon après-midi à vous, Christelle. Bon après-midi, Stéphane. Et aussi bon après-midi à tous les fidèles auditeurs de Rodrigue FM.
1: Alors, nous bien contents d'accueillir vous sur les ondes de la MBC Rodrigue FM en tant qu'officier en charge de la MBC, hein, Rodrigue. Et qui au message, qui vous tient pour dire hein, pour dans le cadre des 26 ans de Rodrigue FM?
3: Alors, 26 ans, c'est pas un jour, bien sûr. Et moi, capable de dire Rodrigue FM, merci, parce que quelque part, c'est grâce à Rodrigue FM que moi, au moins, je rentre travail. Si partenaire Rodrigue FM, à l'époque, côté MBC, une lance FM à Rodrigue. Moi, par contre, moi, tu pourrais être aujourd'hui. Mais pendant ce parcours-là, c'est vrai, moi, construire ma carrière, 26 ans quand même, moi, tu rentrais, moi, tu en as 18 ans. Ils ont dit 26 ans après, comme au Guétanoyer, c'est un bel parcours, bien sûr, au niveau moi-même, moi pour moi-même. Et surtout, quand je me trouve FM une sortie, parce que moi, je me connais un peu plus côté technique, une sortie PESU CD, PESU tape, ils ont dit tout digital, tout le computer, toute la musique, tout ce qui est là, un clic, tout vient facile. À l'époque, quand nous sommes rentrés, et nous étions 5, et finalement, restait ce mot tout seul, 26 ans après. Chacun est là qui fait une carrière ailleurs. Et bon, c'est un long parcours. Je rends grâce, bon Dieu, pour ce parcours-là aussi, pour moi aussi. Et quand je suis arrivé aujourd'hui, c'est grâce à Rodrigue FM, grâce à la MBC.
2: Et justement, donc, Monsieur Noélie, donc, vu qu'il nous est nous, qu'il est là depuis le début, donc, nous causons un petit l'avenir. Donc, qui vous vision pour Rodrigue FM dans les années à venir?
3: Alors, nous pas pour cause tout, c'est
2: Bien sûr.
3: sûr, avec la direction qu'il a, nous avons un projet qui peut venir, pas juste pour la radio, mais pour la MBC tout entier. Mais nous gardons ça encore un petit peu surprise, mais c'est sûr qu'il peut y avoir les autres développements qui peuvent arriver. Et ce qui m'est capable de dire, c'est que nous finissons fait dans un petit peu les temps là, nous sommes formés, ben animateurs, nous avons une formation pour eux, ça c'est. Moi-même, comme je dis à nous qui, bon, sa formation-là, il aide encore plus de travail qu'ils ont pu faire. Mais pour l'instant, qu'ils peuvent venir encore au niveau personnel, mais au niveau la radio même en lui-même.
2: D'accord. Mais en tout cas, merci qui nous partage avec nous l'expérience et surtout une passe au message pour Rodrigue FM. Alors, nous souhaitons bonne continuation dans votre travail et surtout merci pour le dévouement à la MBC et surtout pour Rodrigue FM.
3: Merci Stéphane. Et moi, j'ai envie de dire à ben auditeur aussi, Rodrigue FM, Lila Pouzot, c'est notre radio. Bien sûr, continuez, supporte-nous. Pareil comme nous aussi, nous supportons dans ben, l'événement, dans ce que vous faire. Nous venons joindre zot, pour découvrir zot encore plus. Mais continuez, donne ça support-là à la MBC Rodrigue FM. Et nous aussi, nous donnons zot, nous support.
1: Alors voilà, nous aussi en charge, M. Nelly Béguet, qui partage avec nous ces quelques mots dans le cadre des 26 ans de Rodrigue FM. En tout cas, merci beaucoup.
3: Merci à vous Christelle et merci à Stéphane qui m'invite moi pour quelques mots, partage quelques mots avec vous et nous rejoindre une prochaine fois.
2: Oui, bien sûr, bien sûr.
1: Bien sûr, nous rejoindre pour 27 ans l'année prochaine.
2: Oui, l'année prochaine.
3: Bien sûr, pour nous 27 ans.

0: Exactement 14h30 sur les ondes de la MBC Rodrigue FM. Et oui, ça fait plaisir d'être là avec Zut dans le cadre de 26 ans Rodrigue FM. Et oui, Stéphane, 26 ans Rodrigue FM. Et ou aussi, on fait un petit bout de chemin hein, dans sa 26 ans-là. Mm-hmm. Partage-nous où, hein, quand on rentre à la MBC jusqu'à maintenant, qui ça est là pour tout?
1: Alors, il faut dire que justement, on va faire ça dans un mois et quelques, un mois des jours pour être précis, donc on gagne 3 ans à la MBC. Donc, tout a commencé par une formation. Donc, je me rappelle, c'était Marilyn qui t'a donné mon formation pour venir animateur. Au début, ce n'était pas facile parce que moi, je pensais qu'être animateur, c'est comment dire, pareil comme on tourne la scène. Donc, tiens, beaucoup bonne application derrière. Mais après, moi, je fais moi à l'idée, dans le rouage. Et surtout, et ça fait mon plaisir, surtout quand on fait la matinale, quand on rêve, les bandes du monde, les bandes auditeurs, et surtout partage la positivité, la bonne humeur. Et merci à tout bon animateur qui s'accueille, n'amène un petit bout dans mon

0: progression. Et m'espérer que nous pouvons travailler encore un bout de temps ensemble, que nous capables divertir nos auditeurs, informer et surtout pour permettre de gagner beaucoup d'informations.
1: Et oui, alors voilà. En tout cas, comme on peut dire, la lune fête 26 ans, Rodrigue FM, dans un mois, 3 jours.
0: Dans un mois, 10 jours.
1: Dans un mois, 10 jours, nous pour célébrer ou 3 ans. Pas oublier, Stéphane.
0: Eh bien, justement, Christelle, nous pouvons moi là, mais où raconte-nous un peu au parcours, parce que papa aujourd'hui qui ou là, depuis un bon temps, donc raconte-nous un peu comment on vit ça.
1: Alors, moi. Ça vous fait 15 ans l'année prochaine, hein, qui en janvier, qui nous l'a. Et me suis rentrée, c'était un hasard, pour vous dire, hein, parce que à l'époque, me suis à Maurice et me pour tout le temps reconnaissante envers mon soeur qui étudie à moi, qui la MBCP recrute animateur. Moi, c'était pas mon truc, franchement. Et quand il dit à moi ça, et c'était une occasion pour me retourner à Rodrigue, parce que quand même, tu fais quand même assez les temps qu'il me tient à Maurice. Et là, il dit à moi, c'est ton touchant, ça plaît. Pour te dire, tu veux juste me demander, tu n'as pas, tu n'as pas, tu n'as pas. Franchement, pas sûr qu'on apply. Donc, on y arrive dernier jour, moi, à Maurice, dans le travail, moi, une faxé, moi, un document. Alors, c'était dit, ça colle du spénique diamant, apply, apply, apply. Les lames, faxé, mon document, mon CV, autre, pour sa poste là. Après, m'ont oublié ça totalement. Comment dire, à l'époque, comme si dans la tête, comme si pour gagner un travail, un baissé là. Comme si c'est ta perception là. Et un jour, un beau jour, m'ont appelé ça bien samedi, mon téléphone sonnait, numéro Rodrigue. Vous avez fait une interview la semaine prochaine. Moi, je dis, waouh. Et là, nous fais un arrangement. Quand je fais mon premier interview, à l'époque, je fais deux interviews. Moi, je fais mon premier interview à la MBC Maurice. Et là, et c'est-à-dire, il y en a plusieurs, nous, qui tient à Maurice déjà. Là, il nous fait un arrangement pour faire une interview à l'île Maurice. Et là, je suis la seule qui s'est sélectée pour sa deuxième interview là. Là, je suis à Rodrigue, je fais ma deuxième interview. Et quand je retourne Maurice, je suis dans 2 jours, dans 3 jours, je suis retourné. Et je gagne un call téléphone qui me demande qui, voilà, mon être sélectée pour venir travailler à la MBC. Et là, depuis ça, je suis restée.
0: D'accord. Ah, mais c'est surtout celle qui tient à l'époque-là.
1: Rédiamant, pas
0: À
1: non.
0: ça, l'époque-là, c'est surtout celle qui tient comme nouvelle animatrice ou
1: Non, non,
0: bien.
1: non. Alors, à l'époque, ça veut dire, je suis rentrée dans moi. Maintenant, déjà, Rodrigue, c'est moi, tu sais, qui dit ça, tu Maurice, qui dit Vini. Alors, tu es dans moi, Miss Calamel, Omela, et dans Damien, qui est nous, qui est dans l'autre secteur, et dans aussi Jenner, qui est rentré avec nous, qui n'a lui aussi, il a arrêté, et dans
0: Et non,
1: Diane,
0: Jean, oui.
1: Félicité, et dans Brunda,
0: Donc, nous capables de dire qui
1: et
0: tient
1: aussi, il y
0: là.
1: a Christian Béguet aussi qui rentre ensemble avec nous à la MBC, qui lui aussi, il fait un petit parcours après décider d'arrêter. Ben voilà, tout ça, nous sommes rentrés ensemble et 14 ans de cela l'année prochaine,
0: 15 ans.
1: oui.
0: Donc, nous capables de dire qui se trouve, Brenda, Miskalamé, les coups. Donc, je te dire,
1: Une
0: maman.
1: bambi.
0: Mais on va une vieille, mais maman de la radio. Parce que c'est eux qui ont plus d'expérience, c'est eux qui ont dit nous ban mon tour, qui sont capables de nous. Et surtout, je connais comment ça a été. D'autant que ce n'est que récemment qu'ils nous gagnent le support digital, parce qu'avant, pas de pareil.
1: Oui, exactement. Alors, il y a beaucoup de changements, d'évolutions. Alors, la façon même qui nous travaille et le système qui nous travaille quand nous sommes rentrés, et ce n'était pas comme ça. Hein, et qu'avec les temps, il évoluait, que nous avons un système digital, voilà comment tu peux dire. Et 15 ans de cela, ce n'était pas ainsi. Et voilà, je suis bien content qu'il m'ait fait sa parcours là, ici, à la MBC, que ça permet de moi. Connais beaucoup de monde et beaucoup beaucoup de monde ouais, beaucoup de monde qui m'ont pas tu penses même parfois quand même c'est une hectare du peut crier ou bah ne pas connaît qui connaît à travers la voix mais et ça te fait tout le temps ça fait plaisir hein, de rencontrer ban auditeur et qu'ils ont dit nous profiter pour dire merci à ban du monde fidèle qui ne veut dire pas nos familles nous pas nos familles distantes hein. Mais nous
0: Mais
1: vivons dans une grande
0: grand famille de la
1: famille de
0: radio.
1: la radio, voilà, qui nous partage beaucoup de choses,

0: que Dieu vous trouve, nous pour causer et que ça lui fait plaisir. Et là, Stéphane, qui t'y rentrait le 1er septembre 2000, ensemble avec Audrey FM, il célébrait son 26 ans aujourd'hui. Non, à l'écoute, il y a encore toujours à
1: Oui,
0: l'imbécile
1: bien sûr.
0: d'ailleurs. Alors, à l'écoute, lui, vous connaissez ça, non?
1: Je connais qui ça, non? Donc, c'est un monde qui est capable de dire qu'il est sur la voie, donc, tellement sur la voie unique. Donc,

0: quand tu rentres ensemble, mon oublié, il y a Ginette. Tu vois, mais Ginette
1: Ah,
0: Gaspard
1: Ginette.
0: aussi.
1: Oui, Ginette, tu pourrais oui, sous oreille.
0: Oui, ça, là, c'est vrai. Qui, Ginette Gaspard aussi. Tu rentres ensemble avec nous, mon oublié, ça carrément. C'est vrai. Hein? Et merci d'ailleurs pour la personne qui a envoyé ce petit message-là. Et qu'elle nous parle écoute, sa petite interview, petit partage qu'ils m'ont fait avec une collègue à la MBC, à la Découverte.
2: Alors, le 1er septembre 2000, c'est une grande date, moi, besoin de dire, pour moi personnellement, parce que ça joue là, c'est Zo qui nous a gagné l'occasion, moi avec les autres bandes collègues qui nous lancent Rodrigue FM. Côté ça joue là à 14h, je me rappelle. Donc, la radio Rodrigue FM finit démarrer à 14h le 1er septembre en 2000. Et nous sommes dans l'équipe qui est là, un nouveau animateur qui t'y fait recruter à la MBC. Côté nous t'y ensemble avec un ancien qui t'y déjà fait travailler à la radio, t'y dans un ancien comme Bernadette Pleche, comme Alain Lademilien, Hervé Flo, c'est Ben Dimoun qui finit avec nous, donc Stéphanie Momus, Ben Dimoun qui finit accompagner nous quand il démarrait à l'époque. Et c'était, nous besoin dire, une véritable révolution, nous besoin dire, li, puisque jusqu'à Sazoula, Rodrigue Radio, Lichanko, peut émettre uniquement en mode AM. Donc, et quand il passe en mode FM, ben, c'était une véritable révolution, puisque en mode FM, la qualité du son, les fins changent complètement, les transforme la façon qui nous écoute radio, qui dit mon écoute radio, écoute tout le temps à Rodrigue, dit mon petit content de radio un peu faux, mais quand FM vient commencer, ben c'était vraiment, comment dire, comment dit mon petit peu dire avant, comment dire, disco partout. Quand la musique pèse le radio, ben sa qualité son qui tu peux gagner là, qui n'est pas comparable du tout avec ce que tu peux gagner le radio AM. Et puis aussi un tournant dans le fait que c'est à partir de là qui finalement, quelque chose, ben programme interactif aussi. Beaucoup de ben programmes interactifs, ça à l'époque-là, finit démarrer. Et surtout, beaucoup de variétés musicales, quand finit ben nouveau programme. Et du monde, finit l'occasion, finit capable de découvrir beaucoup plus de ben nouveautés en termes de la musique, le radio. Quand à l'époque, je me rappelle, nous tenons ben camarade comme Rodney Pierre-Louis, qui lui aussi, t'y là, t'y anime beaucoup ben émissions de variétés. Et nous finit vraiment comme s'il rentre dans une nouvelle ère et une nouvelle époque côte fin sens complètement la façon qui Dimoun les trouve radio dans Rodrigue et radio lis déjà une place importante dans la vie ben Rodrigue hein, avant ça mais à partir de l'avènement Rodrigue FM mais ça finit apporter une toute autre dimension comment dire à ce qui Rodrigue finit capable suivre à la radio écoute Dimoun encore plus approprié autres sa radio là écoute Dimoun dans mon émission que tu dans ben l'appel téléphonique que ce soit l'après-midi ou soit en soirée. Ben, dis-moi, nous finissons vraiment suivre beaucoup de programmes et même nous finissons aussi beaucoup de nouveautés, hein, beaucoup de nouveautés qui finissent venir à partir de ça, l'époque-là. Et il y a beaucoup de choses qui disent, peut-être pas t'y habituer, par exemple. Je me rappelle personnellement, moi-même, moi, tu peux faire à l'époque un programme, moi, tu fais beaucoup de programmes de sensibilisation. Par exemple, ben collaborateur comme l'association consommateur, c'est ben Dimoun qui vraiment habitué avec eux, ben camarades comme Francis Claire, comme Carl Gentil et ben officier de Consumer Protection Unit de l'époque. Donc ça ben Dimoun nous fin beaucoup collaboré, mais aussi nous finalement les autres bandes quelque chose. Hein. Par exemple, on rappelle moi tu peux faire un programme et ben émission littéraire, côté nous tu peux cause la littérature, nous tu peux propose Dimoun découvrir ben livre, découvrir ben auteur, ben auteur africain, ben auteur d'ailleurs, et c'est ben quelque chose qui, du monde de pas t'y habituer avant, et pétan, ça ben quelque chose comme ça là, mais quand ça finit venir, ben je finis réussi, comment dire, approprier les autres à ça, je finis réussi identifier et finir dans beaucoup de participation dans tous ben différents programmes qui ben du monde finit faire, et jusqu'à aujourd'hui nous trouver qui la radio les continuer évoluer dans beaucoup de quelque chose qui peut faire dans beaucoup de nouveaux programmes beaucoup de nouveautés donc la radio les rester un compagnon fidèle de la plupart ben Rodrigue aujourd'hui même en 2026.
3: Et David Ounla pour lancement Rodrigue FM dis-nous en tant qu'avant qu'outil journaliste ou animateur comment Rodrigue FM comment l'animation le journalisme il transforme la vie.
2: Eh bien, on peut dire que quand même l'animation, il fait un grand pas dans mon avis, hein, puisque quand même une dizaine d'années, on fait l'animation au niveau de la radio et aussi en dehors aussi, ça met l'animation publique, différentes activités. Ben l'animation à la radio, il

0: li transformo dans le sens qui li oblige ou pour rester à jour. Parce que quand on peut faire animation, je me rappelle quand on peut faire une émission, par exemple, émission musicale, ben, je suis bien tout le temps vraiment rester conscient de ma nouveauté musicale, la musique, et tout le temps, je suis dans, à l'époque, donc nous amène nos propres CD, quand nous venons travailler, nous amène nos CD qui te pèsent à la radio, puisque à la radio, pas tient autant de variété musicale, ben, moi, tout le temps, je suis dans une grosse mallette de CD qui amène à chaque fois pour faire le public découvrir ben la musique, ben nouveauté, mais aussi ben la musique qui est pas très populaire parfois, mais qui mérite faire le public découvrir ben style qui est assez rare, qui est peu commun, et c'est ben quelque chose qui marque nous, et surtout quand nous peut faire animation aussi, dépendant qui style d'animation qui nous peut faire, donc dépendant qui programme qui nous peut faire, il demande un différent style, donc on a une capacité d'adaptation qui nous bizarre énorme. Et écoute moi ça personnellement ça fait un obligement aussi pour tout le temps qu'on va dire continue à l'apprendre, continue à apprendre plus, continue et inspire moi de ben les autres du monde qui dans l'animation, de ben les autres camarades qui dans que soit dans l'autre pays ou soit ben les autres journalistes aussi, donc nous tout le temps bizarre rester puis apprendre tout le temps, nous avons besoin, comment dire, rester et pour nous capables de rester à jour, parce que sinon, c'est un domaine que si nous pas continuer à apprendre, si nous pas continuer à évoluer, continuer à suivre sa tendance-là et continuer à garder, comment dire, une bonne base, ben, nous retrouvons nous en dehors les temps, hein. Mais c'est ça, moi, quoi, qui est plus grand, quelque chose qui s'allie à peau dans nous, c'est qui les fait à nous tout le temps rester, vraiment rester connectés et les oblige nous, comment dire, pour rester éveillés tout le temps.
1: Et on là, pour le lancement, 26 ans après, ou encore là, qui vous souhaitez aujourd'hui?
0: Ben, moi, moi souhaitais que la radio lui continue longtemps encore, hein, que Rodrigue FM lui continue à évoluer avec Soletan, qui lui continue à occuper une place importante dans la vie Rodrigue, dans Soletan aujourd'hui. Et il tient un rôle en 2000 qui pas forcément même rôle qu'ils ont dit en 2026, mais qui toujours lié dans un rôle par rapport à la population, hein, parce que la radio lui là au service de la population, lui là pour lui informer du monde, pour lui éduquer du monde, et aussi pour divertir du monde. Ben, la radio lui pour tout le temps est dans sa rôle là, mais qui, pour moi, c'est qui me souhaitait que Rodrigue FM lui continue à rester sa radio pour les peuples là.
1: En tout cas, merci David Casimir pour ce petit moment de partage, un petit moment que nous retournons en arrière, 26 ans de cela. David, il fait nous revivre ça sur les ondes de la MBC Rodrigue FM. Nous disons un grand merci et bon anniversaire puisque tu es là en 2000, 26 ans après, ou encore là même.
0: Merci beaucoup Christelle et bon anniversaire à tous mes auditeurs et à toute l'équipe radio et à toute la population. Hein.
1: Et voilà, merci beaucoup David.
2: Alors voilà, un petit partage que nous allons faire avec David Casimir, qui a démarré comme animateur, aujourd'hui, journaliste.
3: Donc, nous trouvons qu'il y a à travers la radio, donc nous avons beaucoup de perspectives de carrière aussi. Parce qu'il y a là, nous, par exemple, David Casimir, tu commençais comme animateur et finalement, il y a un journaliste. Il y a la voix qui est très connue à Rodrigue, donc nous connaissons, nous finissons connaître qui quand nous t'en dis, qu'aime ou pas, au papé, écoutez, on est tendé, on finit qu'on est qui s'en a, et surtout qu'il amène sa contribution non négligeable à Rodrigue FM, et il amène aussi ça l'esprit travail pour le public, essayer de faire public complice, l'ouban kikseuse, éduque-zout, et surtout pour divertir-zout, et surtout pour permettre de passer un excellent moment en notre compagnie.
2: Et oui, effectivement, il nous dit un grand bravo à toute l'équipe hein, qui est rentrée sa date-là pour lancement Rodrigue FM, pour travail qui est une faire, ben, l'émission qui est une faire, pour accompagne ben, auditeur à l'époque et que et ça aussi qui nous permet ben, auditeur rester fidèle et à la radio. Quoi.
3: Et justement, Christelle, nous vous connaissons peut-être. Peut-être nous, vous avez un petit peu de devinette, mais me pensez que peut-être nous, vous avez lancé un jeu concours, donc vous pouvez mettre un auditeur qui a un petit cadeau.
2: Et oui, nous avons beaucoup de cadeaux. Et là, après, à partir de 15h, Brinda Poula avec l'équipe, que nous pouvons encore un jeu. Et que là, que nous a permis à un auditeur de gagner un cadeau.
3: Mm-hmm. Et

0: Ben justement, mais nous les lancer tout de suite.
1: 83
0: 14 444
1: et oui, Stéphane.
0: Alors, justement, donc, nous essayons de causer la radio, d'accord? Donc, nous causons, par exemple, peut-être, nous guettons, si Bana connaît. Donc, combien d'animateurs, donc, nous aidons, à l'heure actuelle, le Rodrigue FM? Si je connais la réponse, téléphone-nous au 83 14 444 83 14 444. Et bien sûr, si jamais je connais la réponse, vous allez dire nous qui ça n'a pas mis un animateur. Donc je finis gagner des dimoun là, moi et Christelle, mais vous allez nous non tout un animateur pour vous gagner ce cadeau dans 26 ans de Rodrigue FM.
1: Alors voilà, 94-444, vous êtes capable, commence, téléphone-nous. Combien d'animateurs n'y en a le Rodrigue FM actuellement? Ça veut dire, là, on dit, combien d'animateurs n'y en a?

0: Anissem et Stéphane, nous t'en posons une question. Et combien
1: Oui.
0: d'animateurs et non actuellement le
1: Réellement.
0: Rodrigue FM et Nuna N, auditeur, auditrice en ligne, le bon après-midi.
1: Bon après-midi.
2: Oui, bon après-midi. Bon après-midi Christelle, bon après-midi Stéphane.
1: Qui s'en a fait appel,
0: Bon
1: nous?
0: après-midi.
2: C'est Simone.
1: Bon après-midi, Simone. Comment ça va?
2: Ça va, je vais écouter des émissions.
1: Ah,
2: Je me
1: d'accord.
2: rappelle l'année dernière pour 25 ans, je suis là-bas, MBC.
0: Ah,
1: Oui, ah, d'accord. Oui,
0: oui,
1: c'est
0: c'est
1: vrai.
0: vrai. Tu fais la
1: C'est vrai,
0: messe,
1: c'est
0: oui,
1: vrai,
0: c'est
1: c'est
0: vrai.
1: vrai.
2: Oui, tu fais la messe, c'est vrai.
0: Alors,
2: Alors, enfin, on va connaître si le nom, bon, on peut gagner 6.
1: On peut gagner 6?
0: Simonine ratée, là.
2: Manqué.
1: Manqué.
0: Vous avez recondé, là. Vous
1: Vous
0: avez
1: avez
0: fait le rec.
2: manqué.
0: Pas manque beaucoup, là, hein. Vous avez réel fait un petit calcul, là, Simone. Allez, en tout cas, merci. Simone, en tout cas, nous dire un grand merci hein, pour la collaboration aussi et que tout le temps, vous répondez présent quand nous avons besoin ou comme sponsor. Et nous dire un grand merci pour cela d'ailleurs, parce qu'il a aussi contribué pour que Rodrigue FM mette ce qui était aujourd'hui, parce que c'est grâce à ce que nous besoin de dire ou et beaucoup de participants qui permettent de nous faire nous l'émission en décembre, que nous gagnons gâteau. En tout cas, merci beaucoup, Simone.
1: Merci beaucoup.
2: Merci, merci, je t'aime. Donc, ok, moi, je
0: À le
2: récompense.
0: récompter, là.
1: Allez, récompter.
2: Allez, correct.
0: Allez,
2: Merci,
0: bye.
2: bye bye.
1: Bye-bye.
0: Alors, Stéphane, et quel est temps qui nous. Peut-être qu'il y a le de l'appel. Nous, à l'écoute, à l'occasion, 26 ans, Rodrigue FM, nous souhaitons marquer ce moment rendant hommage à toutes celles, ceux et celles qui, au fil des années, ont contribué à écrire l'histoire de notre radio. Pour cette occasion, le responsable de la radio souhaite adresser un message aux auditeurs, aux anciens et actuels collaborateurs, ainsi qu'à tous ceux qui ont fait et qui continuent de faire vivre Rodrigue FM. Écoutons le message de Mario Lisette, responsable de la radio.
3: En tant que responsable de la radio à Rodrigue, c'est avec beaucoup de fierté et d'émotion que je m'adresse à vous à l'occasion de ce 26e anniversaire. 26 années, c'est toute une histoire. Une histoire faite de voix, de musique, d'informations, de rencontres, de proximité, mais surtout de femmes et d'hommes qui, au fil des années, ont donné le meilleur d'eux-mêmes pour faire vivre notre radio. Rodrigue FM est aujourd'hui ce qu'elle est grâce à toutes ces personnes qui ont cru en elle et qui ont travaillé pour la faire avancer. En cette occasion, je voudrais tout d'abord adresser mes sincères remerciements à M. Alain Gordeau-Gentil, directeur général de l'MBC, qui a à cœur le développement de l'MBC et particulièrement celui de la radio. Son engagement, son soutien et l'importance qu'il accorde à la radio sont pour nous une véritable source d'encouragement alors que nous nous préparons à relever de nouveaux défis. Merci également à M. Nwedi Begué, officier en charge, pour son soutien et ses encouragements. Mais aujourd'hui, je voudrais également avoir une pensée toute particulière pour feu Dan Kalikan. Dan Kalikan a été directeur général de l'MBC. Il a énormément travaillé pour faire avancer la radio et a joué un rôle important dans son développement. Une pensée aussi à tous ceux qui croyaient au potentiel de la radio et ont œuvré pour qu'elle puisse progresser, évoluer et mieux servir son public. Je voudrais également rendre hommage à tous les journalistes, animateurs, techniciens, les assistantes à la production, les collaborateurs qui ont contribué, année après année, à faire vivre Rodrigue FM. Je pense à Arlette Perrine-Béguet, Jacques-Édouard, Bernadette Plech, Stéphanie Momus, Hervé Flore, Raphaël Spéville, Françoise Baptiste, Feu Alain Nadémilien, Marcelino Etienne, ainsi qu'à tant d'autres. Certains étaient là au début, d'autres ont rejoint l'aventure au fil des années. Mais chacun a laissé son empreinte à travers les émissions, les journaux, les reportages, les interviews et les nombreuses heures passées derrière le micro. Vous avez contribué à construire cette relation particulière entre Rodrigue FM et ses auditeurs. à toutes ces voix

0: À toutes ces personnes, merci. Et bien sûr, nous ne pouvons pas célébrer les 26 ans de Rodrigue FM sans remercier ceux qui ont toujours été au rendez-vous, nos auditeurs. Merci pour votre fidélité. Merci pour vos appels, vos messages, vos encouragements et vos critiques. Vous avez grandi avec Rodrigue FM et vous avez fait partie de son histoire. Après 26 ans, une nouvelle étape se présente à nous. Nous travaillons actuellement sur un projet de rebranding avec l'espoir que celui-ci puisse se concrétiser très prochainement. 26 ans déjà, 26 ans de souvenirs, 26 ans de travail, 26 ans de voix, 26 ans de proximité avec Rodrigue. Joyeux 26e anniversaire à Rodrigue FM. Longue vie à la radio. Merci.
1: Alors voilà le message de Mario Lisette, responsable de la radio dans le cadre 26 ans de Rodrigue FM. En tout cas, nous souhaitons un très bon anniversaire à tout le monde, c'est qui Tila, hein, qui rentre ensemble le 1er septembre 2000. Et comme on entendait, David, avec ce reportage qu'il nous fait avec David là, et quand il est rentré, c'est de l'argent pour les ordi qui ont fait un PC de Brissot 26 ans. Il partage avec nous un petit peu comment ça a passé. Stéphane, malheureusement, nous arrivons à la fin. Hein? Les temps passent extra vite.
2: Oui. On n'a pas vraiment raison, Christelle. Les temps passent super vite. Mais pas casse-tête, donc on a un temps pour permettre de gagner 22 cadeaux. Donc, Brenda finit au poste pour permettre de passer un agréable moment. Bien sûr, moi pas avec lui. Et bien sûr, nous prenons tous nos animateurs qui pas avec eux pour permettre qu'ils passent un excellent après-midi. Donc, merci Christelle qui on assure le tout. Et merci à Stéphanie Hippolyte qui toujours là pour assurer que l'émission arrive sur les ondes. Donc, merci de tout. Bon anniversaire encore une fois, Rodrigue FM. Et à tout de suite.
1: Et oui, alors, les temps font défaut. Malheureusement, nous, tu nous posais une question, mais je suis capable de continuer à répondre. Oui, voilà, avec Brenda pour venir d'un petit moment. Donc, je suis capable de continuer téléphone nous pour répondre à la question qui nous posait. En tout cas, merci, merci beaucoup de tout hein, pour l'écoute. De fidélité à la MBC Rodrigue FM. Et Stéphane me trouve. Me trouve l'inconscient. L'inconscient, là, je suis à mon pays, à Menen Timoso, c'est pour nous. Et qui nous dit, nous allons à Timoso, l'inconscient nous passer?
2: Oui, bien sûr.
1: Alors, voilà. Noël, écoute, Enmoso, l'inconscient. Parce qu'il me trouve l'inconscient, MBC, là, je suis à mon pays, à Menen Timoso, c'est pour nous. Oui. Qui sentez ou content à l'écouter?
2: En fait, pour l'inconscient, un an, trois santé, je me rappelle, première santé que moi je t'en ai voulu, c'était sucré moi, à l'époque.
1: Allez, écoute ça même. Ça m'a dit, ah. Je peux dire, en fait. Allez, nous retrouvons à l'auditeur d'un petit moment.

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0: 15h et 6 minutes, la fête continue sur les ondes de la radio Rodrigue FM. Et oui, nous accompagnons Zot pour sa partie d'émission jusqu'à 16h. Et bien sûr, mon pas tout seul. Comme on nous rappelle Zot, oui, aujourd'hui, nous célébrions encore jusqu'à cette fin de journée, bien sûr, 26e anniversaire de la MBC Rodrigue FM. Donc, 26 ans de complicité, d'infos, de musique et de proximité. Et c'est avec joie que nous retrouvons, nous, donc, l'animateur sur les ondes dans cet après-midi pour accompagner Zot. Ben oui, toujours la joie dans les cœurs. Ben, nous redis un bon après-midi à tous. Et surtout, à nous, animateur qui déjà là en studio, Laura, même plateau. Salut à vous.
1: Salut,
2: les auditeurs.
0: Alors, salut, Caronne, Rebecca est là. Et bien sûr, Stéphane, Bonker, Christelle aussi. Lila est pour revenir nous. Nous saluons Rosila, Meunier également. Et Christabelle, Emilia, donc Miska Lamel, qui est pour venir avec nous. Thaler. Alors, pour sa deuxième partie-là, alors nous avons un camarade animaté, bien sûr, nous avons un auditeur qui nous est pour nous.
3: Eh oui, tu as parfaitement raison, donc Wenda. Donc nous avons beaucoup de cadeaux, donc d'autant que durant la précédente émission, nous avons gagné la chance de donner un auditeur cadeau. Et bien sûr, nous prenons de la bonne humeur.

0: nous prenons la joie et surtout nous mettons la gamme, n'est-ce pas?
1: Ah oui, mais ça c'est sûr, bien sûr, c'est toujours un plaisir. On retrouve tout en milieu de la radio, de fêter avec votre 26e anniversaire et toute l'équipe d'animation est là pour continuer la fête et faire que je passe le meilleur des après-midi sur la meilleure des radios, normal.
2: Exactement. Alors, nous avons aussi un artiste qui vient visiter nous. Et bien, il amène un nouveau son. Et pour l'occasion, pour bien sûr l'anniversaire radio, ben, Lydia, mais pourquoi pas lui passer un message? C'est l'inconscient qui like you et qui nous salue. Et Lydia, lui, merci aussi. En tant qu'un artiste, ça pose notre à la radio. L'inconscient, ça va?
3: Bonjour tout le monde, c'est qui écoute nous. Bonjour tout bon animateur qui est présent là. En forme.
4: Bonjour.
3: En forme. On a mené des affaires, vous autres. Allez, comme d'habitude. Et sinon, nous tiens un très bon anniversaire à la radio. Qui, on va dire, qui tous les jours là, qui anime la journée, comme du bonna. Et allez là, aussi, mon tombe là, ça met de bonna.
5: Alors les conscients quand même ou qui est un artiste et aussi pas mal d'artistes aussi. Au fait, c'est un artiste aussi qui contribuait à la vie de la radio parce qu'il s'est passé dans la bonne santé, passé dans aussi bah musicien et aussi bah les autres artistes qui participent dans nos bonnes émissions et aussi bien sûr bah l'association bah les autres instances. La radio parti pour ce qui était aujourd'hui parce qu'une radio sans la musique une zone ça s'est causé arrive en l'air moko tout du monde pour gagner ça mossad. Alors ou en tant qu'artiste et qui bien sûr n'est la plupart ben artiste ou pas dire tout ben artiste qui dans Rodrigue et ben je bonne santé il passe aux radios même ailleurs aussi donc je bonne santé il passe principalement à la radio pour ou personnellement 26 ans Rodrigue FM gagné aujourd'hui et ça fait pas mal de temps qu'il écoute la radio et qu'il participe activement aussi comme disait tout pour la porte ou venir dans ben émission peut-être partage ça avec nous un petit peu un mot, un message pour, par rapport à la radio.
3: Voilà. Avec moi, on fait plaisir 26 ans à la radio. Et ça, du monde qui peut causer là, il fait gagner 34 des jours, les 30 août. Et mon pensé, comment j'ai fait correspondre ensemble. Et à l'autre nom là, les conscients, il a déjà fait 6 ans depuis qu'il a rentré dans l'univers de la musique. Et quand moi, mon rôle dans la musique, comment dire, mon plié dans les oreilles, plié attentif à la radio. Avant, comment dire, la radio, tu jouais à cause du chapitre de la cour. Pas chapitre trop, comment dire. Bon, en tout cas, mon papa, avec moi, bon artiste, je ne veux pas écouter la radio. Je ne veux pas écouter mes autres lagues, les autres sorties de la passée. Mais moi, depuis, comment dire, je commence à faire la musique, moi, dans les oreilles, je ne peux plus, parce que je suis content, comment dire, je passe mon morceau. Mais. Voilà, mais sur 26 ans, pas trop qu'on est à dire de tout ça, les temps là qui ben ça fait, qui quand même amène, mais les temps qui, comment dire, on commence à écouter radio, on a un talent pour autant, parce que quand on écoute radio, pas juste la musique, pareil, comment dire, c'est quand tu peux dire, comment dire, si, comment dire, fais la radio, c'est émission depuis quand ma tête, quand tu dis, c'est boring. C'est moi parfois aussi, il y a une bonne affaire aussi qui, du monde bizarre qu'on est, et la radio qui fait, vous comprenez? Et ça, de Paris, de grand matin, c'est une coutume qui est tout le temps restée. C'est tout le coup de bon grand du monde. On a écouté grand matin qui bonne l'annonce. C'est tout bonnes affaires pour la pays. Mais moi, je reste de grand du monde. Mais moi, tous les jours, comment dire. Tous les jours, comment dire, moi, tout, hein, moi. 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Ben, du monde, pas trop, récit, merci. Moi, je suis toujours une famille. Mais tout ça là, depuis la radio, nous avons pensé que ça bonne grand monde, nous avons adopté ça bonne principe. La radio, c'est un. Moi, j'ai un vrai moment pour. Moi, j'ai un tas de monde dans votre.
5: Mais nous disons merci beaucoup, l'inconscient, pour sa partage qu'il nous fera avec nous là. Et bien sûr, là, on amène un petit baba à l'occasion 26 ans Rodrigue FM. Et très prochainement, nous ferons un auditeur qui a l'occasion d'apprécier ce lancement à la radio. Et bien, nous souhaitons en tout cas un joli parcours encore dans la vie de tous les jours et aussi dans notre carrière en tant qu'artiste. D'ailleurs, un grand merci aussi à vous et aussi ben, les autres artistes qui honorent nous pour faire nous confiance pour passer notre bande chef-d'œuvre, notre bande morceau, notre bande inspiration, notre bande confession aussi à travers notre bande santé.

0: passe dans ce message, ben je te merci beaucoup pour ça.
1: Merci beaucoup, les conscients.
2: Et merci pour rebondir à ce qui, Rebecca, tu peux dire, vous nous mentionnez que l'AMBC Rodrigue FM, il fait partie de nous, la vie, donc on dit qu'il fait partie de nous quotidien. Beaucoup de générations écoutent nouvelles, écoutent aussi un événement qui peut passer. Rebecca, tu as là une cause émission. Et souvent, nous gagnons Stéphane avec son volet, son émission artiste qui reste voir un artiste, Stéphane Jeune aussi, Brunda notamment. 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
1: exactement et bien sûr je suis capable aussi avoir ben message et comment Caroline dit donc comment radio une morgue, comment radio est important pour ce ben auditeur de la radio Rodrigue FM. Alors, un message WhatsApp, bien sûr, sur le 5 251 60 63. Alors, peut-être nous donne la parole à vous, Stéphane, pour raconter un petit peu. Donc, pour les temps qui ont là, la radio, présence, bien sûr, comment on peut accompagner ben auditeur dans le quotidien.
3: Allô, Brunda, donc
1: c'est quoi pour
3: l'occasion
1: vous?
3: Raconte ça avec Christelle. Donc, moi, je suis rentré le 3 octobre, donc 3 octobre 2023. Donc, moi, pour ça, donc, ça fait 3 ans qu'il est voilà, à l'MBC. Donc, on va dire que les débuts étaient un peu timorés, un peu hésitants. Pas tu peux connaître c'est quoi l'animation. Tu passes l'animation en déo à l'MBC et dans l'MBC, il y a la même chose. Mais finalement, il restait acclimaté, donc il connaît qui bien faire. Et il a aussi un bon auditeur. Donc, nous avons eu l'occasion de jouer un bon monde qui ne peut pas expliquer qui nous a joué un jeu. Par exemple, dans une institution, dans une commission, dans une ONG qui, par exemple, nous recevons un jeu pour une émission, pour une actualité. Et bien sûr, nous avons aussi des autres animateurs. Donc, nous pensons à un animateur qui est là au plateau. Nous avons Miss Caramel, Rosie, Christelle aussi, qui donnent nous coup de main pour permettre nous à dire gagner plus en expérience et surtout pour qu'ils nous travaillent en équipe parce qu'ils travaillent à la radio, c'est non seulement un travail un quotidien, c'est un travail d'équipe que ça qu'on met sous la main à la patte pour permettre qu'ils ben, auditeurs passent ben, un agréable moment. Mais en tout cas, encore une fois, bon anniversaire Rodrigue FM et moi aussi qui Rebecca et Caron ensemble avec moi. Là. Donc, c'est aussi, j'étais dans même, presque même l'expérience avec moi et j'espère qu'ils nous aient ben, longues et belles années de collaboration ensemble.
1: Merci à vous Stéphane, nous allons un petit peu vite puisque nous vous êtes et donne l'occasion ben auditeur pour participer avec nous bien sûr pour nous ban jeu ben peut-être et Rebecca tu voudrais dire une petite affaire ou soit nous mettre à Lorenzo il ambiance et puis on continue.
0: Qu'est-ce alors bien sûr là il arrive là pour l'ambiance parce qu'il y a l'anniversaire quand même sans la musique. Pas trop cocasse. Alors, elle nous range l'atmosphère un petit peu avec beaucoup de musique. Ensuite, bien sûr, nous avons l'occasion de causer un peu avec ben, nos auditeurs, eux aussi, qui participent activement à la vie de la radio. Et puis, peut-être nous connaître plus sur l'expérience, camarade, comment nous vivons ça, ce moment qui, en même temps aussi, nous travaille au quotidien ici à la radio, comment ça passe et aussi peut-être qui nourrit sa passion pour chaque jour. Nous revenons travailler ensemble là.
1: Exactement, et bien, un pommier de ban, c'est gars, ban santé, l'anniversaire qui nous tout le temps joué le Rodrigue FM, là nous fait écouter Matt Houston, mais beaucoup les temps, santé de Marc-José Couronne, il accompagne nous pour souhaiter les autres ban d'immune qui gagnent l'anniversaire chaque jour, la saudie nous joué pour Rodrigue FM, et c'est pour tout de suite nous mise ensemble.

0: Merci d'être avec nous. Et oui, je lis les gars de Marie-Josée Couronne, qui fait plaisir aujourd'hui. Sega, l'anniversaire tout spécialement pour la MVC et Rodrigue FM à l'occasion de ce l'anniversaire. Et bien sûr, on continue. Et maintenant, nous proposons un cadeau à gagner. Bien sûr, je vous ai répondu une question. Et nous préparons quelques questions qui pour permettre tout gay. And the lit t-shirt de la MVC. Waouh! Bien sûr, nous ne pensons pas auditer puisque vous contribuez grandement à la radio, n'est-ce pas, les amis?
1: Oui, tout à fait. Et comme vous le connaissez, nous, Rebecca et moi d'ailleurs, qui nous remercions ainsi que toute l'équipe pour sa jolie The Game qui est aujourd'hui un peu spéciale là. Mm-hmm. Et qui nous fait une manière tous les mois, nous fait une spéciale édition comme ça. Mais, pour cause cadeau, Brenda, c'est une question bien simple pour
0: commencer.
1: Un cadeau qui m'a dit tout le temps dire à ben, auditer les mots interviewer ben resource person, tout ça. Très simple, hein, pour ce premier jeu. Quelle est la devise de la MBC? Alors, moi, je vous donne un indice. C'est vraiment bizarre comme ça, des questions tellement faciles. Ils résument en trois mots. La devise de la MBC qui est souvent, Stéphane, une cause de son expérience. Et quand il commence le travail, comment il peut évoluer, comment il évolue en équipe aussi. Tu as l'air de Boutan, Rebecca, partage son expérience. Mais moi, c'est quelque chose qui m'essaye d'appliquer tous les jours pour les auditeurs de la MBC Rodrigue FM qui se tarent Rodrigue, qui se tarent sur les plateformes online. Très simple. Donc, premier jeu, quelle est la devise de la MBC du tenir en trois mots? 83, 14, 444 et 83, 25, 469.
0: Mon gars doit répondre, Carole?
1: Non, les animateurs n'ont pas le droit de jouer Ban Cadeau, c'est pour Ban Auditeur.
0: Quel dommage. J'ai mis Ban Auditeur, nous conseillons les autres, appelle-nous vite, puisque nous n'avons encore les autres questions qui permettent les autres de gagner Ban Cadeau. Ben, alors, c'est tout spécialement pour aujourd'hui. Alors, appelle-nous bien vite, oui.
1: Et surtout, Brenda, n'oubliez pas de dire, si ben, auditeur, tu peux trouver ça la table que tu peux animer dans
0: notre
1: studio principal, studio A. Alors, il y a une pile de cadeaux, notamment ben, t-shirts.

0: Donc, Lupena, pour l'instant, la vidéo à la radio, ça va venir aussi.
1: Oui,
0: mais c'est pour dire aux autres que, ben, le matin, Cave témoignait, et si mon pécose, et mon papi cause la vérité, que c'est une table qui est remplie de cadeaux, qui a une pile de t-shirts. Donc, voilà.
2: Tout spécialement
0: et
2: pour
0: des
2: vous.
0: Cadeaux à gagner, des cadeaux à gogo. Sur la messieurs Rodrigue FM, Nectroudiano, quelle est la devise de notre radio, les amis?
2: Et en même temps aussi, et Stéphane, bon, que tu as une petite besoin qui sont allés là, qui peut-être.
1: Ça nous a fait l'italien parce que Caron n'a une cause ça, l'amour. Ou pas, tu peux prendre compte, ça m'a un t-shirt là, moi, franchement, là, moi. Mais dommage, pas capable de prendre un t-shirt pour nous parce qu'il nous prépare juste pour un auditeur. Mm-hmm. Et donc, nous donne de la sens, donc, gagne ça m'a un t-shirt là. Donc, nous répète la question. Donc, quelle est la devise de la MBC? Donc, elle en trois mots. Donc, pas hésiter, téléphone-nous, le
0: 8314-444-444.
2: Ou le 8327-469. Allez, on vous attend.
0: Vous trouvez comment nous comptons autres, et nous qui faisons l'anniversaire, les autres qui gagnent cadeau.
2: Alors, Caron Gangou, tu peux compter un t-shirt apparemment, bah, l'auditeur.
0: Et je me disais, guetter comment ils se lisent, ça va, cette pile de t-shirts qui est devant nous là. Mais enfin, je me disais, répondre à la question pour venir gagner
2: exact.
0: Un t-shirt.
2: Alors, parce que ce t-shirt, ils se lisent aujourd'hui, mais aussi nous gâteau d'anniversaire de la MBC, n'est-ce pas?
0: Et
2: ça va, nous disais pas un gagou, hein?
3: C'est délicieux.
2: Exactement.
3: Alors, souvent, on te demande de te faire un gâteau d'anniversaire, on dit, nous qui n'gagne gâteau.
2: Exactement.
0: Et ceux qui gagnent cadeau.
2: Alors, entre-temps, qui va nous dire, téléphone nous, est-ce que tu voudrais dire quelques mots? Et Rebecca Perrine, donc, présence ici à la MBC, surtout, qui ça fait où, hein? Qui est important, Zodi, vous trouvez? Et voilà, il est important, qui me vient à la radio, qui nous accompagne, un auditeur de Rodrigue FM, nous vient dire, nous, famille, et Rodriguez. Un petit mot, peut-être?
3: Alors, Brunda, et comment Stéphanie fait l'historique de son venu? Moi, mon venu à la MBC, c'était plus mon maman qui me motive moi pour appeler, pour venir travailler à MBC. Mon rentre MBC 2020, donc le 1er novembre 2020, vous vous rappelez ça très bien. Et aussi, ben, première émission, quand tu es un peu hésitant, un peu tâtonné à la MBC, nous pouvons dire, pareil que moi, dans tout travail, et dans des hauts, et dans des bas, et dans un moment de larmes, un moment de rire, un moment de pleurs. Mais quand il arrive l'air pour travail, nous, contrairement à les autres du monde, nous avons les rires publics, nous avons la joie publique, nous avons la tristesse aussi publique. Alors, nous avons fait des voix tout simplement pour communiquer, existe ça là, voilà, ça bon vibe. Là, parfois, il est difficile. Ou on peut pleurer, ou on a la chagrin, ou on a la colère, ou on a la tristesse, ou on a la joie. Quand on a la joie, il y a encore plus facile et ça se ressent. Quand on a la colère, ou imaginez-vous, on a la colère, mais on peut bien garder un sourire pour accompagner. Et ben, dis-moi, pensez qu'il est tout correct, que tout va bien dans le meilleur des mondes, mais au fait, un gros l'orage qui est dans les quais, ou la tête, une grosse tempête, mais on peut transmettre ça la joie là. Et pareil pour la tristesse aussi. Donc, il n'y a pas un moment de joie, pas un moment de peine, de pleurs, mais sur tout, c'est presque 6 ans maintenant, le 1er novembre, qui m'ont fait ici à la radio, à la MBC. Et ces 6 ans-là, ils me permettent pas juste qu'on ait une tristesse, pas juste qu'on ait la joie, faire une rencontre, mais surtout grandir. Nous apprendre tous les jours quand nous travaillons à MBC, et c'est l'endroit que nous pensons, nous côtoyons plus du monde à part de l'hôpital, etc. Mais que nous avons l'occasion, vraiment, côtoyer ban du monde, connaître notre quotidien, et on trouve ça l'hospitalité Rodrigue là, pas juste quand on passe là aussi, même quand on est dans la cour du monde. Même un verre de l'eau n'est pas pour les fisous. Et avant qu'il y ait l'occasion de demander, avant qu'il y ait l'occasion peut-être pour ouvrir ou la bouche, comment ben du monde tendez ou peut venir que Dieu vous accueille ou à bras ouverts avec un sourire. Et quand on peut aller, les choses à dire ou à peut quitter la cour, les choses à grève ou à peut quitter la cour ou bien aller à l'eau qui vous allez en tant qu'invité côté du monde pour lui raconter une partie sur la vie. Donc quelque part Brunda, c'est un monde extraordinaire, l'animation, un monde que nous communique, c'est la joie, ben bon vibe, malgré qu'il nous aussi nous atteint parfois, mais nous aussi relève ben les autres du monde à travers nous la voix, à travers la musique, et surtout pas oublier, travaille dans la musique, travaille dans l'ambiance tous les jours, aucune place nous va tout ça.
1: Oui, c'est vrai.
2: C'est ça et qui donne le courage, non? Et alors, en même temps aussi, Stéphane, vous connaissez que tu penses de quelque chose, c'est juste qu'il a un appel, vous pensez qui, et nous, guettez que c'est un téléphone, nous, et là, nous sommes capables de continuer. Nous sommes qu'il y en a beaucoup pour dire, et nous dire un grand merci à Rebecca, c'est vrai qu'il nous donne la lumière pour beaucoup. Alors, c'est une mission, c'est un devoir, et nous pour continuer. Guettez que c'est un qui est au bout du fil.

0: Allô, bon après-midi.
1: Bon après-midi.
2: Bon après-midi.
3: Bon après-midi.
0: Alors, c'est qui?
3: C'est Loud.
0: C'est Loud. Allô, Loud. Bienvenue.
3: Merci.
0: Est-ce qu'il y a ou tu veux un témoignage donc en concernant la radio, soit c'est pour le jeu?
3: Pour le jeu et un témoignage.
0: Alors, on vous écoute d'abord pour le témoignage.
3: Oui, j'ai envie de dire un grand merci pour tout ce qu'ils ont fait, parce qu'avec la radio, ils aident nous beaucoup dans la vie de tous les jours. Quand ils aident nous, comment nous gagnons des informations, et en même temps aussi, des fois, quand nous avons la tristesse, nous gagnons un petit sourire.
0: Oui.
3: Oui. Et merci pour tout ce qu'ils ont fait. Bonne humeur qu'ils ont énorme, un sourire qu'ils ont mis dans nos visages. Le matin, vous aidez nous pour réveiller tout ça là.
0: Exactement.
3: Merci beaucoup.
0: Je vous en prie, merci.
3: Parce que pour 26 ans, c'est bon travail. On a beaucoup d'amélioration.
0: Et qui vous pensez peut-être que tu es capable de faire pour aller encore plus de l'avant et en ce qui concerne l'amélioration?
3: Et pour amélioration, peut-être non, les autres ben, ceux qui sont capables de mettre encore une émission capable d'ajouter peut-être et à l'avenir. Oui.
0: D'accord. Alors peut-être ça.
3: Par exemple, enfin, peut-être que je parle là tous les jours, mais tu as gagné une émission d'un jeudi, que tu as prié, mais ben chant. Peut-être que tu as gagné du monde des fois, de ben moment tristesse.
0: D'accord, mais l'émission, elle est toujours énorme dans les vendredis matins, c'est-à-dire entre 10 et 11 heures.
3: Ah, ok, merci.
0: Ah, d'accord, mais en tout cas, merci. Alors, restez là, nous, peut-être nous rappeler la question, Carole?
2: Oui, c'est très simple. Alors, donc, pour gagner un de ces 20 t-shirts qui justement, nous, nous payons sur la table des animateurs dans notre studio principal. Très simple, quelle est la mission, quel est le motto, quelle est la devise de la MBC en général, surtout la MBC Rodrigue FM? Du tenir en trois mots. Alors, Loud, quelle est cette devise?
3: Et pour moi, peut-être, pareil, comment nous peut dire là, je peux informer, que je peux informer nous ce qui peut passer dans l'île, même à travers le monde. Et que ça, pour éduquer nous aussi, des fois, il y a quelque chose qui nous besoin d'apprendre. Pour trouver une bonne initiative. Et dire à ti, des fois, comment dire, que nous avons besoin un petit peu d'amusement, de divertir un petit peu, nous gagner un jeu, etc. Peut-être ça.
0: Ça se prend à Moulin, non? Bravo! Bon, bravo,
2: hein? De gagner!
0: Ben
2: bravo, c'est exactement ça. On le fait dit à tout, on dit la réponse à. Plus bien qu'il nous pour nous répondre nous-mêmes. Bravo!
3: Elle est là aussi. Oui, par exemple, moi, je dis une félicitation avec ça. Ben, animateur, animatrice, comme Caron, Christelle, Miss Calamel, Stéphane, Brinda, Rebecca et Rosie.
0: Merci à vous.
3: Mais vous connaissez aussi les autres ben, qui donnent nous, ben, qui travaillent à la télé, ben, qui donnent pour exemple pour radio, ben, qui donnent ben, l'information, comment et Mario et l'autre, d'autres encore, il y en a plusieurs. Vous n'avez pas oublié maintenant.
0: Merci en tout cas, on pense d'autres, puisque vraiment nous nombreux, et nous disons merci pour fidélité, puisque vous écoutez radio qui vous connaît. Donc, la devise de la radio. En tout cas, merci pour l'appel. Et bien sûr, nous prenons coordonnées. Et félicitations pour vos t-shirts. Merci de
3: oui,
0: nous soutenir.
3: Oui, un grand merci aussi. Un grand bravo aussi pour les chauffeurs qui me connaissent. Je suis dans une grande participation. Je fais là-dedans pour amener notre travail, tout ça là.
0: Vous êtes même les petits bonnets, vous connaissez ça depuis des heures du matin. Nous disons un grand merci. Allez, ben, Marie-Lou, de félicitations encore une fois. Ben, restez branchés aux ondes de la radio Rodrigue FM. Ben, nous prenons coordonnées hors antenne. Allez, bye.
3: Bye.
0: Alors, ben, nous comptons qui nous banotité à téléphone nous, peut-être, ne pas trop tarder, nous lance deuxième question. En même temps aussi, Stéphane, où tu as quelque chose à dire?
1: En fait, moi, j'espérais vous dire ce que Rebecca dit, par Rebecca dit, qui voudrait même, donc, travailler à la MBC, donc, c'est pas un travail de tout repos. Et parfois, il y a un jour de joie, il y a un jour sans, donc, sans distance, bien sûr. Mais, quoi qu'il en soit, c'est même qui fait nous grandir et surtout qui, c'est le fait qu'il nous a un auditeur qui envoie nous un message le matin parfois. Quand vous pouvez faire matinal, par exemple, ben dit mon téléphone, dit merci pour une parole qui peut donner zut, merci pour la musique, merci pour ce qu'il nous peut faire. Parfois, vous-même, quand nous tristes, peut-être nous venons travailler, les fatigants, par exemple, tout le monde.

0: Bien venu. Mais c'est moi qui donne la joie à l'auditeur. Mais quoi qu'il en soit, il y a toujours un courage, il y a toujours une source d'encouragement quand on peut remercier nous, quand on peut encourager nous pour donner le meilleur de nous-mêmes.
1: Et bien sûr, Stéphane, vous pensez que tu as un peu de temps là, et puis quand il y a pour lever bonheur, parfois 3h du matin, il y a beaucoup plus bonheur. Donc, pour venir travailler, surtout dans l'hiver. Là, l'hiver, elle a fait bien frais. Pour le moment, ce n'est pas trop tellement le matin. Et quelque part, on est s'attache à les autres collègues aussi qui ne peuvent plus passer là-dedans. Mais habitué passer là-dedans quand même aussi avant. Donc, pour lever bonheur grand matin, venir travailler dans sa fraîcheur là. Pareil comme les autres, nous aussi, nous avons besoin d'un petit moment pareil. Ce n'est pas envie de lever, mais ce n'est pas sur le haut là. Et ça, là, il a surtout fait frais, même on est enveloppé dans une jaquette, fait frais, ou vini. Mais une fois qu'il rentre là, une la joie, une la contentement, une gaieté. Parfois, même dans le couloir, nos co-tristes nous préparent pour nous l'émission, mais une fois qu'il nous vient là, nous devant nos micros, et qu'il ouvre l'antenne, à ce moment-là, c'est comment dire, une petite bulle qui enveloppe nous et nous sentons-nous bien, nous sentons-nous comme à la maison, à la radio. Et c'est avec plaisir qu'ils nous transmettent la joie. Bien sûr, nous pas oublier aussi nos amis autres collègues qui parlent avec nous. Alors, Miss Caramel et Rosie qui n'allaient un petit peu plus tôt aujourd'hui. Et qui quand même, malheureusement, ne sont pas avec nous là, mais quand même, ils ont tapé écouter. Alors, avec joie aussi, qui est venu accompagner nous. Nous avons dit Miss Caramel qui est content de mettre l'ambiance un petit peu. Nous, petite maman dans l'équipe. Rosie aussi, qui est là, qui donne nous beaucoup de coups de main et qui surtout aide pour ban l'émission. L'ambiance qui tout du monde mettait, chacun est dans sa couleur, chacun apporte sur l'étincelle, ce grain de sable, comment nous dire, pour faire sa jolie mélange qui nous est dans le Rodrigue FM. Là, chacun avec sur la lumière, sur l'étincelle. Comment dire, Rodrigue FM, au fait, nous venons d'un arc-en-ciel. Chacun a une couleur et c'est ça qui fait la beauté aussi de Rodrigue FM. Et nous souhaitons, bien sûr, qu'il s'allie continuer, qu'il s'allie perdurer. Alors, peut-être, Brunda, nous ne partageons pas nos bons souvenirs. Après, nous revenons vers vous, Caron. Mais partage avec nous nos bons souvenirs pour vous. Comment ça a été l'animation? Comment ça a été le travail à la MBC Rodrigue FM? Où ça fait presque 14 ans maintenant qu'il est ici?
2: Ah bon, 14 ans tout?
1: Presque.
3: Et oui, le temps passe.
2: Et là, il est arrivé. Comment dire, hier, nous venons à un coup de tête, nous connaissons l'animation, c'est-à-dire en live, des hauts pareils. Et je comprends que comment dire, il est capable de différent, mais pas aussi intense, puisque aujourd'hui, je me retrouve moi, personnellement, en tant qu'un. Personnellement, moi, j'ai un sable du monde. Mais aussi, il y a plusieurs mamans à travers l'île Rodrigue, il y a plusieurs sœurs, il y a plusieurs frères, nous faisons famille. Nous faisons famille, côte mon ciel, là, côte tout village, dans tout village qui est dans Rodrigue, là, je connais du monde, ça veut dire, si je suis monté à croupier, ou quoi de voir tout, je ne vais pas perdre. Donc, c'est vrai, même rentre dans la vie du monde, et que nous rentre dans la vie du monde, pareil, comment nous, dans la vie, les autres aussi. Parce qu'il nous sait, quand nous gagnons un boubou, quand nous sommes joyeux, ben voilà, nous affectons la vie du monde et nous connaît qui aujourd'hui ben vraiment nous un élément important de la vie et nous ban auditeur Rodrigue FM parce que nous ban comment on dit ça hein ban timbre de l'île Rodrigue et ça veut dire qui nous visent un exemple même qui nous ban humain nous non ban comment on dit ban caractère des si nous dit un défaut et parfois nous en dit qui défaut aussi il est capable d'avoir une qualité juste qui nous besoin connaître comment nous pour et transmute-li, et ben, me retrouve-moi un petit peu comme ça, donc, en même temps aussi, quand je vis, je ne vis pas pour, c'est pas dire que je vis pour les autres, mais en même temps aussi, je vis en même temps avec le rythme des autres, c'est-à-dire, puisque, je connais qui tout soit du monde dans Rodrigue, avec ce qui écoute nous ailleurs, il est connecté avec moi, par rapport à la radio. Donc, en même temps, nous ne la vis pas trop pour nous, hein. C'est-à-dire pour le respect des auditeurs, par contre, les autres, d'accord.
0: Alors, je comprends exactement ce que vous ressentez, donc il est très important.
2: Mais nous contents. Et moi, je suis content.
0: Vous connaissez, quand, par exemple, vous embrassez le. Vous connaissez le Dinger Haren, vous embrassez le Sema. Dis-moi, vous criez les quand vous trouvez les de loin, criez les là-bas. Hey, pochon, hey, merci, hey, mettez une santé pour moi. Et non, un café pour moi, et non, quand vous dites, et parce qu'à mettre telle santé dans telle manière. Mais bien, et quand on finit une vie, moi, etc.
2: Ou ça carrément EMBC.
0: Oui, bien sûr. Mais il n'y a pas gagné, non. Mais c'est NBC. Parfois, même par exemple, là, de passer là. Et il y a un monde téléphoné aussi. Téléphoné, dire moi j'ai une envie de décès. Même si on dit un mot côté moi, j'ai une envie de décès, c'est pas. Moi j'ai une annonce pour faire.

0: passé. Donc, nous capable dire qui à travers nous travail MBC, donc nous devons une personnalité publique.
1: Exactement.
0: Donc, ça, c'est ça l'impact qui nous est, non, qui nous est, non, à travers la radio, que nous capable faire la pluie et le

0: Bon cœur, mais si pour personnage Rebecca Perrine, c'est que Caronne Gangou.
1: Oui, sûr, en parlant Caronne, de Caronne Gangou, donc je vais rebondir sur ce que Stéphane, mon collègue, il dit. Donc il est rentré, lui, en octobre 2023, moment de rentrer en 2021. Et bon, pour reprendre un petit peu donc, le thème arc-en-ciel avec une faire famille dans Rodrigue, ou les moments de tristesse, tu connais.
0: Exact.
1: Et bon, bien avoué-lui, j'adore partager des moments avec les éditeurs de l'MBC Rodrigue FM, mais moi, il a une petite préférence. Je me suis qui va noter pour dire, ah, sûrement Caronne pour dire ce game. Ah, ben non. Non, parce que mon petit préférence, mon petit. Quand il y a mon émission qui m'a capable plus sensible, c'est Malade en Lumière. Mmh. Alors, c'est vrai que Stéphane, il est bien dit à ça, l'appui et le beau temps. Mais surtout, ce qui est arrivé, c'est que Rebecca l'a mentionné côté accueil, quand opérante, côté une personne qui est malade, ou bien ou peut aller guette une famille qui peut débrouiller pour gérer la maladie et qui la souffrance qui n'est pas évident. Mais quand on guette ça, l'accueil, là, et quand on peut rentrer, c'est comme si on peut amener un moment de fraîcheur. Et Rebecca, bien dit encore une fois, c'est quand on peut quitter la course à Djouna, où les gars, gros, moi, je dis sincèrement, chaque fois, moi, là, et moi, tu connais que je suis capable de vivre une expérience qui nous dit aussi intense que ça, que quand on peut dire bonjour à une malade, rendre visite à une malade, qui lui peut raconter l'expérience, il peut raconter sur la vie, il peut raconter comment sa famille peut s'est occupée. Il y a un joli mot poussé en anglais qui s'appelle heartbreaking, et c'est en fait la chaleur humaine qui nous a amené et surtout qui nous fait partager, parce que la radio, c'est en fait le partage.
0: Exact. Merci beaucoup, Caronne. C'est vrai, il est très intense. Il y a aussi un témoignage qui m'a pour dire tout à l'heure, mais en même temps aussi pour nous donner gagnant, bien sûr, ben auditeur. Peut-être Stéphane est capable de rappeler les questions que tu posais tout à l'heure là, puisque ben là t'es mal envie et que envie porte, c'est-à-dire participer et gagner ça joli t-shirt là. Juste rappelle-nous question là, ils ont gagné, ils ont réfléchi en même temps.
2: Mais justement, donc je pensais qu'il y a des ben auditeur, c'est une belle occasion, t'as une bonne nom là. Pareil que moi, Rebecca nous dit l'arc-en-ciel. Donc là, moi, je pense que je finis avec un indice à la question. Donc, combien d'animateurs nous avons à l'heure actuelle à la MBC Rodrigue FM? Et bien sûr, je vous mentionne le nom de chaque animateur. Et bien sûr, vous êtes en porte. Un t-shirt qui est offert par la MBC dans le cadre des 26 ans de Rodrigue FM. Donc, 93-14-444.
3: Ou bien alors le
4: 83-25-469.
3: Et juste après ça, Zoué là, pas oublier, chers auditeurs, vous pouvez l'autre Zoué. Écoute là, pareil que moi dans un game, t'as l'air là. The game toujours! Parfois, les vinyles, hein? Pareil que moi dans un game, t'as l'air là. Nous pouvons avoir une question avec un choix multiple. Mm-hmm. Et que, bien sûr, là, nous pouvons faciliter la tâche un petit peu. Alors, que vous pouvez répondre nous toujours par rapport à la MBC Rodrigue FM, t'as l'air une cause bonne radio dans le monde, Caronne. Et nous avons découvert aussi qu'il y a une perroquine des participe d'une émission radio en tant qu'invité. Alors,
0: c'est Caronne.
3: Alors là, bien sûr, nous pouvons guetter un petit guin un peu plus au niveau de la vie de la radio de la MBC Rodrigue FM. Alors, on a l'écoute peut-être un morceau avant qui nos éditeurs pour participer, pour répondre à nos questions.
1: Et en plus, je ne fais aucune excuse parce que notre gagnante qui vient de gagner le t-shirt a mentionné le nom de tous les animateurs.
2: Oui.
1: Donc, si
2: vous êtes
1: attentif, question là, elle est facile. En fait, c'est un t-shirt facilement gagné.
2: Oui.
1: Comme on rappelle, je
0: vais gagner un t-shirt
1: à long terme. C'est vrai que c'est un bien joli t-shirt. Je suis content, Gayenne. Mais c'est pour vous, les auditeurs. Mais je vais vous répondre à une question là.
2: Mais Caronne.
0: Bah, l'auditeur va le chez les gars, oh là là.
2: Non. Et Caronne, infinie, c'est léger là, moi, je vais vous voler, moi, allez là. Là, c'est un infinie, mettre léger là.
0: Allez, mais nous avons déjà plusieurs appels. Je pense que maintenant, fini, que nous n'avons pas encore. Nous avons dit un coup, qui c'est là? Il téléphone, comment nous dit? First come, first serve. Allô, bon après-midi.
2: Bon après-midi.
1: Bon après-midi.
3: Bon après-midi.
5: Allô, bon après-midi.
0: Bon après-midi, c'est qui?
5: Bernadette, à la parole.
2: Bon après-midi, Bernadette. Comment ça va?
5: Merci Stéphane, et toi?
2: Ça va super bien. En tout cas, c'est un plaisir pour qu'il y ait dans nous l'émission spéciale.
0: Exact.
2: Alors, est-ce qu'il y en a la bonne réponse?
5: Merci et bon anniversaire de tous.
2: Merci.
3: Merci.
5: Alors, vous pensez à la fête?
2: Allez, dis-nous que ça a cette langue.
5: Et nous commençons par toi, Stéphane.
2: Merci.
5: Caronne.
1: Merci.
5: Système

0: Christabel, Rebecca,
1: Oui.
0: Rosie, Lydia.
2: Manque un nom.
0: Oui, c'est pour moi, c'est pour parler. C'est pour moi.
2: Manque un nom.
0: Mais c'est caro.
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4: Il y a mis un peu ça, Grana.
0: Attends, Rosie, Rebecca, Christabel, Christelle, Parole. Stéphane
2: comme dit causé, mais pourquoi, hein? Mais pourquoi?
0: Brinda, c'est quoi que tu viens avec nous, hein?
2: Ça arrive, parfois, mais non, non, aussi pour parfois, nous pas tellement nombreux, mais quand même dans cette, parfois, moi aussi, m'ont raconté, et oublié tout parfois. Ça arrive.
0: Ça arrive.
2: En tout cas, merci. Ben, nous accorde madame la ce t-shirt.
5: Oui, bien sûr.
2: Comme dit madame, on va pas sortir de la France, non, n'y est-ce pas là?
0: Oui, il a moi. La Brinda. Mon anniversaire, c'est mon travail. Continue toujours parce que c'est vrai, je donne la joie de vivre.
2: Oui, et
0: nous c'est tout le monde qui m'a content là, comme tu as un cantique, un nouveau cantique. Peut-être que je ne suis pas trop comme ça quand tu as mis l'écouter. Je suis direct sur YouTube, je suis en train de me sentir aussi.
2: D'accord. Et bien, en tout cas, merci. Toujours rester fidèle à la radio. Ben, nous résonne. À très bientôt.
0: À très bientôt.
2: Ben, en tout cas, nous dirons un grand merci, puisque nous avons beaucoup appel et, comment nous dire, malheureusement, pour sa question, pour nous dire, les gagnants. Et ben, peut-être, nous continuons avec une autre question.
3: Alors, oui, bien sûr, là, il arrive, Moto pose question. Et comment nous dire, un petit peu dans l'esprit, The Game. Alors, nous avons une seule question. Une seule bonne réponse et que bien sûr une seule réponse alors qui bon et que nous avons donc 4 ou 5 éléments de réponse. Alors écoute bien, ça dit concerne ban personnel qui travaille dans MBC Rodrigue. Nous habitons 6 autres ban non d'ailleurs tout ça ban non là on s'habitue tendez mais dis-nous qui première assistante à la production à la MBC Rodrigue et qui première assistante à la production à la MBC Rodrigue, est-ce qui c'est Marie-Danielle Perrine Meunier, Pascaline Alain, Marilène Philippe, Stella Samoisi ou David Casimir. Donc, nous avons 5 possibilités de réponse. Et là-dedans, dans tout ça, ben, nous avons un seul qui bon réponse. Dis-nous, qui premier assistante à la production à la MBC Rodrigue? Est-ce que c'est Marie-Danielle Perrine Meunier, Pascaline Alain, Marilène Philippe, Stella Samoisi ou David Casimir? Téléphone-nous au
5: 83 14 444 ou 83 25 469.
2: Alors, ne pas rester beaucoup le temps, il arrive 15h46 et ça fait nous plaisir à comparer et en cette aussi. Et ben oui, la panzote nous design un appel, nous guetter si la personne est dans la bonne réponse. 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

0: Et là, je me suis même qu'il y a quelque chose qui n'a l'eau sur les cœurs et qu'il pensait qu'il m'a dit qu'il n'est pas capable d'aller sans qu'il demande pardon. Mais malheureusement, je dis bon, il y a un moi, je dis oui. Parce qu'il y a un monde sur l'esprit encore, là, je pensais qu'il vous demande pardon. 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Moi, je dis, c'est Nadia, vous pouvez décéder. 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C'est pour ça qu'il nous dit qu'il va là, nous travaille avec nous l'énergie, nous bonne positivité, justement pour mettre bon qui soit dans la vie du monde. Justement, c'était un médicament vivant. Qui est Jacaron?
1: Oui, tout à fait. Et c'est ça, un partage d'émotions, une incroyable rencontre. Et même, et au fur et à mesure de l'année, nous sommes sortis dans Rodrigue, nous sommes dans Maurice, évidemment, mais nous sommes aussi, bien sûr, un petit peu plus loin, nous sommes à travers l'océan Indien et là, nous sommes même plus loin dans le Pacifique. C'est toujours un moment de partage d'émotions. En parlant de partage, et toujours l'isolo savantiste là. Rebecca, ou rappelle-nous la question?
2: Alors,
0: Nous avons déjà deux personnes en ligne.
2: d'accord. Alors, nous prenons un appel, en même temps, nous faisons un rappel de bonnes questions.
1: Tout à fait.
0: Exact. Allô, qui est là avec nous? Bon
1: bonjour.
0: après-midi.
3: Allô, oui, bonjour.
0: Bon
2: Oui,
0: après-midi,
2: c'est vous avec nous?
3: C'est Rose Lima de Palissade.
0: Rose Lima de Palissade. Alors, une fidèle auditrice de la radio Rodrigue FM.
3: Oui, c'était un bon anniversaire.
2: Merci,
1: merci
2: beaucoup.
1: Beaucoup.
0: Merci beaucoup. Alors, Rosima, et pour la question qui Rebecca Perrine il proposait, d'après où, c'est qui? D'après où, qui Senna est-il première assistante à la production à la MBC depuis le début?
3: C'était Meriden Philippe.
0: Est-ce que c'est la bonne réponse, Rebecca Perrine?
2: Malheureusement, non. Marilène, T, animatrice à la MBC. Rodrigue est aujourd'hui
0: Exact.
2: coordinatrice. Mais nous disons merci beaucoup pour
3: Merci.
2: participation.
0: Merci quand
1: Merci
0: même.
1: pour l'appel.
0: Merci d'être à l'écoute. À la prochaine et nous donne tout de suite la parole à nos prochaines clients ou clientes. Allez, bon après-midi. Exact. Bon après-midi.
1: Bon après-midi.
0: Allô?
2: Allô, bon après-midi.
4: Allô?
0: Oui, la
4: Bon
0: personne la
4: après-midi.
0: même. Oui, c'est qui avec nous?
4: Justine Deschamps.
0: Jocelyne Deschamps. Alors, il paraît, vous avez la bonne réponse? Oui.
2: Alors, nous rappelons bon prénom?
4: Oui.
2: Alors, dis-nous qui c'est là qui est première assistante à la production à la MBC. Alors, nous avons Marie-Danielle Perrine-Meunier, Pascal Inala, Marilène Philippe, Stella Samoisi ou David Casimir.
4: David Casimir.
2: Malheureusement, non,
1: Malheureusement, non.
2: ce n'est pas la bonne réponse. Mais quand même, nous disons merci beaucoup pour votre participation.
0: Merci, merci. Alors,
1: Merci, bye bye, à
0: merci
1: bientôt.
0: beaucoup, merci. Et ben, nous attendons encore, nous peut-être prendre encore un dernier appel, les temps passent bien, bien vite, et nous encore un cadeau pour donner à nos auditeurs. Mais appelle-nous vite, vite, puisque Willy Namanan est déjà là pour le flash de 16 heures.

0: Et oui, toujours Happy Birthday. Et oui, la MBC Rodrigue FM nous a toujours continué avec la question. Nous n'avons personne en ligne. Nous pensons qu'il y a la bonne réponse. Ben là, le bon après-midi.
1: Bon après-midi.
2: Bon après-midi.
0: Ouais. C'est qui avec
3: Allô,
0: nous?
3: Oui, bon après-midi.
0: Oui, vous êtes à l'antenne. Qui c'est là? Picos avec nous?
3: C'est Anne-Lise de Saint-Famille.
0: Anne-Lise! Alors, bienvenue. Et d'après vous, qui c'est la première assistante à la production? Vous êtes même qui fait, qui guide ban annonce et qui aussi les autres tâches.
3: Oui, c'est Marie-Danielle.
0: Maman!
2: Est-ce qu'il y a aussi à sa réponse là, Anne-Lise?
3: Oui, on peut plus dire, oui, oui.
1: Ah, c'est voilà, tout raison, bravo.
2: Bravo, Elodie, félicitations. Et oui, c'est Marie-Danielle Perrine Meunier. Alors, Pascaline est aussi assistante à la production, mais ce n'était pas la première pour la MBC de Rodrigue. Marilène, nous connaissons en tant qu'animatrice et maintenant les coordinatrices à la MBC. Stella Samoisi en tant que journaliste, donc, et David Casimir aussi, bien sûr, en tant que journaliste. Elodie, félicitations pour la bonne réponse.
1: Et pour avoir gagné ces jolis t-shirts à l'occasion de ce 26e anniversaire de la MBC Rodrigue FM.
0: D'accord. Peut-être nous capables de poser une dernière question. Donc, Anne-Lise, restez branchée, nous pourrons coordonner, bien sûr. Et que nous ne causons qui est la première assistante à la production, mais qui est la première caméraman à la MBC. Alors. La dernière question, vite, vite, et avant qu'il ne clôture l'émission. Nous disons, et non, Kiken qui est au bout du fil, allô, bon après-midi.
1: Bon après-midi.
3: Bon anniversaire à vous.
1: Merci.
0: Comment dire, là-bas, nous connaît, non? C'est qui?
3: C'est Joël, toujours de Fafaï.
2: Oui, Joël, aujourd'hui.
3: Ah, Joël. Mais vous avez dit que Joël dans l'argent, parce qu'elle a un argent immense à la MBC, hein. Mais j'aurais... Moi, tu veux comment ça? Comment dire, moi, je suis le plateau avec eux pour savoir ça la journée, là, ta enjoyment, là.
1: Mais malheureusement... Malheureusement, étant donné qu'il est loin avec nous, mais quoi qu'il en soit, donc nous partageons nous la joie avec vous et surtout nous partageons ça l'anniversaire là aussi, hein, parce que d'autant que c'est un anniversaire qui nous célèbre à dire tous les ans. Hein. Donc nous pas trop t'attendez. Donc qui s'en a le premier chauffeur?
2: Premier caméraman.
1: Caméraman, chauffeur. Ah, mon pensez-moi l'esprit n'a...
2: Un petit peu loin.
1: Donc... Ouais, un peu trop loin. Trop loin.
2: Qui premier caméraman de la MBC Rodrigue?
3: Alors, moi, pour essayer, moi, parce que moi, j'ai un mot. Là, moi, vous êtes rentré dans l'archive, là. C'est M. Marley Meunier.
0: Ah, oui.
1: Est-ce que c'est ça?
0: Tout ça nouvelle, je vais le connaître. Mon papa, pas connaître. Bien sûr que c'est la bonne réponse. Bien sûr que c'est M. Marley Meunier.
1: Et t'es un t-shirt de gagner. Bravo, Joël.
0: Eh ben voilà, merci.
3: Merci.
0: Pour fidélité.
3: Merci beaucoup. Mais alors, avant qu'il me termine, sinon, je souhaite de tout, bonne chance. Je souhaite de tout. Hein, vivre toujours à la joie qu'ils étaient non. Et me connaître sans nous, peinazot, sans autre peinanou. Alors, bonne continuation de tout. Bon anniversaire encore. Vive l'MBC Rodrigue.
0: Amen. Ben, merci. Vive l'MBC Rodrigue FM. Et merci encore. Ben voilà, nous l'émission peut tirer à sa fin. Et nous disons à nos auditeurs, merci encore pour votre fidélité. Et ben, vous avez un petit message, peut-être un petit message de la fin.
1: Alors nous tiens voudrais remercier tout un monde qui collabore étroitement donc à ça la journée là et bien sûr nous pas oublier qui nous peut-être nous mentionner parmi ben un monde qui t'y rentre à la MBC le 1er septembre 2000 donc nous un an donc nous journalistes donc Willina Manon aussi qui célébrait ses 26 ans donc ensemble avec nous donc dans quelques instants donc je pouvais présenter le flash en français. Alors peut-être Kajenti, bonsoir Willina, bonsoir.
4: Bonsoir Stéphane, bonsoir de tout, bonsoir tout le monde.
1: Et en tout cas, nous souhaitons un bon anniversaire, nous pas pour trop faire long étant donné qu'il est temps limité. Donc bon anniversaire et surtout
4: merci.
1: Bonne continuation dans le parcours à la MBC.
2: Et voilà, donc,

0: D'un petit moment, nous retrouvons Willina Mana pour la présentation de nos Flash Info de 16h. Donc, et juste après, bien sûr, l'animation musicale pour continuer le Rodrigue FM à l'occasion des 26 ans de la radio.
1: Exactement. Ben, merci tout mon auditeur, merci tout mon animateur, merci aussi le mon technicien, merci toute l'équipe qui travaille et avec nous donc pour la radio qui est dans l'ombre ou dans la lumière, que ça y était. Donc, bonne fête à vous.
2: Merci.
0: Merci. Merci. Et à bientôt.
3: Et à bye bye.
2: Bye bye.

0: Exactement, 16h sur les ondes de Rodrigue FM. Bon après-midi à vous tous. Pour tout de suite, nous allons retrouver Willina Manon pour la présentation de notre Flash Info en français. Bon après-midi, Willina.
1: Bon après-midi, Rebecca. Bon après-midi à tous. Le limon de Rodrigue bénéficie désormais d'une indication géographique protégée, IGP, une reconnaissance obtenue après 12 années d'attente et qui devrait permettre de mieux valoriser cet agrume emblématique de l'île. Mais pour les producteurs, le secteur fait encore face à plusieurs difficultés alors que de nombreuses opportunités restent inexploitées. 26 ans de voix, de musique, d'information et de proximité, Rodrigue FM célèbre ce 1er septembre son anniversaire. Depuis son lancement, la radio s'est imposée dans le quotidien des Rodriguais, accompagnant les grands événements comme les moments plus difficiles. Un peu plus de deux décennies d'histoire marquée par des souvenirs, des évolutions et de nouveaux défis, avec notamment un rebranding qui se profile à l'horizon. À Montagne-Bois-Noir, un projet expérimental veut démontrer qu'un conteneur maritime arrivé en fin de cycle peut avoir une seconde vie, cette fois dans la construction durable. Soutenu par le Mauritius Research and Innovation Council, le MRIC, le site est conçu dans son ensemble pour, comme prototype permanent. Plusieurs bâtiments fixés y sont aménagés pour tester différents usages, notamment un incubateur destiné aux PME. Les travaux sont toujours en cours. Le projet initié par John William Bushby mise notamment sur l'économie circulaire et la résilience face au changement climatique. Des recherches dans différents domaines sont menées sur place. Le centre Brahma Kumari a clôturé une série d'activités organisées tout au long du mois dernier en lien avec le Rakshibandhan. Hier, le centre a accueilli le groupe de yoga de Grande Montagne pour une séance de méditation et la célébration du Rakhi. Au-delà de l'amour fraternel, le Rakshabandhan symbolise également l'attachement à Dieu. À l'étranger, un tanker a été touché par trois projectiles inconnus alors qu'il quittait le détroit d'Ormuz, annoncé ce mardi 1er septembre, l'agence maritime britannique. La société de sécurité maritime Vanguard Tech a ensuite identifié le navire comme le Sénégal Prosperity, battant pavillon libérien. Elle a précisé que des roquettes ont touché le navire sur son flanc bâbord, la salle des machines et un ballast, provoquant une perte des communications. L'équipage est sain et sauf, a-t-elle indiqué. Puis aux États-Unis, Dwayne Davis dit Kefidi, ancien membre des Southside Compton Crips du gang de Los Angeles, a été reconnu coupable hier du meurtre du rappeur américain Tupac Shakur en 1987.

2016, 30 ans après les faits, le jury d'un tribunal de Las Vegas a rendu son verdict après seulement quelques heures de délibération dans l'un des cold cases les plus célèbres de l'histoire du pays. Voilà ce qui nous amène à la fin de ce point info. Merci d'avoir suivi. Je vous retrouve à 18h pour Le Grand Journal.

16h03 sur les ondes de Rodrigue FM. Merci à Willy Navarro pour le point info en français. Nous allons retrouver la rédaction à 18h pour le grand journal de la soirée. Mais pour l'heure, je vous donne lecture d'un avis de décès. On nous prie d'annoncer le décès de Madame Florencia Perrine. Le décès de Madame Florencia Perrine, aussi connue sous le nom de Tante Mancia, était âgée de 94 ans, une ex-habitante d'Ovanée. Le convoi mortuaire sortira de son domicile à Ovanée. La date et l'heure des funérailles vous seront communiquées ultérieurement. À cette famille endeuillée, l'MBC et toute son équipe présente ses plus vives sympathies. 16h04 sur les ondes de Rodrigue FM, nous avons le plaisir de proposer à votre attention la rediffusion de l'émission Fait Main, avec vous retrouverez Brunda, diffusée ce matin. Bonne écoute et bonne suite de programme sur les ondes de Rodrigue FM.

0: Bonjour à tous et bienvenue pour votre émission Femmes. Et oui, je salue tout le monde, tous ceux branchés sur les ondes de la radio. Nous sommes encore mardi, le mardi 1er septembre 2026. Déjà, bon début du mois de septembre à tous. Et je tiens à dire un grand merci à l'équipe de la rédaction pour le flash de 10h. Et nous voici, bien sûr, pour cette émission aujourd'hui. Nous donnons encore place à une dame talentueuse, et une beaucoup belle madame talentueuse, Danzil Rodrigue. Alors, c'est une madame qui est une mère de famille et qui n'a tout le temps guetté comment l'époux aide sous famille. L'infern constat, une observation, qui bat le métier, qui bat quelque chose qu'il est capable de faire. Et l'in choisirait un métier qui m'aussi est qui est content. En tout cas, ce métier-là, c'était parmi des métiers qui très tendance à l'île Rodrigue. Beaucoup de monde qui est déjà dans ce métier-là, mettre la main à la pâte pour faire ce métier. Mais mon police lui-même dit qui métier il fait. Et me saluer justement tout bas du monde du côté de Gravier, puisque nous prenons direction Gravier, nous, Azwen, nous invités du jour, qui n'est que d'autre que Violinda Meunier. Bonjour à vous, Violinda Meunier.
1: Bonjour, Brinda. Bonjour à toute l'équipe. Et spécialement, une bonne fête à la radio qui fête son anniversaire aujourd'hui.
0: Plaisir, merci à vous, merci énormément. Alors, Violinda, justement, est-ce qu'il y a un fan de la radio Rodrigue FM?
1: Oui, mon grand fan. Je suis une habituée, écoute la radio, participer. Ben, 10 de l'année aussi, bien participer.
0: En tout cas, merci pour fidélité. Pareil, comment nous dire un grand merci aussi à tous les autres. Et bien voilà, Violinda, ou avec nous aujourd'hui pour l'émission Femmes, ou une madame courageuse, vous pensez qu'il y a tout le temps un dimon courage, une femme courage, et depuis toujours, et justement, dit à nous, en tant que femme, qui maman, qui épouse, dans qui métier vous retrouvez-vous actuellement pour aider surtout ou la famille?
1: Actuellement, moi, j'ai un métier qui m'a une passion, qui m'a pu apprendre mon cours tout jeune là-dedans, une novice fleurie.

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1: 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Et dans fleuriste, c'est-à-dire aussi en même temps, beaucoup en tant qu'une horticultrice, il y a toujours quelque chose pour découvrir. Et dans ce domaine-là, surtout en ce qui concerne la nature, ban plante, n'est-ce pas?
0: Oui. Parce qu'il n'y a pas tout plante qui, par région, ou bien connaît qui plante, qui allait dans une région pour. On connaît qui qualité, qui façon planter aussi. Parce que chaque plante vient dans ses spécifications, sa façon d'être.
1: Exactement. Alors, quand ça a commencé, quand vous êtes intéressé avec la plantation, surtout la plantation des fleurs?
0: Moi, j'ai commencé depuis jeune fille. 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Il est bien, on trouve lui très bien.
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1: Alors justement, nous pouvons bien sûr rentrer un petit peu dans la façon qui on pense pour aller de l'avant dans l'horticulture et comment on peut dire en tant qu'un novice fleuriste. Nous prenons simple l'exemple que vous donnez, donc fleur nevers. Vraiment, même les lalo nevers, vraiment nous trouver une pointe, une fleurie. Et que c'est ça, fleur là, comme dit Kosé, capable de rentrer la zone Moon. C'est une fleur qui pousse facilement, mais nous avons nous compte aussi de nos jours qui parfois une fleur qui peut pousser facilement. Pareil, fleur nevers, il pas pousse aussi facile de nos jours. Est-ce qu'on remarque ça, Violinda?
0: Oui, parce qu'elle en faut trop beaucoup de l'eau, elle en faut trop beaucoup de soleil, l'hibisin au tempérament particulier, ce climat particulier, poulie, parce que tout fleur est un peu difficile avec changement climatique.
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0: Ça même nous besoin prend lui au compte, parce que sinon nous perdons tout nous fleurs, hein. 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
0: 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Ou bien mélange la terre, ou pas mettre trop beaucoup fumier, trop beaucoup, sinon il pourrit, parce qu'il fait trop chaud. 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
1: 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Nous ne pouvons pas mettre fleurs dans l'ombrage, mais si nous vivons, divan aussi, c'est que tout ban. Alors, tout ce qui est dans la terre ainsi que la fleur même.
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1: 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Nous plantons un petit fleur, nous plantons un petit bouti à 22, 3, 24. Petit moment, nous avons nous besoin dire un lac au plein avec fleur. 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
1: 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Et nous connaissons qui sont ben du monde surtout qui plante fleurs, qui est du monde qui a une bouteille dans une fleur, c'est comme un peu racine des bras. 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
0: 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Ça veut dire, moi, une fan de la musique, nous, la musique pour nous. Reconnais-nous l'île. 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
1: 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Et pour votre plaisir, chers auditeurs, nous rejoignons nos auditeurs pour la suite dans quelques minutes. Toujours en compagnie de Violinda Meunier. Bonne écoute à vous!

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1: Merci.
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0: 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Nous souhaitons passer une très belle journée et bon courage pour la suite.
1: Merci beaucoup à vous aussi, Brinda.
0: Au revoir, Violinda.
1: Au revoir.
0: Bon auditeur, au revoir à vous. À mardi prochain, bien sûr, restez branchés pour la suite. Votre émission Nostalgie en note. Très belle journée. On continue en musique avec Jayon, voisine, proposée par Violinda.

0: Il arrive exactement 6h au Rodrigue FM. 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
2: 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Hier, centre accueilli groupe yoga Grande Montagne pour une séance méditation, célébration Rakhi. Au-delà de l'amour fraternel, Rakshabandhan symbolise également l'attachement pour Bondi. Christiana Perrine, Cathy Auguste.
3: 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Un geste simple qui symbolise l'amour fraternel. Pour Guillemette Augustin, Raki lui rappelle l'importance de maintenir un lien étroit avec son frère et soeur et aussi valeur famille.
4: Des fois, il y a un petit. Voilà, mais c'est moi, ça lui rapproche nous. Il fait nous repenser, vrai même frère et soeur. Qui qualité qui nous besoin bien ensemble. Un frère, tu sais, c'est comme si les ongles, la main, voilà. 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
3: 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Il célèbre non seulement lien fraternel, mais il rappelle aussi relation spirituelle avec Bondi.
5: Rakshabandhan, nous célébrons les dans le mois de Shravan, nous sommes dans le mois de août. 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Un symbole de protection, et aussi nous promettent que nous pourrons être sincères avec Dieu.
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5: Voilà, 18h15. Willy Knight était là juste avant pour le grand journal du soir. À 18h. Et là, on retrouve Lee, bien sûr, au niveau de la télé. Et pour tout de suite, les communiqués, on commence avec un avis de lycée. On nous prie d'annoncer le décès de Madame Florencia Perrine. Le décès de Madame Florencia Perrine, aussi connue sous le nom de Tan Mancia. Elle était âgée de 94 ans. C'est une ex-habitante de Vanier. Le convent mortuaire sortira de son domicile à Ovanie. Mais la date et l'heure des funérailles vous seront communiquées ultérieurement. Amis, famille, proches, connaissances touchées par ce départ, la MBC vous présente ses plus vives sympathies.
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5: 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Une visite s'impose. Voilà, concernant les communiqués, nous allons éteindre coup d'œil, l'eau nouvelle l'étang.
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5: Communiqué de la météo est mis à 16h30 pour ce mardi 1er septembre 2026. On commence avec la situation générale. Le temps demeure venteux sur la région. On a des nuages venant de l'est qui influenceront le temps local à partir de cette nuit. Au niveau de la pluviométrie, durant les dernières 24 heures, pas de pluviométrie. Par contre, au niveau de la température, 19 et 21 degrés Celsius, n'améliore un petit peu après ces des jours de forte houle et forte et vent fort. Alors là, nous arrive 19 à 21 degrés, un petit peu plus agréable. Et maximal sera entre 23 et 26 degrés Celsius. À noter que le vent soufflera du secteur S à une vitesse moyenne de 35 km par heure, avec des rafales atteignant 70 km par heure dans certains endroits. Il est conseillé au public d'éviter les main-d'œuvre en hauteur et d'être très prudent sur les routes en raison du vent des travers. Mer forte au-delà des récifs, avec des houles du sud-ouest de l'ordre de 3 mètres. Et les sorties en haute mer ainsi que dans les lagons du sud et de l'est sont déconseillées. Alors au niveau marée haute, demain à 3h09, marée basse à 15h.

15h24, Marie-Haute, demain 3h09 et 15h24. Par contre, Marie-Poubasse, 21h05 et demain 9h11. Le soleil s'est couché là, il y a quelques instants, là, hein? C'était à 17h38 et il nous dira bonjour dès demain matin, dès 5h54.

0: Et nous accueillons pour tout de suite le constable Perrine pour l'inforoute.
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0: Voilà, c'était la rubrique Inforoute pour tout de suite. Merci de te brancher sur les ondes de la MBC Rodrigue FM. Nous espérons que vous êtes corrects. Nous espérons qu'ils aient de la journée bien passée. Mais en tout cas, nous pouvons faire tout pour qui nous mettons à l'aise au cours de la soirée, mon patoucel. Pour cette soirée, Stéphanie Hippolyte pour mes côtés et toute l'équipe du soir, Madame Marie-Danielle Perrine, ainsi que toute l'équipe de la télé. Et aujourd'hui, c'est l'île de la Réunion.

Voilà, ben, l'artiste, un petit peu de cette nouvelle génération, Lanu Pecos, DJ Marshall, ou encore Mickaël, qui fait une super featuring avec Nestlé, hein. Je serai là. 18h30, l'île de la Réunion.

Et puis une énorme vétéran de la musique comme Micheline Picot, un de bandes super morceaux qui m'ont bien content, ses enfants Léo, et un morceau qui marque également une histoire de tout un peuple, de toute une génération rayonnaise.

Les amis de l'île de la Réunion a tourmenté avec Clara, un morceau qui fait une sortie 2 ans de cela et qui ont encore un plaisir pour nous écouter. Et là pour tout de suite nous poursuivre avec Mon Bonheur, chanté par Zila. Nous avec Zut, nous accompagnons Zut pour votre soirée.

Voilà, c'est Christian et Vincent avec ce morceau à toi, mon rêve. L'île de la Réunion, une île qui, voilà, très chaleureux avec ce parfum de vanille qui enrobe justement toutes les rues. Ah ben, nous faisons plaisir, nous, à nos niveaux, en termes musicaux.

Voilà, un super morceau. Et j'espère qu'ils étaient aussi contents. Alors, juste avant, c'était Chante pour ton île. Nous termine en beauté avec un petit morceau qui me sert capable de rappeler un petit peu. Un super souvenir. Pas loin, mais ça sentait la dimanche tellement bien. Hein, Côte-Lina, qui fait plaisir, surtout au niveau de l'île de la Réunion. Cet artiste-là, Lina, santé et ça me fait plaisir. C'est Rajiv avec Dintanana. Ram Djuganat, qui est très apprécié à l'île de la Réunion. Hein?

Et là, c'est nos petites touches traditionnelles. Nous, mardi soir, et nous, la musique traditionnelle, bah, c'est ça, hein. C'est toutes nos fiatés, et nous là avec tous les mardis et jeudis. Bienvenue dans nos mondes traditionnels. Niska la même pas compagnie, je ne m'en pas toute l'équipe du soir.

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2: 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Et là, nous continuons toujours avec la musique traditionnelle qui pour mélanger aujourd'hui polka, accordéon, romance, tout ça là pour faire plaisir jusqu'à 20h.

La musique traditionnelle, ça fait du bien, écoute ça. Que ce soit une romance, un codéon, un polka, un mazouk. Eh bien, l'année 19h17, beaucoup du monde en cuisine en ce moment. On nous souhaite un très bon

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Ah oui, aujourd'hui c'est l'anniversaire de la radio, mais en même temps, ça tombe bien puisque aujourd'hui c'est un premier jour du mois et qui sa moi là est rempli avec saveur, avec autant de couleurs, peu importe qui se et n'a pour faire pendant ce mois, il pourrait être un mois béni pour tout un chacun.

Et comme elle n'a pas joué sa tombeau là, sa triangle là, sa maillot là, qu'on est que ça l'ambiance là, ça. Ah! Alors, comme dit grand du monde, vous avez que tape sur les pieds, c'est pas pire ici danser, si tout là, ça va net, les corps un petit peu fait à mal avec ce van frais, c'est là. Mais c'est ça, nous faisons très vive, ça l'époque que tu t'es bien dansé pour nous, ban grand du monde, et pour la zénesse qui peut prendre relève. Ben courage, cardinal blanc, c'est gâteau en bout et codéon.

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C'est même qu'Isoliora nous conte qu'il a en ce moment, ou en voiture, ou bien au couteau, mais la musique traditionnelle vient rejoindre nous. Parce qu'il n'est pas souvent qu'il nous capable de nous prendre le temps de mettre la musique traditionnelle, mais quand ça tape, ça fait tellement du bien. Hein? Écoute ça, un style, la musique traditionnelle, 19h44.

nouvelle. Et ça, c'est votre radio, la radio qui accompagne Zut et qui donne Zut un maximum la force et courage pour qui ben, nous affronte sa frissée-là. Et là, nous pour l'écoute pour tout de suite, un Cotis La Flamme et Ken Lavals, mes mères, avec Luc Tanoui. Et pas oublier qu'aujourd'hui, c'est mardi, une petite soirée très cool, une soirée avec les super slow qui vous faisaient plaisir. Qui slow tu peux compter écouter à soi là? Ah ben, on voit, malheureusement, mon pensée, nous, WhatsApp pas bon ce moment. Nous, si vérifier, nous, oh ben voilà. Nous, WhatsApp pas bon, mais quand même, je peux pas finir, téléphone nous et je dis nous, ben, qui slow qui se pouvait faire plaisir.

20h pile. Oui, ça c'est votre émission, un spécial slow pour ce soir. Qui slow, tu pourras t'entendre. Surtout qui fait un petit peu frais, mais quand même la fraîcheur là, il commence à diminuer par rapport à ça, des jours qu'il est dans là. Mais quand même. Allez, nous accompagnez et nous rechauffez. Qui slow, tu pourras faire plaisir. Mais aujourd'hui, pas de message, parce que nos portables pas bon ce moment. Mais quand même, on peut pas téléphoner, nous pouvons demander une santé qui est petite, qui est content, écoutez bien sûr.

Que décide-t-il pour ce soir? Alors, qui pour ramène tout un petit peu vers cet adolescent, hein, c'est l'époque, c'est l'incroyable ça. Alors, ce soir, nous accompagnons justement dans sa mode là, il est dans cette l'étincelle qui a besoin pour se passer une bonne soirée, mais avec de l'aide, bien sûr, parce que c'est eux qui ont ma nouvelle santé. Tu t'en vas, ce sera juste après Miracle of Love. Bien sûr, ça c'est la chanson préférée de Arlette, tu t'en vas. Alors ce sera juste après.

pour ceux qui peuvent nous donner n'importe quelle situation ils peuvent vivre, les capables d'une situation de détresse, une situation que d'autres ne peuvent pas se retrouver autres, et dire ceux qui, ben, nous n'avons pas un moment dans la vie que nous nous retrouvons avec nous-mêmes, pas vrai. Alors, prends toute situation comme une bénédiction et dire ou qui peut être là, si ou tout seul en ce moment et ou peut écouter la radio, c'est juste parce qu'il arrive un moment pour qu'il ou lise derrière ou tout ban quelque chose qui papou un tout ban fardeau qui papou et on retrouve tout seul et là il aliène le travail qui est accompli important qui a ou faire eh ben pour réussir faire ça peut être de la musique douce des slow

Pourquoi les slow? Parce que tout simplement, ça ranime nous un peu, hein? Après, peut-être la journée qui nous fatigue au travail. Ça arrive, hein? Et crois-moi, à Paris, vous tous, il arrive tout le monde fatigué dans la désordre d'habitation. Certains, ils travaillent. Ben, il fait plaisir de temps en temps. Relaxe et prends un petit moment juste pour ouf. Alors, qui sont tes qui pour faire plaisir ce soir?

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Et nous, notre Jim Henry Kindemanou, David et Jonathan, avec ce morceau, Bella Vita. Et c'est comme ça qu'une soirée passée.

20h45. Beaucoup en ce moment finissent cet ouvrage pour demain, cette mise en place surtout. Et là, tu peux profiter pour envoyer un petit message à Nkiken en écoutant la radio ou bien tout simplement avec un message, un SMS. Ben, quoi qu'il en soit, les amis, il y a le numéro uniquement

Maintenant, ce qui nous manque un petit peu, nous la vie, pas vrai, Kales, à Whisper. Alors, nous disons un grand merci pour toute l'écoute, toute fidélité. Merci à l'équipe du soir, Madame Marie-Danielle Perrine. Merci également à toute l'équipe donc, de la rédaction qui n'a fait. Merci Jason Samoisi, merci beaucoup Stéphanie Hippolyte au micro Buscalamel, avec même grand plaisir. Nous pourrons vous demain pour un super réveil. Et ne pas oublier, nos bons collègues pour prendre relais dans un petit moment pour suite et fin de cette la soirée, toujours en douceur.

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